0: capturés jeudi dernier dans les eaux internationales. Les deux hommes dénoncent des violences de la part des commandos israéliens, provoquant l'indignation des deux pays. À Jérusalem, Michel Paul.
1: Le bras de fer judiciaire et diplomatique se durcit. Malgré les demandes de libération immédiate, le juge israélien a décidé de maintenir en détention les deux figures de proue de la flottille Global Sumud. Par la voix de leurs avocats, les militants dénoncent des conditions de détention indignes et des violences physiques subies lors de leur transfert forcé vers Israël. Selon leurs témoignages, ils auraient été passés à tabac et maintenus dans des positions de stress durant plus de 48 heures en mer. Des accusations de brutalité qui ont fait réagir jusqu'au sommet de l'État espagnol. Le ministre des Affaires étrangères dénonce une arrestation illégale et conteste fermement tout lien entre les activistes et le Hamas. De son côté, le renseignement israélien affirme que ces interrogatoires sont nécessaires pour déterminer l'implication des deux hommes dans des activités interdites. En signe de protestation, Thiago de Avila et Saïf Aboukachek ont entamé une grève de la faim. Et alors que leurs 170 compagnons de route ont été immédiatement expulsés vers la Grèce, le sort des deux hommes reste suspendu à la prochaine audience prévue dans deux jours. Michel Paul, Jérusalem, RFI.
0: En Ukraine, aucune avancée sur les pourparlers de paix et les bombardements russes s'enchaînent. La nuit dernière, de nouvelles attaques de drones ont fait 3 morts, notamment dans la région portuaire d'Odessa. Kiev frappe également des cibles en Russie. Une personne a été tuée près de Moscou. Le président ukrainien Volodymyr Zelensky a par ailleurs indiqué que 2 navires fantômes qui permettent à Moscou d'exporter son pétrole en contournant les sanctions occidentales. Ces navires avaient été touchés au large d'un port de la mer Noire. Un drone non identifié est suspecté d'avoir violé l'espace aérien finlandais près de la frontière avec la Russie. L'incident fait l'objet d'une enquête de la part des gardes-frontières finlandais. 2 femmes sont décédées lors d'une tentative de traversée clandestine de la Manche pour rejoindre le Royaume-Uni. Les corps ont été retrouvés à bord de leur embarcation, échouée sur une plage du Pas-de-Calais dans le nord de la France. Les 2 femmes seraient âgées d'une 20aine d'années et d'origine soudanaise. Le président taïwanais Lei Ching-te a entamé une visite officielle surprise en Eswatini, petit royaume enclavé d'Afrique australe et seul allié diplomatique de Taipei en Afrique. Un déplacement récemment reporté en raison, selon Taïwan, de pression chinoise. La correspondance régionale de Valentin Hugues.
2: Pour Pékin, toute cette opération est vaine, peu importe les ententes avec l'extérieur. Taïwan fera toujours partie de la Chine, répond le ministère des Affaires étrangères, qui exhorte le royaume d'Afrique australe à revoir sa position. Sur le continent, l'Eswatini est le dernier allié de Taïwan, seul pays d'Afrique à reconnaître la souveraineté de l'île, une position surtout politique motivée par la volonté du roi. Ce soutien est donc renforcé par cette visite d'État et la signature d'un communiqué conjoint visant à renforcer la collaboration et les relations commerciales entre les deux pays. Sur son compte Facebook, Lei Ching-te évoque un déplacement sans crainte, mais admet tout de même que cette visite a nécessité une préparation diplomatique secrète. Une fois sur place, il publie une photo de lui en descendant de l'avion, le bras levé et le sourire aux lèvres comme un pied de nez aux autorités chinoises. Les Swatini ne semblent pas non plus craindre Pékin, alors que la Chine a récemment étendu son tarif douanier zéro à l'ensemble des pays du continent, à l'exception du royaume enclavé, en raison de ses liens avec Taipei. Valentin Hugues, Johannesburg, RFI.
0: Et puis en Corée du Sud, un concours récompense donc les meilleurs dormeurs. Cet événement un peu particulier a eu lieu aujourd'hui à Séoul. 170 participants se sont affrontés dans leur sommeil. Un moyen pour la capitale coréenne de promouvoir le repos et les pauses dans un pays où la moitié des lycéens dorment moins de 6 heures par nuit. Notre correspondante Camille Ruiz est partie observer ces dormeurs de compétition et sans s'endormir.
3: Masque pour les yeux, doudou, couverture, matelas, tout y est. Sur la pelouse du parc Yoido à Séoul, c'est à celui ou celle qui aura le sommeil le plus profond. À vos marques, prêts, dormez. Yoo Sobin, organisateur pour la ville, détaille le processus de recrutement.
4: Les candidats nous ont envoyé leurs raisons de participer et ont choisi les plus particulières. En fait, la ville souhaite fournir aux gens des endroits pour dormir ou se reposer et les promouvoir. Il y en a ici, dans ce parc, mais aussi en face de la mairie ou encore près du cours d'eau de Cheonggye.
3: Chaque demi-heure, les battements de cœur des participants sont relevés. Un prix sera aussi décerné pour le plus beau pyjama. Park Jun-seok, en roi de l'époque historique de Joseon, nous partage ses techniques.
5: Le meilleur moment pour profiter d'une sieste, c'est juste après avoir bien mangé, là où il n'y a plus qu'à s'affaler pour s'endormir.
3: Se lever pour aller aux toilettes est passible de disqualification, tout comme ouvrir un œil ou faire sonner son téléphone. Au milieu du concours, les dormeurs sont dérangés exprès par le chatouillement d'une plume et par ce bourdonnement très identifiable diffusé par des enceintes. Objectif de l'événement, promouvoir le repos et les pauses au milieu d'un quotidien éreintant. La Corée du Sud reste l'un des pays au monde où les habitants manquent le plus de repos. Camille Ruiz, Séoul, RFI.
0: Mais ne dormez pas tout de suite, c'est en sol majeur sur RFI.
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9: Hey Misrour, pionnière du cinéma arabe.
10: En sol majeur, Yasmin Chouaki.
11: En sol majeur.
9: Quelle fille bizarre, ce n'est ni un homme, ni une femme. Cette terrible phrase, parlant de notre invitée, la cinéaste Hayni Srour, on la doit à un poète égyptien marxiste. Une phrase qui a créé un désenchantement chez celle qui reste la première femme du tiers-monde, ou le vieux mot, à avoir été sélectionnée à Cannes en 1974. Rendre visibles les femmes dans l'histoire des luttes, c'est le pacte, l'indiscutable engagement pris par cette passionnariat de 80 ans, juive libanaise, qui pose sur la table de nos urgences deux films pionniers du cinéma arabe. Leïla et les loups, fresque poétique sur la grande histoire vue pour une fois par les femmes libanaises et palestiniennes, à voir au cinéma Saint-Denis l'écran le 4 mai.

0: Oui, bâtard, c'est un mélange d'insolence méprisante, d'ingratitude, d'arrogance, de gaspillage qui est tellement autodestructeur que Dieu lui-même en est outré. Et une autre expression, c'est استهتار بتضحيات الناس, c'est traiter avec mépris les sacrifices d'autrui. Et une autre expression, c'est نكران الجميل. En arabe, c'est beaucoup plus fort qu'ingratitude. C'est être profondément immoral.
1: Voilà. Et alors, ces trois mots qui racontent une notion profonde de mépris, c'est quelque chose que vous avez vécu dans votre chair.
0: Tous mes collègues cinéastes arabes ont été victimes de cette attitude. Du mépris de la part du public arabe et de l'élite arabe, qui n'a absolument pas compris que nous sommes à la pointe du combat pour la justice sociale et c'est nous qui avons combattu le plus le racisme anti-arabe, le racisme anti-musulman, parce que notre message touche des millions.
1: Mmh. Et on va le raconter.
0: Oui.
1: Parce que dans votre histoire, avant les mots qui fâchent, il y a d'abord la musique des mots.

0: Un chant qui tutoie la voûte céleste sur RFI. Qu'est-ce qu'il vous rappelle ce chant, Enis Rour?
1: C'est le jour le plus sacré du calendrier juif, c'est Kippour, le jour du grand pardon. Et on chante ça pendant...
0: Un petit peu d'eau.
1: On chante ça de Rosh Hashanah, jour du nouvel an, à Kippour pendant... pendant 10 jours.
0: Est-ce que c'est Ari Ovadia, ce grand chanteur séfarade qu'on entend en ce moment, qui vous fait remonter un peu l'émotion? Parce que ça, c'est l'enfance, en fait, que vous entendez.
1: Oui. Il est irakien. Et c'est les Irakiens qui ont conservé le... à cause de l'exil de Babylone, ils ont conservé mieux que d'autres les chants sacrés juifs, ces vieux de milliers d'années.
0: Mmh. Et donc vous avez été élevé dans ce judaïsme?
1: Oui, mon père et mon grand-père étaient les meilleurs cantors de la synagogue de Beyrouth. Et c'est
0: tout un monde,
1: hein, qui disparaît, qui a disparu.
0: Qui étaient Yvonne et Elis Rour?
1: Yvonne, c'est ma mère, une aristocrate égyptienne. Elle était aussi parente au banquier Henri Curiel, c'est un des fondateurs du Parti communiste égyptien. Mais ma mère est loin de tout ça. Elle a un sens profond de la justice, même si elle est d'origine aristocratique. Du côté de mon père, Elis Rour, c'est un plébéien libanais. Et mon grand-père, Isaac Srour, était un cher shabab. Ça veut dire qu'il n'y avait pas de mariage qui avait lieu sans lui. Et il dansait la danse du poignard avec le fils de l'émir Druze, Mir Majid Arslan. Et sur la place du village de mes ancêtres, Deir al-Amar, qui est la capitale des émirs Druze, la fontaine Ain Srour, source Srour, qui appartenait à mon arrière-grand-père Daoud Srour.
0: Donc la source portait votre nom?
1: Pas mon nom, le nom de mon arrière-grand-père.
0: Ouais, le patronyme, quoi.
1: Et il y avait une étoile de David.

0: avant la création de l'État d'Israël. Hélas, cette étoile de David qui est si belle, malheureusement, elle a été kidnappée par les sionistes qui la mettent sur leurs avions et leurs tanks, et c'est devenu dans le monde arabe synonyme de mort et de destruction, et ça me déchire.
1: Vous avez donc été élevé dans la bourgeoisie juive et dans un pays arabe au confessionnalisme, on l'entend déjà, bouillant. Pour continuer à réactiver votre mémoire qui est bien présente, je vais vous glisser dans les oreilles un film dont vous m'avez parlé, La Nuit, du Syrien Mohamed Malas, avec cet extrait de slogan nationaliste qui est mis dans la bouche des jeunes écolières palestiniennes que vous allez nous traduire.
0: Alors, je ne sais pas si elles sont syriennes ou palestiniennes, parce que dans le film, on ne sait pas. Non, c'est pas ça du tout.
1: Ah, d'accord.
0: C'est Falastine Bladna, Wil Yahoud Klabna. C'est un slogan qui m'a traumatisée quand j'étais enfant. C'était à la commémoration du massacre des villageois palestiniens de Deir Yassin. C'était un jour de peur dans la communauté juive parce que ce slogan, Falastine Bladna ou Yahoud Klabna, la Palestine est notre pays et les Juifs sont nos chiens. Ce slogan me remplissait de terreur, moi et toute la communauté juive d'ailleurs.
1: Et vous l'avez analysé un peu, ce qu'on va appeler le nationalisme arabe.
0: Alors, je vais vous dire que c'est d'autant plus regrettable que ce slogan qui était très populaire jusqu'à l'arrivée de Yasser Arafat, qui lui a œuvré pour une fraternité judéo-arabe. Et j'ai parlé du massacre de Deir Yassin dans Leila et les loups.
1: On y reviendra, mais ce nationalisme arabe, vous n'y allez pas avec le dos de la cuillère, si j'ose dire, vous allez jusqu'à le qualifier d'hitlérien.
0: Oui, il était hitlérien, parce que contrairement au Maghreb, le nationalisme arabe est venu avec Hitler.
1: C'est-à-dire
0: Hajj al-Amin al-Husseini, un des leaders du mouvement palestinien avant 48, le mufti de Jérusalem, a serré la main à Hitler. Mmh. Et bon, l'ennemi de mon ennemi est mon ami.
1: Donc vous êtes au carrefour, on va dire, de tous ces combats. Oui. Dans ce Liban des années 50-60, vous diriez, connu presque tous les racismes.
0: Oui, et j'ai connu aussi l'antisémitisme d'État. Le Liban était beaucoup plus libéral que le reste des pays arabes. Mais depuis la création de l'État d'Israël, tout comme les Palestiniens étaient opprimés en Israël, les communautés juives étaient opprimées dans les pays arabes. C'était très difficile de quitter le territoire national et on ne pouvait pas accéder à la fonction publique.
1: Et donc vous étiez au cœur de toutes ces discriminations. Donc oui. L'antisémitisme d'un côté, la honte d'être arabe de l'autre.
0: Disons que quand j'étais enfant, j'ai été au collège protestant avant d'aller à l'Alliance israélite de Beyrouth. Et quand j'étais enfant, au collège protestant, on nous apprenait à avoir honte d'être arabe parce que le français était la langue de l'ascension sociale.
1: Alors, Enis Rour, on va y revenir bien sûr, mais où l'on apprend que dans ce Proche-Orient et dans votre vie à vous, il n'y avait pas que le chant sacré du judaïsme. 2, 3 o'clock, 4 o'clock, rock. 5, 6, 7 o'clock, 8 o'clock, rock. 9, 10, 11 o'clock, 12 o'clock, rock, we're going to rock.

0: Émile Allais faisant danser, ouais, ou presque, Enis Roure, c'est forcément en sol majeur, aujourd'hui encore à 80 ans. Je sais que le rock n'a presque pas de secret pour vous.
1: Oui, je continue à danser le rock, et quand je vais à l'étranger, j'apprends le rock aux animateurs, aux jeunes animateurs, et je danse le rock avec eux.
0: Tout se perd.
1: J'adore le rock and roll. J'ai beaucoup, beaucoup dansé adolescente.
0: En croyant que Bill Allais était Elvis Presley.
1: Oui, si vous voulez, c'est aussi cher à mon cœur parce que c'était la danse qu'on dansait le plus au bar mitzvah. Et ça a été un grand tournant dans ma vie parce que les bar mitzvah, il y en avait 2 ou 3 par semaine.
0: Oui, je comprends votre attachement au bar mitzvah du coup.
1: On dansait et c'est là où j'ai découvert tous les mensonges de l'éducation juive. D'une part, le professeur Desbreu nous disait que 6000 femmes prient, Dieu n'entendra pas leurs prières. Mais si 13 hommes prient, c'est le minimum pour être à la synagogue et Dieu entendra leurs prières. Or, j'ai découvert que j'étais très supérieure intellectuellement aux garçons de mon âge et que cette histoire que la femme est inférieure à l'homme intellectuellement et qu'elle doit lui obéir, tout ça, c'était des mensonges.
0: Voilà.
1: Et ça vous rend très critique à un âge très précoce.
0: Et depuis, rien n'a changé. Enis Roure, pionnière du cinéma arabe, née dans le chaudron du Proche-Orient, au Liban.
2: Enfant. Est-ce que vous rêviez de faire la révolution?
1: Quand j'étais enfant, non. Mais à partir de 16 ans, quand j'ai découvert le socialisme scientifique et Engels qui a parlé du matriarcat, il a dynamité le patriarcat parce que c'est toujours les hommes qui sont les génies littéraires et scientifiques qui dirigent la société politiquement, religieusement, économiquement. Et on finit par croire, d'autant que les religions monothéistes sanctifient la suprématie absolue de l'homme sur la femme, on finit par croire que c'est l'ordre naturel. Et le génie de Engels, quand il a parlé du matriarcat, une société où chaque femme est une déesse puisqu'elle donne la vie, mais il a montré que c'est une construction sociale et ce que la société a construit peut être déconstruit.
0: Mais alors justement, est-ce que vous auriez aimé peut-être, pour remettre en cause cet ordre du monde, ce patriarcat, vous tourner vers la politique? Pourquoi n'avoir pas songé à faire de la politique?
1: Écoutez, j'ai milité dans les mouvements estudiantins, mais je me suis rendue très vite compte que ce n'était pas pour moi, parce que je suis trop anarchiste. Même dans les mouvements féministes, je n'étais pas acceptée. Parce que je n'ai jamais supporté la mentalité de contre-église. Je ne veux ni église ni contre-église. Je ne veux pas de dogmatisme. Je veux pouvoir critiquer librement tout.
0: Donc, pas de politique, pas d'études de cinéma non plus dans votre parcours.
1: Non, parce que à l'époque, on ne donnait des bourses qu'aux hommes, même s'ils avaient 2 enfants et une femme, on leur donnait une bourse pour couvrir tout ça.
3: Federico Fellini nous a donné des œuvres inoubliables. Aujourd'hui, il lance 8 et demi.
4: Mais il faut que le film démarre et qu'il démarre tout de suite. Envoyez les essais.
5: Guido, che stai preparando? Qualcosa di bello?
6: Guido! Guido! Dove corri, disgraziato?
0: Le charme félinien d'un Mastroianni dans 8 et demi. Pourquoi ce film a-t-il été un choc pour vous?
1: Je voulais être écrivain avant. Et puis, avec la conscience politique, enfin, ma langue forte était le français, c'était pas l'arabe, à cause des écoles où on a été. mais avec la conscience politique, je me suis dit, est-ce que je vais écrire dans la langue du colonisateur? Et j'ai eu un blocage. Et quand j'ai vu le 8,5, je me suis dit, le cinéma peut bondir du fantasme au réel, du passé au présent. C'est ça, le meilleur média.
0: Pour raconter ce qu'on va mettre en lumière pour En sol majeur, les luttes féminines. Mais si on revient une seconde sur votre féminisme à vous, Hénie, vous le ressourcez précisément à la révolution d'octobre, c'est-à-dire à la révolution bolchévique.
1: Oui.
0: En faisant la part des choses, j'imagine.
1: La révolution d'octobre m'a beaucoup apporté, même si elle a été trahie. La révolution française, du reste, a été trahie. Elle a fini dans la terreur blanche et la terreur rouge. Mais il y a des acquis qui sont restés.
0: Mais alors pourquoi la révolution d'octobre en particulier?
1: Mais la révolution d'octobre est importante parce que tout ce qui fait notre dignité de femme vient de la révolution d'octobre. Ce n'est pas seulement qu'elle nous a donné le droit de vote et le droit d'être élue, mais elle nous a donné des choses plus importantes encore, qui est l'égalité des salaires, à travail égal, salaire égal. Notez qu'aujourd'hui, encore dans les pays capitalistes, il n'y a toujours pas de travail égal à salaire égal. Et une humoriste française, Caroline Vigneault.
0: Est-ce que on peut faire une pause? Voilà, je vous interromps une seconde, chère Hénie, parce qu'effectivement, cette Caroline Vigneault, donc humoriste, on va pas se priver d'une minute d'humour pour En sol majeur.
7: Et je sais pas pourquoi je suis féministe. Alors peut-être, c'est parce que j'ai été embauchée dans mon premier cabinet d'avocat en même temps que Bertrand. On avait fait le même cursus à la Sorbonne et il gagnait donc exactement 900 euros de plus que moi. Et c'est là que je me suis dit, Caro, tu connais enfin le prix d'une bite. Attention, hein, c'est pas le mot qui est choquant, c'est le montant. Ah bah là, je comprends enfin pourquoi vous lui donnez un prénom, messieurs. Ça ramène un salaire à la maison. 900 euros par mois. Sérieusement, messieurs? Enfin, je veux dire, ça coûte aussi cher que ça à l'entretien, votre... Ça fait 10 800 euros par an. Oh, ça bouffe, hein? Bah, franchement, à ce prix-là, les filles, on en achète une en plastique, on se la visse.
0: Voilà, il faut savoir ce qui est choquant effectivement dans ce sketch. Et Hénie, vous êtes restée de marbre.
1: Oui, je suis morte de rire.
0: Intérieurement alors.
1: Non, mais vraiment.
0: Elle résume bien la situation malheureusement en 2025.
1: Oui. Bon, elle a conclu avec humour qu'une butte, ça vaut 900 euros. Mais pour les milliards de femmes sous-payées sur cette planète, dans l'économie de marché, est-ce qu'elles peuvent toutes devenir comédiennes humoristes? C'est pas sûr.
0: C'est pas sûr.
1: Mais pour revenir à la révolution d'octobre, même si elle a été trahie, elle a beaucoup valorisé la maternité en instaurant 3 ans de congés payés à la naissance de chaque enfant et surtout le droit de revenir à son poste après les 3 ans de congés payés. Ça n'existe à ce jour dans aucun pays capitaliste.
0: Et Hénie Sroure, on comprend bien votre attachement à cette révolution d'octobre. On va se retourner ensemble sur l'année 1971. Retour au front. On est en pleine guerre du Dhofar avec l'insurrection du Front Populaire de Libération du Golfe Arabe Occupé, qui est opposé à la présence des troupes britanniques à Oman. Et cette occupation va vous occuper vous-même lors du tournage de votre film. L'heure de la libération a sonné. D'abord, un petit mot de cette armée de libération, pas ordinaire.
1: À l'heure où les armées arabes utilisent leurs tanks, leurs avions et leurs armes chimiques contre leur peuple, dans nombre de pays arabes, eh bien, l'heure de la libération a sonné et plus actuelle que jamais parce que l'armée populaire de libération, ses soldats, ses combattants et ses combattantes, étaient pieds nus, sans salaire, sans grade. Et d'une main, ils avaient libéré le tiers du territoire national, le Dhofar, tiers du sultanat d'Oman, et de l'autre main, ils avaient construit la première route du pays, le premier hôpital du pays, la première citerne du pays, la première ferme pilote et surtout la première école où ils enseignaient, ce qui est important pour moi, à des petits-enfants de 8 ans, la démocratie, à côté de l'alphabet. Et cette armée pratiquait la discrimination positive envers les femmes 30 ans avant l'Occident.
0: Alors, un premier extrait de l'heure de la libération a sonné, et c'est un son, on va dire, entrailli.
1: Est-ce que je peux commenter ce passage? Parce que ça, ça vient de l'école des cadres. Et dans l'école des cadres, le front pratiquait la discrimination positive envers les femmes. De 500 recrues masculines, le front prenait 150. Et de 200 recrues féminines, le front prenait 150. Donc, discrimination positive envers les femmes pour que les femmes rattrapent le retard historique qu'elles avaient par rapport aux hommes.
0: Et alors, le slogan, vous m'avez coupé, donc je reprends un tout petit peu la parole, disait « Abat les sultans, abat l'impérialisme, ceci est une révolution ». La première question
1: C'est une révolution de paysans et d'ouvriers.
0: La première question, Enis Roure, il faut vraiment que j'ai du souffle, comment vous arrivez, vous avez à ce moment-là à peine 30 ans, vous êtes une toute jeune femme, comment vous réussissez à avoir la confiance de cette armée ?
1: Eh bien, je trouve la vérité que le front a été très féministe avec moi. Parce que moi, si j'étais le front, je n'aurais jamais envoyé cette fille gâtée, béroutine, pourrie.
0: Parlez de vous, donc.
1: Oui, je parle de moi. J'étais de gauche, évidemment. J'étais infiniment plus consciente que tous mes camarades de classe, politiquement. Mais quand même, j'étais une gauche caviar. On avait deux bonnes à la maison.
0: Et donc comment vous avez réussi à les apprivoiser, à vous faire apprivoiser ?
1: Eh bien, le front, quand il voit une femme vouloir faire quelque chose de positif, il la pousse en avant. Moi, je voulais entrer en zone libérée. On a marché 800 kilomètres à pied, aller-retour. J'ai compris pourquoi Tal al-Saad disait, mon Dieu, Enis Roure m'a donné plus de cheveux blancs depuis le début de la révolution que tous les parachutistes anglais depuis le début de la révolution. Parce que je lui ai créé un dilemme. Qu'est-ce qu'on va faire de cet enfant béroutine pourrie qui ferait mieux de revenir à Beyrouth dans les cafés de Hamra? Qu'est-ce qu'on va faire d'elle? Elle a peur des cafards. Elle ne veut pas porter un pistolet. Si elle voit une chèvre qu'on égorge, elle se met à pleurer. On s'est dit, on lui donne la permission de tournage pour avoir la paix avec elle, pour qu'elle ne dise pas, on a empêché une femme de faire quelque chose.
0: Bon.
1: Et je ne suis pas...
0: Le film est là, le film existe. On va écouter pour en sonne majeure sur RFI un deuxième extrait de « L'heure de la libération a sonné ». Et là, ce passage, c'est pour saisir la position révolutionnaire du front par rapport aux femmes. Vous, Enis Roure, vous interviewez notamment deux jeunes combattantes face caméra qui racontent ce qu'elles vivent.
8: Avant, j'étais analphabète. J'ai 15 ans. Je suis mariée et mon mari m'a amenée jusqu'au camp. Donc maintenant, je connais mes droits. Quand j'aurai fini mon entraînement, je rejoindrai les gens du front pour libérer pas seulement le Dhofar, mais aussi tous les pays du Golfe. La femme ne se libérera que par la guerre populaire de longue haleine. Trop de choses l'oppriment. D'abord, l'impérialisme. L'homme, puis son père l'avant, a un mari qui l'opprime encore, comme la famille et la tribu. Avant, les femmes ne pouvaient pas broncher. On nous disait, reste assise, tu n'as pas d'obligation. Depuis la révolution, nous avons compris que ce n'était pas pour notre bien, mais pour voler notre âme et nous empêcher de servir la patrie. Je ne permets plus à ma famille et à ma tribu de me paralyser.
0: Témoignage témoignage donc d'une très jeune combattante de 14-15 ans, voilà, que vous recueillez en 1971 et Nisrour dans L'heure de la libération a sonné, sélectionné à la semaine de la critique à Cannes en 1974. Film, on va y revenir, hein, mais interdit au Liban et dans les pays arabes pendant de nombreuses années.
1: Jusqu'à présent. Dans la plupart des pays arabes.
0: Alors justement, en 76, vous avez publié, et ça ressort en ce moment aux éditions Talita dans la collection Intilak, Femme arabe et cinéaste. Mm. Très intéressant à lire, parce que c'est une sorte de manifeste dans lequel vous racontez les difficultés que vous avez eues pour devenir femme cinéaste. Vous dites par exemple que lors de ce tournage, vous vous êtes laissée, ce sont vos mots, inhibée au cours du tournage par l'équipe technique elle-même, entièrement masculine et misogyne, rajoutez-vous, sauf qu'il y avait quand même un assistant yéménite qui était beaucoup moins misogyne que les deux autres Français.
1: Il était spontanément féministe, mais sans le savoir. Et alors qu'il n'était pas du tout politique et que mon caméraman était trotskiste et l'ingénieur du son était maoïste, et moi je comprenais rien à ces genre de différence, oui. Rien du tout.
0: Mais par exemple, la scène de l'entraînement militaire, vous dites qu'elle a été sabotée.
1: Oui, la scène dans le camp de la Révolution, le front avait donc fait une discrimination positive, autant de filles que de garçons. Et c'est les futurs cadres de la Révolution. Alors, j'avais demandé qu'on filme en plan américain, parce que les filles, à cause des poux, se coupaient très très court les cheveux. Et on ne pouvait pas distinguer de loin une fille d'un garçon. On pouvait remarquer que c'était une fille que si on faisait ça en plan américain, en montrant leur poitrine. Rien à faire, mon caméraman n'a pas suivi mes instructions. Notez que mon caméraman et mon ingénieur du son sont des hommes héroïques, parce que mon caméraman a fait une chose extraordinaire, il a utilisé une batterie solaire, parce que pour qu'il y ait une caméra synchrone, il faut charger une batterie. Dans un pays sans électricité, il n'y avait que la NASA à l'époque qui utilisait des batteries solaires. Et c'était très dangereux parce que une batterie solaire, c'est un mètre sur un demi-mètre. Or, dès qu'on entend le bruit des avions, le front nous dit d'enlever même les lunettes. Parce que c'est un miroir qui attire les avions. Et c'était un dilemme épouvantable. Soit la Royal Air Force me bombarde et elle anéantit une quarantaine de combattants et de combattantes et mon équipe, soit je fais un documentaire comme les autres cinéastes arabes qui faisaient un commentaire et qui mettaient une musique en général prétentieuse. Moi, j'ai voulu donner la parole au peuple et c'est grâce à mon caméraman, même s'il n'était pas du tout féministe, que j'ai pu le faire, voilà, et grâce à mon ingénieur du son aussi. Hein.
0: Hey Nisrour, ce film interdit jusqu'à ce jour, il a déplu au monde arabe et à l'élite arabe même. Hein. Il y a au moins deux raisons. Hein. On peut en soupçonner une première, c'est votre insupportable féminisme. Mm-hmm. Mais il y a aussi la question qui fâche, c'est la question du pétrole.
1: Oui, la question qui fâche, c'est la question du pétrole, effectivement.
0: Votre doc s'ouvre sur cette question. Pourquoi la Grande-Bretagne bombarde Oman ? Réponse ?
1: Le pétrole. On ne dit jamais que le pétrole arabe a coûté aux Arabes la balkanisation du Golfe arabe en petits états minuscules, artificiels, qui n'ont pas de parlement dans leur vaste majorité, sauf le Koweït. Et ces états artificiels sont des états où les Arabes sont en minorité et où ils sont servis par une main-d'œuvre étrangère, pakistanais, indien, philippin, surexploité. Et ils sont protégés par des bases américaines et des bases anglaises.
0: Du coup, est-ce qu'on peut, parce que l'heure tourne malheureusement réunie, et puis c'est pas une émission géopolitique, même si elle en prend un peu l'allure, mais c'est votre matière à vous, en revoyant L'heure de la libération a sonné, est-ce qu'on peut dire qu'on peut s'offrir, en le revoyant ce film, une nouvelle lecture des événements du 7 octobre ?
1: Bien sûr, parce que la raison pour laquelle les puissances occidentales ont maintenu pendant quelques 50 ans des bases militaires qui coûtent très cher, payées d'ailleurs par notre pétrole, hein, et le pillage de notre pétrole arabe. Eh bien, la raison pour laquelle le 7 octobre a eu lieu, c'est d'empêcher que les accords d'Abraham aient lieu.
0: Vous dites que le Hamas a créé ces massacres du 7 octobre pour empêcher les accords d'Abraham,
1: qui ont été signés d'abord par les États du Golfe, et c'était risible parce qu'on fait la paix avec quelqu'un avec qui on était en guerre. Or, ces États du Golfe n'ont jamais été en guerre avec Israël. Donc, le Hamas a fait un massacre d'innocents tant en Israël qu'à Gaza et au Liban aussi. Et Israël a fait un massacre terrible à Gaza, en Cisjordanie
0: et, on comprend,
1: et en Syrie aussi.
0: On comprend cette motivation en revoyant votre film.
1: Oui, on comprend la modernité et l'actualité brûlante de ce film.
0: Est-ce qu'on s'enverrait, si j'ose dire, un autre pop-corn halal,
1: oui.
0: Que ce soit clair, yallah. Il était une fois un beau pays illuminé par les orangers et couvert d'oliviers. On l'appelait le pays du Levant. Il comprenait la Palestine et le Liban. Mais il y a de cela longtemps, les loups l'attaquèrent. Des loups aux yeux froids. Aux dents longues, aux cheveux blonds et au cœur tout noir comme les nuages de leur pays.
2: P comme petit chaperon rouge.
0: Alors avec Leïla et les loups, Heini Srour, film qui connaît une sortie nationale en version restaurée. Il a été sélectionné d'ailleurs, je le signale, en 2021 à la Biennale de Venise. Donc ça, c'est votre petit chaperon rouge à vous. C'est construit comme une fresque entre 1900 et...
1: Il a été sélectionné à Venise Classique, ce qui en fait un classique du cinéma mondial.
0: Je peux finir ma phrase ?
1: Ouais.
0: Merci.
1: Excuse me.
0: Une fresque entre 1900 et 1980 entre la Palestine, le Liban et l'Angleterre. Ça raconte, je dirais, non seulement un pays, mais ça vous raconte aussi.
1: Oui, ça raconte, je crois, l'histoire de toute une génération de femmes arabes et peut-être au-delà, où les femmes se sacrifient et elles n'en reçoivent pas grand-chose. Elles sont poignardées dans le dos par leurs amoureux qui préfèrent faire des mariages traditionnels et épouser des femmes reposantes, qui les reposent et qui ne les défient pas. Elles sont incomprises de leur milieu social alors qu'elles ont donné tant pour leur patrie, leur son, leur avenir.
0: Alors, c'est 8 décennies que vous balayez,
1: oui.
0: Dans ce pays qui est traversé par la colonisation et les conflits, disent beaucoup de l'engagement des femmes. Il y a notamment cette scène qui est incroyable, qui révèle ô combien la contribution féminine aux différents conflits est forte. C'est la scène du mariage. Alors, on va écouter un extrait de Leïla et les loups, de sa bande-son. Je rappelle que le Liban, à ce moment-là, il est sous mandat britannique. Et je vais vous laisser, Heini Srour, nous raconter un petit peu, tout en suivant cette procession féminine qui arrive à un checkpoint, le stratagème que toutes les femmes d'un village mettent en place.

0: C'est une procession de femmes qui se sont attachées des pistolets sur les jambes et qui font passer au nez à la barbe de l'occupant anglais, parce que la Palestine était sous mandat britannique, elles font passer des fusils, des pistolets, et leur poitrine est pleine de balles, tant la mariée que toutes les autres femmes du village. Dans les gâteaux pleins de dattes, elles mettent aussi des balles. Donc, cette façon qu'elles ont, avec humour, de faire passer aux hommes qui étaient encerclés dans les montagnes des fusils et des balles, ça révèle leur génie créateur.
1: Oui. En même temps, le paradoxe de ce film, c'est qu'il annonce aussi le recul des libertés pour les femmes du monde arabe.
0: Oui, il se termine par une danse de la mort où on voit des squelettes habillés en hommes de religion, de toutes les religions, juifs, chrétiens, maronites, orthodoxes, chiites, sunnites, etc., druzes. Partout, la femme est prisonnière du confessionnalisme à des fins politiques.
1: Voilà. Alors, il faut signaler qu'une fois de plus, vous, la Libanaise gauche caviar, comme vous...
0: qui était gauche caviar.
1: Qui ne l'est plus, apparemment, d'accord.
0: Enfin, je ne sais pas. Je suis peut-être gauche caviar. En tout cas, j'ai quand même tourné mes deux films sous les bombes.
1: Voilà. Et justement, la cinéaste arabe et juive que vous êtes, en réalisant ce film en 84, ça vous a fait prendre des risques inconsidérés. Parce qu'être juif dans cette zone-là, à cette époque-là, c'était au-delà du risque.
0: Oui, mais le front de libération du Golfe arabe occupé ne s'intéressait absolument pas à ma judéité. Il voulait savoir une chose, est-ce que je suis avec ou contre l'impérialisme ? Si je suis contre l'impérialisme, je suis persona grata. Et puis, quand ils ont su que j'étais juive, ils disaient « la fleur la plus belle est celle qui pousse dans les tempêtes ».
1: Mais en même temps, et ça me rappelle ce que vous disiez un peu en début de cette conversation en sol majeur, où vous racontiez ce trauma que vous avez vécu petite à Beyrouth par rapport au slogan nationaliste arabe. Rappelez-nous ce slogan qui disait
0: La Palestine est notre pays et les Juifs sont nos chiens. Palestine, bladna ou l'Yahoud, klabna. Je l'ai surmonté. J'ai montré le massacre de Deir Yassine dans Leila et les loups.
1: Faut redire que c'est un massacre d'un village palestinien,
0: oui,
1: donc en 48.
0: De civils innocents. Il m'importe de montrer ce massacre, parce que si les Juifs veulent que le monde arabe comprenne l'immense douleur de l'Holocauste, il faut que eux aussi comprennent l'immense douleur palestinienne. Et l'immense douleur palestinienne, c'est plus de 70 ans de massacres de civils innocents palestiniens par les sionistes.
1: Ça vous a valu les foudres de la communauté juive ?
0: Oui, ça m'a valu les foudres de beaucoup de membres dans ma famille et de mes meilleurs amis d'enfance dans la communauté juive qui m'ont calomnié, ostracisé. Certains me haïssent. Vraiment, je n'ai pas tellement peur du napalm et des bombardements de la Royal Air Force. J'ai plus peur de ces regards de haine. En anglais, on dit « if a look could kill », si un regard pouvait tuer.
1: J'aimerais, Enis Rou, refermer ce film sur une des dernières scènes de Leila et les loups. Ça se passe entre une grand-mère et sa petite-fille. La petite-fille souhaite rejoindre le combat contre la vie de sa grand-mère. La petite fille lui demande à ce moment-là de lire, elles sont en train de discuter, mais de lire son avenir dans le mar de café pour voir si les choses vont bien se dérouler.
2: Yalla. Basrina bhalfinjan wala hatchoufi ma fi khatar alayya.
1: S'ensuit un monologue intérieur pour l'une et pour l'autre.
3: Que veux-tu que je te dise ? Tata, c'est sinistre. Tu n'en feras qu'à ta tête. Garçon et fille, vous êtes heureux ensemble maintenant, mais demain, que Dieu nous protège, quand la situation se calmera, tout reviendra comme avant. Je te l'avais bien dit, les hommes épousent une femme pour le confort. Les filles comme toi et Anna font fuir les prétendants. Avec vos fusils et vos discussions politiques, comment Dieu peut-il vous envoyer un mari ?
4: Ne t'en fais pas pour moi, grand-mère. Je ne suis pas allée au camp pour me trouver un mari. Oui, j'ai vu là-bas des choses qui m'ont écœurée. Je ne sais pas. Tout ce que je sais, c'est que je suis différente de toi. J'ai essayé. J'ai échoué. Mais je devais essayer.
1: Leïla et les loups, à voir à Paris, à l'espace Saint-Michel, avec une tournée en Suisse et en France. On mettra toutes les dates sur la page d'accueil dans Sol majeur. Et comme, je le sais, Enis Rour, vous avez votre carte d'embarquement de façon permanente, je vous emmène.
5: Il treno regionale veloce 22:31 in Trenitalia delle ore 10:42 per Bologna Centrale è in partenza dal binario 11. Ferma mentre passa per l'impianerato Monte 8.
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0: Quel est votre premier port d'attache?
1: Oui, parce qu'on a fait un peu le tour de votre monde arabe, Ayn Issrour, mais on peut s'arrêter une seconde sur cette carte sonore signée Thibaut Baduel, sur les deux villes chères à votre cœur. Alors rapidement, malheureusement, pourquoi Venise et pourquoi Jérusalem?
2: Venise est la plus belle ville du monde que j'ai jamais visitée. Mais Jérusalem aussi est chère à mon cœur parce que elle a quelque chose de magique. Et du reste, quand je l'ai visitée, j'étais très étonnée. Je me suis demandé pourquoi est-ce que les Juifs et les musulmans se disputent sur cette ville. Les Juifs n'ont qu'un malheureux mur de lamentation. Et les musulmans n'ont que la mosquée d'Al-Aqsa. Jérusalem est une ville chrétienne. À chaque pas, on voit des églises coptes, arméniennes, orthodoxes, protestantes, catholiques, maronites.
1: Encore plein d'amis à l'horizon. Hein.
2: Oui, je sens Jérusalem comme ville chrétienne.
1: Oui.
2: Mais aussi, elle est chère à mon cœur parce que dans le testament moral que mon père m'a laissé, on lit tous les jours un passage de la Torah. Et le passage de la Torah qui correspond à la mort de mon père est supposé être son testament spirituel. Et c'est le prophète Yeshaya, qu'on appelle en français Isaïa, par lequel Dieu parle. Il prédit que de Jérusalem sortiront des peuples nombreux et ils feront de leurs épées des socles de charrues.
1: N'avez-vous jamais été tenté par faire votre aliya?
2: Jamais. Jamais, parce que toute nation qui s'est construite sur le malheur et la destruction des indigènes, je ne peux pas m'y établir. Jamais.
1: Merci, Ayn Issrour, de cette belle visite en sol majeur, pour le moins musclée, parce que les loups, où qu'ils soient, vous entendent. Au générique de cet en sol majeur consacré à la pionnière du cinéma arabe, j'ai nommé Ayn Issrour. Une bande-son pleine de loups, de nuit et de lutte pour une humanité un peu plus féminine. Avec Thibaut Baduel et Yasmine Chouaki, c'est un numéro, comme vous le savez, à retrouver en podcast sur Pure Radio.

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5: Il est 17h ici à Paris, 18h30 à Téhéran. Bonjour à tous.
1: Karine Bellicha.
5: À la une, Téhéran met les États-Unis au défi de choisir entre une opération militaire impossible et un mauvais accord après avoir transmis un nouveau plan pour tenter de parvenir à la paix. L'Iran mise sur une négociation en deux temps, sans évoquer pour le moment la question du nucléaire, pourtant centrale pour les États-Unis et Israël. Un juge israélien a décidé de prolonger de deux jours la détention des deux militants espagnols et brésiliens de la flottille pour Gaza, arrêtés par les forces de l'État hébreu au large de la Grèce. Madrid dénonce de nouveau son arrestation et nie tout lien entre son ressortissant et le Hamas palestinien. Et puis une bien belle compétition s'est tenue dans un parc de Séoul, une compétition pour couronner le meilleur dormeur sud-coréen. Et ce n'est pas si anecdotique que ça dans un pays où les habitants manquent cruellement de sommeil. Donald Trump n'a pas encore étudié dans le détail le nouveau plan iranien pour tenter de parvenir à la paix. C'est une information car vendredi, le président américain déclarait ne pas être satisfait par cette proposition. Il affirme désormais qu'il n'a été informé que de ses grandes lignes pour le moment et qu'il lui faut maintenant vraiment s'y pencher. Un plan en 14 points dans lequel Téhéran a beaucoup de revendications, mais n'évoque pas le nucléaire. À Téhéran, Siavosh Ghazi.
6: Vu de Téhéran, le spectre des frappes américaines s'éloigne. Téhéran a rejeté le cessez-le-feu de deux mois proposé par Washington. En revanche, Téhéran voit avancer étape par étape dans sa proposition en 14 points, selon l'agence Tasnim. L'Iran a demandé que les questions soient résolues en 30 jours, avec pour point essentiel l'annonce de la fin de la guerre et des hostilités, notamment au Liban. Téhéran demande des garanties de non-agression par les États-Unis mais Israël, la sortie des forces américaines dans la région, la fin du blocus des ports iraniens, la libération des avoirs iraniens bloqués à l'étranger et le paiement des réparations de guerre et la fin de la guerre sur tous les fronts. Enfin, viendra le tour du régime qui sera imposé dans le détroit d'Ormuz, qui restera sous le contrôle de l'Iran, avec le versement de taxes pour le passage des navires commerciaux. C'est seulement ensuite qu'on parlera de la question du nucléaire. Et là encore, la position de Téhéran reste ferme. Pas question d'arrêter l'enrichissement d'uranium ou encore d'envoyer à l'étranger les stocks d'uranium, notamment les 440 kg d'uranium enrichi à 60% qui pourraient être dilués en Iran même. Siavosh Ghazi, Téhéran RFI.
5: Sans se prononcer encore sur le fond, Donald Trump affirme d'ores et déjà qu'il n'imagine pas que ces propositions puissent être acceptables. Les gardiens de la révolution iranienne estiment que désormais les États-Unis n'ont que deux choix, une opération militaire impossible ou un mauvais accord avec Téhéran. L'Iran, dans son plan transmis à Washington, réclame aussi, Siavosh Ghazi l'évoquait, la fin de la guerre, y compris au Liban, alors que le cessez-le-feu y est violé quotidiennement. L'armée israélienne a émis ce matin de nouveaux ordres d'évacuation pour des localités situées au-delà du secteur qu'elle contrôle déjà, dans le sud du Liban, disant viser des cibles du Hezbollah et faisant un mort et 8 blessés, dont 4 secouristes. Le mouvement chiite pro-iranien continue aussi d'attaquer les soldats israéliens au Liban. En Cisjordanie occupée, un Palestinien a été tué et 4 autres blessés par balles lors d'affrontements avec l'armée israélienne à Naplouse. Selon des témoins, les affrontements ont commencé quand des jeunes ont lancé des pierres vers les véhicules de l'armée. Les soldats ont répondu en tirant du gaz lacrymogène, puis en tirant à balles réelles. L'armée évoque une violente confrontation avec des terroristes. La tension ne retombe pas entre Israël et Madrid et Brasilia. Ce matin, le tribunal d'Ashkelon a prolongé de 48 heures la garde à vue des deux leaders, espagnols et brésiliens, de la flottille pour Gaza. Selon Tel Aviv, l'un d'eux appartiendrait à un groupe lié au Hamas palestinien. Capturé jeudi dernier dans les eaux internationales, les deux hommes dénoncent des violences de la part des commandos israéliens, provoquant l'indignation des deux pays. À Jérusalem, Michel Paul.
7: Le bras de fer judiciaire et diplomatique se durcit. Malgré les demandes de libération immédiate, le juge israélien a décidé de maintenir en détention les deux figures de proue de la flottille Global Sumud. Par la voix de leurs avocats, les militants dénoncent des conditions de détention indignes et des violences physiques subies lors de leur transfert forcé vers Israël. Selon leurs témoignages, ils auraient été passés à tabac et maintenus dans des positions de stress durant plus de 48 heures en mer. Des accusations de brutalité qui ont fait réagir jusqu'au sommet de l'État espagnol. Le ministre des Affaires étrangères dénonce une arrestation illégale et conteste fermement tout lien entre les activistes et le Hamas. De son côté, le renseignement israélien affirme que ces interrogatoires sont nécessaires pour déterminer l'implication des deux hommes dans des activités interdites. En signe de protestation, Thiago de Avila et Saïf Aboukachek ont entamé une grève de la faim. Et alors que leurs 170 compagnons de route ont été immédiatement expulsés vers la Grèce, le sort des deux hommes reste suspendu à la prochaine audience prévue dans 2 jours. Michel Paul, Jérusalem, RFI.
5: En Ukraine, aucune avancée sur les pourparlers de paix et les bombardements russes s'enchaînent. La nuit dernière, de nouvelles attaques de drones ont fait 3 morts, notamment dans la région portuaire d'Odessa. Kiev frappe également des cibles en Russie. Une personne a été tuée près de Moscou. Le président ukrainien Volodymyr Zelensky a par ailleurs indiqué que 2 navires fantômes qui permettent à Moscou d'exporter son pétrole en contournant les sanctions occidentales. Ces navires avaient été touché au large d'un port de la mer Noire. Un drone non identifié est suspecté d'avoir violé l'espace aérien finlandais près de la frontière avec la Russie. L'incident fait l'objet d'une enquête de la part des gardes-frontières finlandais. 2 femmes sont décédées lors d'une tentative de traversée clandestine de la Manche pour rejoindre le Royaume-Uni. Les corps ont été retrouvés à bord de leur embarcation, échouée sur une plage du Pas-de-Calais dans le nord de la France. Les 2 femmes seraient âgées d'une 20aine d'années et d'origine soudanaise. Le président taïwanais Lei Ching-te a entamé une visite officielle surprise en Eswatini, petit royaume enclavé d'Afrique australe et seul allié diplomatique de Taipei en Afrique. Un déplacement récemment reporté en raison, selon Taïwan, de pression chinoise. La correspondance régionale de Valentin Hugues.
8: Pour Pékin, toute cette opération est vaine, peu importe les ententes avec l'extérieur. Taïwan fera toujours partie de la Chine, répond le ministère des Affaires étrangères, qui exhorte le royaume d'Afrique australe à revoir sa position. Sur le continent, l'Eswatini est le dernier allié de Taïwan, seul pays d'Afrique à reconnaître la souveraineté de l'île, une position surtout politique motivée par la volonté du roi. Ce soutien est donc renforcé par cette visite d'État et la signature d'un communiqué conjoint visant à renforcer la collaboration et les relations commerciales entre les 2 pays. Sur son compte Facebook, Lei Ching-te évoque un déplacement sans crainte, mais admet tout de même que cette visite a nécessité une préparation diplomatique secrète. Une fois sur place, il publie une photo de lui en descendant de l'avion, le bras levé et le sourire aux lèvres comme un pied de nez aux autorités chinoises. Les Swatini ne semblent pas non plus craindre Pékin, alors que la Chine a récemment étendu son tarif douanier zéro à l'ensemble des pays du continent, à l'exception du royaume enclavé, en raison de ses liens avec Taipei. Valentin Hugues, Johannesburg, RFI.
5: Et puis en Corée du Sud, un concours récompense donc les meilleurs dormeurs. Cet événement un peu particulier a eu lieu aujourd'hui à Séoul. 170 participants se sont affrontés dans leur sommeil. Un moyen pour la capitale coréenne de promouvoir le repos et les pauses dans un pays où la moitié des lycéens dorment moins de 6 heures par nuit. Notre correspondante Camille Ruiz est partie observer ces dormeurs de compétition et sans s'endormir.
9: Masque pour les yeux, doudou, couverture, matelas, tout y est. Sur la pelouse du parc Yoido à Séoul, c'est à celui ou celle qui aura le sommeil le plus profond. À vos marques, prêts, dormez. Yoo Sobin, organisateur pour la ville, détaille le processus de recrutement.
10: Les candidats nous ont envoyé leurs raisons de participer et ont choisi les plus particulières. En fait, la ville souhaite fournir aux gens des endroits pour dormir ou se reposer et les promouvoir. Il y en a ici, dans ce parc, mais aussi en face de la mairie ou encore près du cours d'eau de Cheonggye.
9: Chaque demi-heure, les battements de cœur des participants sont relevés. Un prix sera aussi décerné pour le plus beau pyjama. Park Jun-seok, en roi de l'époque historique de Joseon, nous partage ses techniques.
11: Le meilleur moment pour profiter d'une sieste, c'est juste après avoir bien mangé, là où il n'y a plus qu'à s'affaler pour s'endormir.
9: Se lever pour aller aux toilettes est passible de disqualification, tout comme ouvrir un œil ou faire sonner son téléphone. Au milieu du concours, les dormeurs sont dérangés exprès par le chatouillement d'une plume et par ce bourdonnement très identifiable diffusé par des enceintes. Objectif de l'événement, promouvoir le repos et les pauses au milieu d'un quotidien éreintant. La Corée du Sud reste l'un des pays au monde où les habitants manquent le plus de repos. Camille Ruiz, Séoul, RFI.
5: Mais ne dormez pas tout de suite, c'est en sol majeur sur RFI.
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0: Hey Misrour, pionnière du cinéma arabe.
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0: Quelle fille bizarre, ce n'est ni un homme, ni une femme. Cette terrible phrase, parlant de notre invitée, la cinéaste Hayne Srour, on la doit à un poète égyptien marxiste. Une phrase qui a créé un désenchantement chez celle qui reste la première femme du tiers-monde, ou le vieux mot, à avoir été sélectionnée à Cannes en 1974. Rendre visibles les femmes dans l'histoire des luttes, c'est le pacte, l'indiscutable engagement pris par cette passionnariat de 80 ans, juive libanaise, qui pose sur la table de nos urgences deux films pionniers du cinéma arabe. Leïla et les loups, fresque poétique sur la grande histoire vue pour une fois par les femmes libanaises et palestiniennes, à voir au cinéma Saint-Denis l'écran le 4 mai à 20h30. Et puis l'heure de la libération a sonné, tournée en 1971 en pleine guerre du Dofar,

0: qui raconte une notion profonde de mépris, c'est quelque chose que vous avez vécu dans votre chair.
1: Tous mes collègues cinéastes arabes ont été victimes de cette attitude, du mépris de la part du public arabe et de l'élite arabe, qui n'a absolument pas compris que nous sommes à la pointe du combat pour la justice sociale, et c'est nous qui avons combattu le plus le racisme anti-arabe, le racisme anti-musulman, parce que notre message touche des millions.
0: Mmh. Et on va le raconter.
1: Oui.
0: Parce que dans votre histoire, avant les mots qui fâchent, il y a d'abord la musique des mots.

0: tutoie la voûte céleste sur RFI. Qu'est-ce qu'il vous rappelle ce chant, Enisrour?
1: C'est le jour le plus sacré du calendrier juif, c'est Kippour, le jour du grand pardon. Et on chante ça pendant...
0: Un petit peu d'eau.
1: On chante ça de Rosh Hashanah, jour du nouvel an, à Kippour pendant... pendant 10 jours.
0: Est-ce que c'est Ari Ovadia, ce grand chanteur séfarade qu'on entend en ce moment, qui vous fait remonter un peu l'émotion? Parce que ça, c'est l'enfance, en fait, que vous entendez.
1: Oui. Il est irakien. Et c'est les Irakiens qui ont conservé à cause de l'exil de Babylone, ils ont conservé mieux que d'autres les chants sacrés juifs, ces vieux de milliers d'années.
0: Mmh. Donc vous avez été élevé dans ce judaïsme?
1: Oui, mon père et mon grand-père étaient les meilleurs cantors de la synagogue de Beyrouth. Et c'est
0: tout un monde,
1: hein, qui disparaît, qui a disparu.
0: Qui étaient Yvonne et Enisrour?
1: Yvonne, c'est ma mère, une aristocrate égyptienne. Elle était aussi parente au banquier Henri Curiel, c'est un des fondateurs du Parti communiste égyptien. Mais ma mère est loin de tout ça. Elle a un sens profond de la justice, même si elle est d'origine aristocratique. Du côté de mon père, Enisrour, c'est un plébéien libanais. Et mon grand-père, Isaac Srour, était un cher shabab, ça veut dire qu'il n'y avait pas de mariage qui avait lieu sans lui. Et il dansait la danse du poignard avec le fils de l'émir Druze, Mir Majid Arslan. Et sur la place du village de mes ancêtres, Deir el-Amar, qui est la capitale des émirs Druze, la fontaine Ain Srour, source Srour, qui appartenait à mon arrière-grand-père Daoud Srour.
0: Donc la source portait votre nom?
1: Pas mon nom, le nom de mon arrière-grand-père.
0: Oui, le patronyme, quoi.
1: Et il y avait une étoile de David avant la création de l'État d'Israël. Hélas, cette étoile de David qui est si belle, malheureusement, elle a été kidnappée par les sionistes qui la mettent sur leurs avions et leurs tanks. Et c'est devenu, dans le monde arabe, synonyme de mort et de destruction. Et ça me déchire.
0: Vous avez donc été élevé, Enisrour, dans la bourgeoisie juive et dans un pays arabe au confessionnalisme, on l'entend déjà, bouillant. Pour continuer à réactiver votre mémoire,

0: est bien présente. Je vais vous glisser dans les oreilles un film dont vous m'avez parlé, La Nuit, du Syrien Mohamed Malas. Avec cet extrait de slogan nationaliste qui est mis dans la bouche des jeunes écolières palestiniennes que vous allez nous traduire.
1: Alors, je ne sais pas si elles sont syriennes ou palestiniennes, parce que dans le film, on ne sait pas. Non, non, c'est pas ça du tout. Non, c'est pas ça du tout.
0: Ah, d'accord.
1: C'est « Falastine bladna, wil yahoud klabna ». C'est un slogan qui m'a traumatisée quand j'étais enfant. C'était à la commémoration du massacre des villageois palestiniens de Deir Yassine. C'était un jour de peur dans la communauté juive parce que ce slogan... Palestine bladna ou yahoud klabna, la Palestine est notre pays et les juifs sont nos chiens. Ce slogan me remplissait de terreur, moi et toute la communauté juive d'ailleurs.
0: Et vous l'avez analysé un peu, ce qu'on va appeler le nationalisme arabe.
1: Alors, je vais vous dire que c'est d'autant plus regrettable que ce slogan qui était très populaire jusqu'à l'arrivée de Yasser Arafat, qui lui a œuvré pour une fraternité judéo-arabe. Et j'ai parlé du massacre de Deir Yassine dans Leila et les loups.
0: On y reviendra, mais ce nationalisme arabe, vous n'y allez pas avec le dos de la cuillère, si j'ose dire, vous allez jusqu'à le qualifier d'hitlérien.
1: Oui, il était hitlérien, parce que contrairement au Maghreb, le nationalisme arabe est venu avec Hitler.
0: C'est-à-dire
1: Al-Hajj Al-Amin Al-Husseini, un des leaders du mouvement palestinien avant 48, le mufti de Jérusalem, a serré la main à Hitler. Mmh. Et bon, l'ennemi de mon ennemi est mon ami.
0: Donc vous êtes au carrefour, on va dire, de tous ces combats. Oui. Dans ce Liban des années 50-60, vous diriez, connu presque tous les racismes.
1: Oui, et j'ai connu aussi l'antisémitisme d'État. Le Liban était beaucoup plus libéral que le reste des pays arabes. Mais depuis la création de l'État d'Israël, tout comme les Palestiniens étaient opprimés en Israël, les communautés juives étaient opprimées dans les pays arabes. C'était très difficile de quitter le territoire national et on ne pouvait pas accéder à la fonction publique.
0: Et donc vous étiez au cœur de toutes ces discriminations, donc oui. L'antisémitisme d'un côté, la honte d'être arabe de l'autre.
1: Disons que quand j'étais enfant, j'ai été au collège protestant avant d'aller à l'Alliance israélite de Beyrouth. Et quand j'étais enfant, au collège protestant, on nous apprenait à avoir honte d'être arabe parce que le français était la langue de l'ascension sociale.
0: Alors, Enis Rour, on va y revenir bien sûr, mais où l'on apprend que dans ce Proche-Orient et dans votre vie à vous, il n'y avait pas que le chant sacré du judaïsme. 2, 3 o'clock, 4 o'clock, rock. 5, 6, 7 o'clock, 8 o'clock, rock. 9, 10, 11 o'clock, 12 o'clock, rock, we're going to rock.

0: allaient en danser, ouais, ou presque, à Enis Roure. C'est forcément en sol majeur, aujourd'hui encore à 80 ans. Je sais que le rock n'a presque pas de secret pour vous.
1: Oui, je continue à danser le rock. Et quand je vais à l'étranger, j'apprends le rock aux animateurs, aux jeunes animateurs, et je danse le rock avec eux.
0: Tout se perd.
1: J'adore le rock and roll. J'ai beaucoup, beaucoup dansé adolescente.
0: En croyant que Bill Haley, c'était Elvis Presley.
1: Oui, si vous voulez, c'est aussi cher à mon cœur parce que c'était la danse qu'on dansait le plus au bar mitzvah. Et ça a été un grand tournant dans ma vie parce que les bar mitzvah, il y en avait 2 ou 3 par semaine.
0: Oui, je comprends votre attachement au bar mitzvah, du coup.
1: On dansait. Et c'est là où j'ai découvert tous les mensonges de l'éducation juive. D'une part, le professeur d'hébreu nous disait que 6 000 femmes prient, Dieu n'entendra pas leurs prières. Mais si 13 hommes prient, c'est le minimum pour être à la synagogue, et Dieu entendra leurs prières. Or, j'ai découvert que j'étais très supérieure intellectuellement aux garçons de mon âge, et que cette histoire que la femme est inférieure à l'homme intellectuellement et qu'elle doit lui obéir, tout ça c'était des mensonges.
0: Voilà.
1: Et ça vous rend très critique à un âge très précoce.
0: Et depuis, rien n'a changé. Enis Roure, pionnière du cinéma arabe, née dans le chaudron du Proche-Orient, au Liban.
2: Enfant. Est-ce que vous rêviez de faire la révolution?
1: Quand j'étais enfant, non. Mais à partir de 16 ans, quand j'ai découvert le socialisme scientifique et Engels qui a parlé du matriarcat, il a dynamité le patriarcat parce que c'est toujours les hommes qui sont les génies littéraires et scientifiques qui dirigent la société politiquement, religieusement, économiquement. Et on finit par croire, d'autant que les religions monothéistes sanctifient la suprématie absolue de l'homme sur la femme, on finit par croire que c'est l'ordre naturel. Et le génie de Engels, quand il a parlé du matriarcat, une société où chaque femme est une déesse puisqu'elle donne la vie, mais... et il a montré que c'est une construction sociale, et ce que la société a construit peut être déconstruit.
0: Mais alors justement, est-ce que vous auriez aimé peut-être... pour remettre en cause cet ordre du monde, ce patriarcat, vous tournez vers la politique. Pourquoi n'avoir pas songé à faire de la politique?
1: Écoutez, j'ai milité dans les mouvements estudiantins, mais je me suis rendue très vite compte que ce n'était pas pour moi, parce que je suis trop anarchiste. Même dans les mouvements féministes, je n'étais pas acceptée.
0: Oui.
1: Parce que je n'ai jamais supporté la mentalité de contre-église. Je ne veux ni église ni contre-église. Je ne veux pas de dogmatisme. Je veux pouvoir critiquer librement tout.
0: Donc, pas de politique, pas d'études de cinéma non plus,
1: non,
0: dans votre parcours.
1: Non, parce que à l'époque, on ne donnait des bourses qu'aux hommes, même s'ils avaient 2 enfants et une femme, on leur donnait une bourse pour couvrir tout ça.
3: Federico Fellini nous a donné des œuvres inoubliables. Aujourd'hui, il lance 8,5.
4: Mais il faut que le film démarre, et qu'il démarre tout de suite. Envoyez les essais.
5: Guido, che stai preparando? Qualcosa di bello?
6: Guido! Guido! Dove corri, disgraziato?
0: Le charme félinien d'un Mastroianni dans 8,5. Pourquoi ce film a-t-il été un choc pour vous?
1: Je voulais être écrivain avant. Et puis, avec la conscience politique, enfin, ma langue forte était le français, c'était pas l'arabe, à cause des écoles où on a été. Mais avec la conscience politique, je me suis dit, est-ce que je vais écrire dans la langue du colonisateur ? Et j'ai eu un blocage. Et quand j'ai vu le 8,5, je me suis dit, le cinéma peut bondir du fantasme au réel, du passé au présent. C'est ça, le meilleur média.
0: Pour raconter ce qu'on va mettre en lumière pour en sol majeur, les luttes féminines. Mais si on revient une seconde sur votre féminisme à vous, Haini, vous le ressourcez précisément à la révolution d'octobre, c'est-à-dire à la révolution bolchévique.
1: Oui.
0: En faisant la part des choses, j'imagine.
1: La révolution d'octobre m'a beaucoup apporté, même si elle a été trahie. La Révolution française, du reste, a été trahie. Elle a fini dans la Terreur blanche et la Terreur rouge. Mais il y a des acquis qui sont restés.
0: Mais alors pourquoi la Révolution d'octobre en particulier ?
1: Mais la Révolution d'octobre est importante parce que tout ce qui fait notre dignité de femme vient de la Révolution d'octobre. Ce n'est pas seulement qu'elle nous a donné le droit de vote et le droit d'être élue, mais elle nous a donné des choses plus importantes encore, qui est l'égalité des salaires, à travail égal, salaire égal. Notez qu'aujourd'hui, encore dans les pays capitalistes, il n'y a toujours pas de travail égal à salaire égal. Et une humoriste française, Caroline Vigneault.
0: Est-ce qu'on peut faire une pause ? Voilà, je vous interromps une seconde, chère Annie, parce qu'effectivement, cette Caroline Vigneault, donc humoriste, on ne va pas se priver d'une minute d'humour pour un sol majeur.
7: Je ne sais pas pourquoi je suis féministe. Alors peut-être, c'est parce que j'ai été embauchée dans mon premier cabinet d'avocat en même temps que Bertrand. On avait fait le même cursus à la Sorbonne et il gagnait donc exactement 900 euros de plus que moi. Et c'est là que je me suis dit, Caro, tu connais enfin le prix d'une bite. Attention, hein, c'est pas le mot qui est choquant, c'est le montant. Ah bah là, je comprends enfin pourquoi vous lui donnez un prénom, messieurs. Ça ramène un salaire à la maison. Hein. 900 euros par mois. Sérieusement, messieurs ? Enfin, je veux dire, ça coûte aussi cher que ça à l'entretien, votre... Ça fait 10 800 euros par an. Oh ! Ça bouffe, hein ? Bah, franchement, à ce prix-là, les filles, on en achète une en plastique, on se la visse.
0: Voilà, il faut savoir ce qui est choquant effectivement dans ce sketch. Et vous êtes restée de marbre.
1: Oui, je suis morte de rire.
0: Intérieurement alors.
1: Non, mais vraiment.
0: Elle résume bien la situation malheureusement en 2025.
1: Oui, bon, elle a conclu avec humour qu'une butte ça vaut 900 euros. Mais pour les milliards de femmes sous-payées sur cette planète, dans l'économie de marché, est-ce qu'elles peuvent toutes devenir comédiennes humoristes ? C'est pas sûr.
0: C'est pas sûr.
1: Mais pour revenir à la révolution d'octobre, même si elle a été trahie, elle a beaucoup valorisé la maternité en instaurant 3 ans de congés payés à la naissance de chaque enfant et surtout le droit de revenir à son poste après les 3 ans de congés payés. Ça n'existe à ce jour dans aucun pays capitaliste.
0: Et Inès Roure, on comprend bien votre attachement à cette révolution d'octobre. On va se retourner ensemble sur l'année 1971. Retour au front. On est en pleine guerre du Dhofar, avec l'insurrection du Front Populaire de Libération du Golfe Arabe Occupé, qui est opposé à la présence des troupes britanniques à Oman. Et cette occupation va vous occuper vous-même lors du tournage de votre film. L'heure de la libération a sonné. D'abord, un petit mot de cette armée de libération, pas ordinaire.
1: Alors, où les armées arabes utilisent leurs tanks, leurs avions et leurs armes chimiques contre leur peuple, dans nombre de pays arabes, eh bien, l'heure de la libération a sonné et plus actuelle que jamais parce que l'armée populaire de libération, ses soldats, ses combattants et ses combattantes, étaient pieds nus, sans salaire, sans grade. Et d'une main, ils avaient libéré le tiers du territoire national, le Dhofar, tiers du sultanat d'Oman, et de l'autre main, ils avaient construit la première route du pays, le premier hôpital du pays, la première citerne du pays, la première ferme pilote, et surtout, la première école où ils enseignaient, ce qui est important pour moi, à des petits-enfants de 8 ans, la démocratie, à côté de l'alphabet. Et cette armée pratiquait la discrimination positive envers les femmes 30 ans avant l'Occident.
0: Alors, un premier extrait de l'heure de la libération a sonné, et c'est un son, on va dire, entrailli.
1: Est-ce que je peux commenter ce passage? Parce bien, que bien. Ça vient de l'école des cadres. Et dans l'école des cadres, le front pratiquait la discrimination positive envers les femmes. De 500 recrues masculines, le front prenait 150. Et de 200 recrues féminines, le front prenait 150. Donc, discrimination positive envers les femmes pour que les femmes rattrapent le retard historique qu'elles avaient par rapport aux hommes.
0: Et alors, le slogan, vous m'avez coupé, donc je reprends un tout petit peu la parole, disait « Abat les sultans, abat l'impérialisme, ceci est une révolution ». La première question qui me vient...
1: C'est une révolution de paysans et d'ouvriers.
0: La première question, Enis Roure, il faut vraiment que j'ai du souffle, comment vous arrivez, vous avez à ce moment-là à peine 30 ans, vous êtes une toute jeune femme, comment vous réussissez à avoir la confiance de cette armée ?
1: Eh bien, je trouve la vérité que le front a été très féministe avec moi. Parce que moi, si j'étais le front, je n'aurais jamais envoyé cette fille gâtée, béroutine, pourrie.
0: Parlez de vous, donc.
1: Oui, je parle de moi. J'étais de gauche, évidemment. J'étais infiniment plus consciente que tous mes camarades de classe, politiquement. Mais quand même, j'étais une gauche caviar. On avait deux bonnes à la maison.
0: Et donc comment vous avez réussi à les apprivoiser, à vous faire apprivoiser ?
1: Eh bien, le front, quand il voit une femme vouloir faire quelque chose de positif, il la pousse en avant. Moi, je voulais entrer en zone libérée. On a marché 800 km à pied, aller-retour. Et j'ai compris pourquoi Talal Saad disait, mon Dieu, Enis Roure m'a donné plus de cheveux blancs depuis le début de la Révolution que tous les parachutistes anglais depuis le début de la Révolution. Parce que je lui ai créé un dilemme. Qu'est-ce qu'on va faire de cet enfant béroutine pourrie qui ferait mieux de revenir à Beyrouth dans les cafés de Hamra? Qu'est-ce qu'on va faire d'elle? Elle a peur des cafards. Elle ne veut pas porter un pistolet. Si elle voit une chèvre qu'on égorge, elle se met à pleurer. On s'est dit, on lui donne la permission de tournage pour avoir la paix avec elle, pour qu'elle ne dise pas, on a empêché une femme de faire quelque chose. Bon, et je ne suis pas...
0: Le film est là, le film existe. On va écouter pour en sol majeur sur RFI un deuxième extrait de « L'heure de la libération a sonné ». Et là, ce passage, c'est pour saisir la position révolutionnaire du front par rapport aux femmes. Vous, Enis Roure, vous interviewez notamment deux jeunes combattantes face caméra qui racontent ce qu'elles vivent.
8: Avant, j'étais analphabète. J'ai 15 ans. Je suis mariée et mon mari m'a amenée jusqu'au camp. Donc maintenant, je connais mes droits. Quand j'aurai fini mon entraînement, je rejoindrai les gens du front pour libérer pas seulement le Dhofar, mais aussi tous les pays du Golfe. La femme ne se libérera que par la guerre populaire de longue haleine. Trop de choses l'oppriment. D'abord, l'impérialisme. L'homme, puis son père l'avant, a un mari qui l'opprime encore, comme la famille et la tribu. Avant, les femmes ne pouvaient pas broncher. On nous disait, reste assise, tu n'as pas d'obligation. Depuis la Révolution, nous avons compris que ce n'était pas pour notre bien, mais pour voler notre âme et nous empêcher de servir la patrie. Je ne permets plus à ma famille et à ma tribu de me paralyser.
0: Témoignage témoignage donc d'une très jeune combattante de 14-15 ans, voilà, que vous recueillez en 1971, Enis Roure, dans L'heure de la libération a sonné, sélectionné à la semaine de la critique à Cannes en 1974. Film, on va y revenir, hein, mais interdit au Liban et dans les pays arabes pendant de nombreuses années.
1: Jusqu'à présent. Dans la plupart des pays arabes.
0: Alors justement, en 76, vous avez publié, et ça ressort en ce moment aux éditions Talita dans la collection Intilak, Femme arabe et cinéaste. Très intéressant à lire, parce que c'est une sorte de manifeste dans lequel vous racontez les difficultés que vous avez eues pour devenir femme cinéaste. Vous dites par exemple que lors de ce tournage, vous vous êtes laissée, ce sont vos mots, inhibée au cours du tournage par l'équipe technique elle-même, entièrement masculine et misogyne, rajoutez-vous, sauf qu'il y avait quand même un assistant yéménite qui était beaucoup moins misogyne que les deux autres Français.
1: Il était spontanément féministe, mais sans le savoir. Et alors qu'il n'était pas du tout politique et que mon caméraman était trotskiste et l'ingénieur du son était maoïste, et moi je comprenais rien à ce genre de différence, oui. Rien du tout.
0: Mais par exemple, la scène de l'entraînement militaire, vous dites qu'elle a été sabotée.
1: Oui, la scène dans le camp de la Révolution, le front avait donc fait une discrimination positive, autant de filles que de garçons. Et c'est les futurs cadres de la Révolution. Alors, j'avais demandé qu'on filme en plan américain, parce que les filles, à cause des poux, se coupaient très très court les cheveux. Et on ne pouvait pas distinguer de loin une fille d'un garçon. On ne pouvait remarquer que c'était une fille que si on faisait ça en plan américain, en montrant leur poitrine. Rien à faire, mon caméraman n'a pas suivi mes instructions. Notez que mon caméraman et mon ingénieur du son sont des hommes héroïques, parce que mon caméraman a fait une chose extraordinaire, il a utilisé une batterie solaire, parce que pour qu'il y ait une caméra synchrone, il faut charger une batterie. Dans un pays sans électricité, il n'y avait que la NASA à l'époque qui utilisait des batteries solaires. Et c'était très dangereux parce que une batterie solaire, c'est 1 mètre sur 1 demi-mètre. Or, dès qu'on entend le bruit des avions, le front nous dit d'enlever même les lunettes. Parce que c'est un miroir qui attire les avions. Et c'était un dilemme épouvantable. Soit la Royal Air Force me bombarde et elle anéantit une quarantaine de combattants et de combattantes et mon équipe, soit je fais un documentaire comme les autres cinéastes arabes qui faisaient un commentaire et qui mettaient une musique en général prétentieuse. Moi, j'ai voulu donner la parole au peuple et c'est grâce à mon caméraman, même s'il n'était pas du tout féministe, que j'ai pu le faire, voilà, et grâce à mon ingénieur du son aussi. Hein.
0: Enis Roure, ce film interdit jusqu'à ce jour, il a déplu au monde arabe et à l'élite arabe même. Hein. Il y a au moins deux raisons, hein. On peut en soupçonner une première, c'est votre insupportable féminisme, mais il y a aussi la question qui fâche, c'est la question du pétrole.
1: Oui, la question qui fâche, c'est la question du pétrole, effectivement.
0: Votre doc s'ouvre sur cette question. Pourquoi la Grande-Bretagne bombarde Oman ? Réponse ?
1: Le pétrole. On ne dit jamais que le pétrole arabe a coûté aux Arabes la balkanisation du Golfe arabe en petits états minuscules, artificiels, qui n'ont pas de parlement dans leur vaste majorité, sauf le Koweït. Et ces états artificiels sont des états où les Arabes sont en minorité et où ils sont servis par une main-d'œuvre étrangère, pakistanais, indien, philippin, surexploité. Et ils sont protégés par des bases américaines et des bases anglaises.
0: Du coup, est-ce qu'on peut, parce que l'heure tourne malheureusement réunie, et puis c'est pas une émission géopolitique, même si elle en prend un peu l'allure, mais c'est votre matière à vous, en revoyant L'heure de la libération a sonné, est-ce qu'on peut dire qu'on peut s'offrir, en le revoyant ce film, une nouvelle lecture des événements du 7 octobre ?
1: Bien sûr, parce que la raison pour laquelle les puissances occidentales ont maintenu pendant quelques 50 ans des bases militaires qui coûtent très cher, payées d'ailleurs par notre pétrole, hein, et le pillage de notre pétrole arabe. Eh bien, la raison pour laquelle le 7 octobre a eu lieu, c'est d'empêcher que les accords d'Abraham aient lieu.
0: Vous dites que le Hamas a créé ces massacres du 7 octobre pour empêcher les accords d'Abraham,
1: qui ont été signés d'abord par les États du Golfe, et c'était risible parce qu'on fait la paix avec quelqu'un avec qui on était en guerre. Or, ces États du Golfe n'ont jamais été en guerre avec Israël. Donc, le Hamas a fait un massacre d'innocents tant en Israël qu'à Gaza et au Liban aussi. Et Israël a fait un massacre terrible à Gaza, en Cisjordanie
0: et
1: en Syrie aussi.
0: On comprend cette motivation en revoyant votre film.
1: Oui, on comprend la modernité et l'actualité brûlante de ce film.
0: Est-ce qu'on s'enverrait, si j'ose dire, un autre pop-corn halal,
1: oui.
0: Que ce soit clair, yallah.
9: Kenyamake.
0: Il était une fois un beau pays illuminé par les orangers et couvert d'oliviers. On l'appelait le pays du Levant. Il comprenait la Palestine et le Liban.
8: Pays.
0: Mais il y a de cela longtemps, les loups l'attaquèrent. Des loups aux yeux froids, aux dents longues, aux cheveux blonds. Et au cœur tout noir comme les nuages de leur pays.
2: Pays comme petit chaperon rouge.
0: Alors avec Leïla et les loups, Heini Srour, film qui connaît une sortie nationale en version restaurée. Il a été sélectionné d'ailleurs, je le signale, en 2021 à la Biennale de Venise. Donc ça, c'est votre petit chaperon rouge à vous. C'est construit comme une fresque entre 1900 et...
1: Il a été sélectionné à Venise Classique, ce qui en fait un classique du cinéma mondial.
0: Je peux finir ma phrase ?
1: Ouais.
0: Merci.
1: Excuse me.
0: Une fresque entre 1900 et 1980 entre la Palestine, le Liban et l'Angleterre. Ça raconte, je dirais, non seulement un pays, mais ça vous raconte aussi.
1: Oui, ça raconte, je crois, l'histoire de toute une génération de femmes arabes et peut-être au-delà, où les femmes se sacrifient et elles n'en reçoivent pas grand-chose. Elles sont poignardées dans le dos par leurs amoureux qui préfèrent faire des mariages traditionnels et épouser des femmes reposantes, qui les reposent et qui ne les défient pas. Elles sont incomprises de leur milieu social alors qu'elles ont donné tant pour leur patrie, leur sang, leur avenir.
0: Alors, c'est 8 décennies que vous balayez
1: dans
0: ce pays qui est traversé par la colonisation et les conflits, disent beaucoup de l'engagement des femmes. Il y a notamment cette scène qui est incroyable, qui révèle ô combien la contribution féminine aux différents conflits est forte. C'est la scène du mariage. Mmh. Alors, on va écouter un extrait de Leïla et les loups, de sa bande-son. Je rappelle que le Liban, à ce moment-là, il est sous mandat britannique. Et je vais vous laisser, Heini Srour, nous raconter un petit peu, tout en suivant cette procession féminine qui arrive à un checkpoint, le stratagème que toutes les femmes d'un village mettent en place.

0: C'est une procession de femmes qui se sont attachées des pistolets sur les jambes et qui font passer au nez à la barbe de l'occupant anglais, parce que la Palestine était sous mandat britannique. Elles font passer des fusils, des pistolets, et leur poitrine est pleine
1: de balles,
0: tant la mariée que toutes les autres femmes du village. Dans les gâteaux pleins de dattes, elles mettent aussi des balles. Donc, cette façon qu'elles ont, avec humour, de faire passer aux hommes qui étaient encerclés dans les montagnes des fusils et des balles, ça révèle leur génie créateur.
1: Oui. En même temps, le paradoxe de ce film, c'est qu'il annonce aussi le recul des libertés pour les femmes du monde arabe.
0: Oui, il se termine par une danse de la mort où on voit des squelettes habillés en hommes de religion, de toutes les religions, juifs, chrétiens, maronites, orthodoxes, chiites, sunnites, etc., druzes. Partout, la femme est prisonnière du confessionnalisme à des fins politiques.
1: Voilà. Alors, il faut signaler qu'une fois de plus, vous, la Libanaise gauche caviar, comme vous...
0: Qui était gauche caviar.
1: Qui ne l'est plus, apparemment, d'accord.
0: Enfin, je ne sais pas, je suis peut-être gauche caviar. En tout cas, j'ai quand même tourné mes deux films sous les bombes.
1: Voilà. Et justement, la cinéaste arabe et juive que vous êtes, en réalisant ce film en 84, ça vous a fait prendre des risques inconsidérés. Parce qu'être juif dans cette zone-là, à cette époque-là, c'était au-delà du risque.
0: Oui, mais le front de libération du Golfe arabe occupé ne s'intéressait absolument pas à ma judéité. Il voulait savoir une chose, est-ce que je suis avec ou contre l'impérialisme ? Si je suis contre l'impérialisme, je suis persona grata. Et puis, quand ils ont su que j'étais juive, ils disaient « la fleur la plus belle est celle qui pousse dans les tempêtes ».
1: Mais en même temps, et ça me rappelle ce que vous disiez un peu en début de cette conversation en sol majeur, où vous racontiez ce trauma que vous avez vécu petite à Beyrouth par rapport au slogan nationaliste arabe. Rappelez-nous ce slogan qui disait
0: La Palestine est notre pays et les Juifs sont nos chiens. Palestine, bladna, ou l'Yahoud, klabna. Je l'ai surmonté. J'ai montré le massacre de Deir Yassine dans Leila et les loups.
1: Faut redire que c'est un massacre d'un village palestinien,
0: oui,
1: donc en 48.
0: De civils innocents. Il m'importe de montrer ce massacre parce que si les Juifs veulent que le monde arabe comprenne l'immense douleur de l'Holocauste, il faut que eux aussi comprennent l'immense douleur palestinienne. Et l'immense douleur palestinienne, c'est plus de 70 ans de massacre de civils innocents palestiniens par les sionistes.
1: Ça vous a valu les foudres de la communauté juive ?
0: Oui, ça m'a valu les foudres de beaucoup de membres dans ma famille et de mes meilleurs amis d'enfance dans la communauté juive qui m'ont calomnié, ostracisé. Certains me haïssent. Vraiment, c'est. Je n'ai pas tellement peur du napalm et des bombardements de la Royal Air Force. J'ai plus peur de ces regards de haine. En anglais, on dit « if a look could kill », si un regard pouvait tuer.
1: J'aimerais, Enis Rouh, refermer ce film sur une des dernières scènes de Leila et les loups. Ça se passe entre une grand-mère et sa petite-fille. La petite-fille souhaite rejoindre le combat contre la vie de sa grand-mère. La petite fille lui demande à ce moment-là de lire, elles sont en train de discuter, mais de lire son avenir dans le marc de café pour voir si les choses vont bien se dérouler.
2: Yalla. Basrina bhal finjan w la hatchoufi ma fi khatar alayya.
1: S'ensuit un monologue intérieur pour l'une et pour l'autre.
3: Que veux-tu que je te dise ? Tata, c'est sinistre. Tu n'en feras qu'à ta tête. Garçon et fille, vous êtes heureux ensemble maintenant, mais demain, que Dieu nous protège, quand la situation se calmera, tout reviendra comme avant. Je te l'avais bien dit, les hommes épousent une femme pour le confort. Les filles comme toi et Anna font fuir les prétendants. Avec vos fusils et vos discussions politiques, comment Dieu peut-il vous envoyer un mari?
4: Ne t'en fais pas pour moi, grand-mère. Je ne suis pas allée au camp pour me trouver un mari. Oui, j'ai vu là-bas des choses qui m'ont écœurée. Je ne sais pas. Tout ce que je sais, c'est que je suis différente de toi. J'ai essayé. J'ai échoué. Mais je devais essayer.
1: Leïla et les loups, à voir à Paris, à l'espace Saint-Michel, avec une tournée en Suisse et en France. On mettra toutes les dates sur la page d'accueil dans Sol majeur. Et comme, je le sais, Enis Rour, vous avez votre carte d'embarquement de façon permanente, je vous emmène.
5: Il treno regionale veloce 22:31 in Trenitalia, delle ore 10:42 per Bologna Centrale, è in partenza dal binario 11. Ferma mentre passa per l'impianerato Monte Gotto.
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0: Quel est votre premier port d'attache?
1: Oui, parce qu'on a fait un peu le tour de votre monde arabe, Ayn Issrour, mais on peut s'arrêter une seconde sur cette carte sonore signée Thibaut Baduel, sur les deux villes chères à votre cœur. Alors rapidement, malheureusement, pourquoi Venise et pourquoi Jérusalem?
2: Venise est la plus belle ville du monde que j'ai jamais visitée. Mais Jérusalem aussi est chère à mon cœur parce que elle a quelque chose de magique. Et du reste, quand je l'ai visitée, j'étais très étonnée. Je me suis demandé pourquoi est-ce que les Juifs et les musulmans se disputent sur cette ville. Les Juifs n'ont qu'un malheureux mur de lamentation et les musulmans n'ont que la mosquée d'Al-Aqsa. Jérusalem est une ville chrétienne. À chaque pas, on voit des églises coptes, arméniennes, orthodoxes, protestantes, catholiques, maronites.
1: Encore plein d'amis à l'horizon. Hein.
2: Oui, je sens Jérusalem comme ville chrétienne.
1: Oui.
2: Mais aussi, elle est chère à mon cœur parce que dans le testament moral que mon père m'a laissé, on lit tous les jours un passage de la Torah. Et le passage de la Torah qui correspond à la mort de mon père est supposé être son testament spirituel. Et c'est le prophète Yeshaya, qu'on appelle en français Isaïa, par lequel Dieu parle. Il prédit que de Jérusalem sortiront des peuples nombreux et ils feront de leurs épées des socles de charrues.
1: Vous n'avez jamais été tenté par faire votre aliyah?
2: Jamais. Jamais, parce que toute nation qui s'est construite sur le malheur et la destruction des indigènes, je ne peux pas m'y établir. Jamais.
1: Merci, Ayn Issrour, de cette belle visite en sol majeur, pour le moins musclée, parce que les loups, où qu'ils soient, vous entendent. Au générique de cet en sol majeur consacré à la pionnière du cinéma arabe, j'ai nommé Ayn Issrour, une bande-son pleine de loups, de nuit et de lutte pour une humanité un peu plus féminine. Avec Thibaut Baduel et Yasmine Chouaki, c'est un numéro, comme vous le savez, à retrouver en podcast sur Pure Radio.

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5: Il est 17h ici à Paris, 18h30 à Téhéran. Bonjour à tous.
1: Karine Bellicha.
5: À la une, Téhéran met les États-Unis au défi de choisir entre une opération militaire impossible et un mauvais accord après avoir transmis un nouveau plan pour tenter de parvenir à la paix. L'Iran mise sur une négociation en deux temps, sans évoquer pour le moment la question du nucléaire, pourtant centrale pour les États-Unis et Israël. Un juge israélien a décidé de prolonger de deux jours la détention des deux militants espagnols et brésiliens de la flottille pour Gaza, arrêtés par les forces de l'État hébreu au large de la Grèce. Madrid dénonce de nouveau son arrestation et nie tout lien entre son ressortissant et le Hamas palestinien. Et puis une bien belle compétition s'est tenue dans un parc de Séoul, une compétition pour couronner le meilleur dormeur sud-coréen. Et ce n'est pas si anecdotique que ça dans un pays où les habitants manquent cruellement de sommeil. Donald Trump n'a pas encore étudié dans le détail le nouveau plan iranien pour tenter de parvenir à la paix. C'est une information car vendredi, le président américain déclarait ne pas être satisfait par cette proposition. Il affirme désormais qu'il n'a été informé que de ses grandes lignes pour le moment et qu'il lui faut maintenant vraiment s'y pencher. Un plan en 14 points dans lequel Téhéran a beaucoup de revendications, mais n'évoque pas le nucléaire. À Téhéran, Siavosh Ghazi.
6: Vu de Téhéran, le spectre des frappes américaines s'éloigne. Téhéran a rejeté le cessez-le-feu de deux mois proposé par Washington. En revanche, Téhéran veut avancer étape par étape. Dans sa proposition en 14 points, selon l'agence Tasnim, l'Iran a demandé que les questions soient résolues en 30 jours, avec pour point essentiel l'annonce de la fin de la guerre et des hostilités, notamment au Liban. Téhéran demande des garanties de non-agression par les États-Unis mais Israël, la sortie des forces américaines dans la région, la fin du blocus des ports iraniens, la libération des avoirs iraniens bloqués à l'étranger et le paiement des réparations de guerre. Et la fin de la guerre sur tous les fronts. Enfin, viendra le tour du régime qui sera imposé dans le détroit d'Ormuz, qui restera sous le contrôle de l'Iran, avec le versement de taxes pour le passage des navires commerciaux. C'est seulement ensuite qu'on parlera de la question du nucléaire. Et là encore, la position de Téhéran reste ferme. Pas question d'arrêter l'enrichissement d'uranium ou encore d'envoyer à l'étranger les stocks d'uranium, notamment les 440 kg d'uranium enrichi à 60% qui pourraient être dilués en Iran même. Siavosh Ghazi, Téhéran RFI.
5: Sans se prononcer encore sur le fond, Donald Trump affirme d'ores et déjà qu'il n'imagine pas que ses propositions puissent être acceptables. Les gardiens de la révolution iranienne estiment que désormais les États-Unis n'ont que deux choix, une opération militaire impossible ou un mauvais accord avec Téhéran. L'Iran, dans son plan transmis à Washington, réclame aussi, Siavosh Ghazi l'évoquait, la fin de la guerre, y compris au Liban, alors que le cessez-le-feu y est violé quotidiennement. L'armée israélienne a émis ce matin de nouveaux ordres d'évacuation pour des localités situées au-delà du secteur qu'elle contrôle déjà, dans le sud du Liban, disant viser des cibles du Hezbollah et faisant un mort et 8 blessés, dont 4 secouristes. Le mouvement chiite pro-iranien continue aussi d'attaquer les soldats israéliens au Liban. En Cisjordanie occupée, un Palestinien a été tué et 4 autres blessés par balles lors d'affrontements avec l'armée israélienne à Naplouse. Selon des témoins, les affrontements ont commencé quand des jeunes ont lancé des pierres vers les véhicules de l'armée. Les soldats ont répondu en tirant du gaz lacrymogène, puis en tirant à balles réelles. L'armée évoque une violente confrontation avec des terroristes. La tension ne retombe pas entre Israël et Madrid et Brasilia. Ce matin, le tribunal d'Ashkelon a prolongé de 48 heures la garde à vue des deux leaders, espagnols et brésiliens, de la flottille pour Gaza. Selon Tel Aviv, l'un d'eux appartiendrait à un groupe lié au Hamas palestinien. Capturés jeudi dernier dans les eaux internationales, les deux hommes dénoncent des violences de la part des commandos israéliens, provoquant l'indignation des deux pays. À Jérusalem, Michel Paul.
7: Le bras de fer judiciaire et diplomatique se durcit. Malgré les demandes de libération immédiate, le juge israélien a décidé de maintenir en détention les deux figures de proue de la flottille Global Sumud. Par la voix de leurs avocats, les militants dénoncent des conditions de détention indignes et des violences physiques subies lors de leur transfert forcé vers Israël. Selon leurs témoignages, ils auraient été passés à tabac et maintenus dans des positions de stress durant plus de 48 heures en mer. Des accusations de brutalité qui ont fait réagir jusqu'au sommet de l'État espagnol. Le ministre des Affaires étrangères dénonce une arrestation illégale et conteste fermement tout lien entre les activistes et le Hamas. De son côté, le renseignement israélien affirme que ces interrogatoires sont nécessaires pour déterminer l'implication des deux hommes dans des activités interdites. En signe de protestation, Thiago de Avila et Saïf Aboukachek ont entamé une grève de la faim. Et alors que leurs 170 compagnons de route ont été immédiatement expulsés vers la Grèce, le sort des deux hommes reste suspendu à la prochaine audience prévue dans 2 jours. Michel Paul, Jérusalem, RFI.
5: En Ukraine, aucune avancée sur les pourparlers de paix et les bombardements russes s'enchaînent. La nuit dernière, de nouvelles attaques de drones ont fait 3 morts, notamment dans la région portuaire d'Odessa. Kiev frappe également des cibles en Russie. Une personne a été tuée près de Moscou. Le président ukrainien Volodymyr Zelensky a par ailleurs indiqué que 2 navires fantômes qui permettent à Moscou d'exporter son pétrole en contournant les sanctions occidentales. Ces navires avaient été touché au large d'un port de la mer Noire. Un drone non identifié est suspecté d'avoir violé l'espace aérien finlandais près de la frontière avec la Russie. L'incident fait l'objet d'une enquête de la part des gardes-frontières finlandais. 2 femmes sont décédées lors d'une tentative de traversée clandestine de la Manche pour rejoindre le Royaume-Uni. Les corps ont été retrouvés à bord de leur embarcation, échouée sur une plage du Pas-de-Calais dans le nord de la France. Les 2 femmes seraient âgées d'une 20aine d'années et d'origine soudanaise. Le président taïwanais Lei Ching-te a entamé une visite officielle surprise en Eswatini, petit royaume enclavé d'Afrique australe et seul allié diplomatique de Taipei en Afrique. Un déplacement récemment reporté en raison, selon Taïwan, de pression chinoise. La correspondance régionale de Valentin Hugues.
8: Pour Pékin, toute cette opération est vaine, peu importe les ententes avec l'extérieur. Taïwan fera toujours partie de la Chine, répond le ministère des Affaires étrangères, qui exhorte le royaume d'Afrique australe à revoir sa position. Sur le continent, l'Eswatini est le dernier allié de Taïwan, seul pays d'Afrique à reconnaître la souveraineté de l'île. Une position surtout politique motivée par la volonté du roi. Ce soutien est donc renforcé par cette visite d'État et la signature d'un communiqué conjoint visant à renforcer la collaboration et les relations commerciales entre les 2 pays. Sur son compte Facebook, Lei Ching-te évoque un déplacement sans crainte mais admet tout de même que cette visite a nécessité une préparation diplomatique secrète. Une fois sur place, il publie une photo de lui en descendant de l'avion, le bras levé et le sourire aux lèvres comme un pied de nez aux autorités chinoises. Les Swatini ne semblent pas non plus craindre Pékin, alors que la Chine a récemment étendu son tarif douanier zéro à l'ensemble des pays du continent, à l'exception du royaume enclavé, en raison de ses liens avec Taipei. Valentin Hugues, Johannesburg, RFI.
5: Et puis en Corée du Sud, un concours récompense donc les meilleurs dormeurs. Cet événement un peu particulier a eu lieu aujourd'hui à Séoul. 170 participants se sont affrontés dans leur sommeil. Un moyen pour la capitale coréenne de promouvoir le repos et les pauses dans un pays où la moitié des lycéens dorment moins de 6 heures par nuit. Notre correspondante Camille Ruiz est partie observer ces dormeurs de compétition et sans s'endormir.
9: Masque pour les yeux, doudou, couverture, matelas, tout y est. Sur la pelouse du parc Yoido à Séoul, c'est à celui ou celle qui aura le sommeil le plus profond. À vos marques, prêts, dormez. Yoo Sobin, organisateur pour la ville, détaille le processus de recrutement.
10: Les candidats nous ont envoyé leurs raisons de participer et ont choisi les plus particulières. En fait, la ville souhaite fournir aux gens des endroits pour dormir ou se reposer et les promouvoir. Il y en a ici, dans ce parc, mais aussi en face de la mairie ou encore près du cours d'eau de Cheonggye.
9: Chaque demi-heure, les battements de cœur des participants sont relevés. Un prix sera aussi décerné pour le plus beau pyjama. Park Jun-seok, en roi de l'époque historique de Joseon, nous partage ses techniques.
11: Le meilleur moment pour profiter d'une sieste, c'est juste après avoir bien mangé, là où il n'y a plus qu'à s'affaler pour s'endormir.
9: Se lever pour aller aux toilettes est passible de disqualification, tout comme ouvrir un œil ou faire sonner son téléphone. Au milieu du concours, les dormeurs sont dérangés exprès par le chatouillement d'une plume et par ce bourdonnement très identifiable diffusé par des enceintes. Objectif de l'événement, promouvoir le repos et les pauses au milieu d'un quotidien éreintant. La Corée du Sud reste l'un des pays au monde où les habitants manquent le plus de repos. Camille Ruiz, Séoul, RFI.
5: Mais ne dormez pas tout de suite, c'est en sol majeur sur RFI.
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0: Hey Misrour, pionnière du cinéma arabe.
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0: Quelle fille bizarre, ce n'est ni un homme, ni une femme. Cette terrible phrase, parlant de notre invitée, la cinéaste Hayne Isrour, on la doit à un poète égyptien marxiste. Une phrase qui a créé un désenchantement chez celle qui reste la première femme du tiers-monde, ou le vieux mot, à avoir été sélectionnée à Cannes en 1974. Rendre visibles les femmes dans l'histoire des luttes, c'est le pacte, l'indiscutable engagement pris par cette passionnariat de 80 ans, juive libanaise, qui pose sur la table de nos urgences deux films pionniers du cinéma arabe. Leïla et les loups, fresque poétique sur la grande histoire vue pour une fois par les femmes libanaises et palestiniennes, à voir au cinéma Saint-Denis l'écran le 4 mai à 20h30. Et puis l'heure de la libération a sonné, tournée en 1971 en pleine guerre du Dofar et qui nous apporte un éclairage édifiant sur ce Moyen-Orient post 7 octobre. Rediffusion.
15: Est-ce que je peux vous interrompre ? Vous avez dit juive libanaise. Il faut dire libanaise d'ascendance juive, parce que mettre la religion avant la nationalité, c'est justement ce que les sionistes veulent. Et avant d'être juive, je suis libanaise. Avant d'être libanaise, je suis arabe. Avant d'être arabe, je suis citoyenne de l'humanité. Et je suis toujours du côté des opprimés.
0: Voilà
15: et
0: qui les... pose, merci, les termes du débat signé Hayne Isrour. Est-ce que je peux vous souhaiter le bonjour et malhaba ?
15: Ahlan wa sahlan.
0: Voilà. Donc cette conversation, Hayne, elle pourrait commencer par la langue, justement, puisque on vient de l'entendre, vous êtes une femme du verbe. Et on le sait bien, la politique se niche dans le choix des mots. Lorsque je vous ai demandé s'il y avait des mots que vous ne pouviez dire que dans votre langue maternelle, sous-entendu l'arabe, il y a trois mots qui vous sont revenus. Le premier étant « bâtard ».
15: Oui, « bâtard », c'est un mélange d'insolence méprisante, d'ingratitude, d'arrogance, de gaspillage qui est tellement autodestructeur que Dieu lui-même en est outré. Et une autre expression, c'est « stertar bitatriyat nas », c'est traiter avec mépris les sacrifices d'autrui. Et une autre expression, c'est « nkran el jamil », en arabe, c'est beaucoup plus fort qu'ingratitude. C'est être profondément immoral.
0: Voilà. Et alors, ces trois mots,

0: Tutoie la voûte céleste sur RFI. Qu'est-ce qu'il vous rappelle ce chant, Enisrour?
1: C'est le jour le plus sacré du calendrier juif, c'est Kippour, le jour du grand pardon. Et on chante ça pendant...
0: Un petit peu d'eau.
1: On chante ça de Rosh Hashanah, jour du nouvel an, à Kippour, pendant... pendant 10 jours.
0: Est-ce que c'est Ari Ovadia, ce grand chanteur séfarade qu'on entend en ce moment, qui vous fait remonter un peu l'émotion? Parce que ça, c'est l'enfance, en fait, que vous entendez.
1: Oui. Il est irakien. Et c'est les Irakiens qui ont conservé le... à cause de l'exil de Babylone, ils ont conservé mieux que d'autres les chants sacrés juifs, ces vieux de milliers d'années. Mmh.
0: Donc vous avez été élevé dans ce judaïsme.
1: Oui, mon père et mon grand-père étaient les meilleurs cantors de la synagogue de Beyrouth. Et c'est
0: tout un monde, hein,
1: qui a disparu.
0: Qui étaient Yvonne et Enisrour?
1: Yvonne, c'est ma mère, une aristocrate égyptienne. Elle était aussi parente au banquier Henri Curiel, c'est un des fondateurs du Parti communiste égyptien. Mais ma mère est loin de tout ça. Elle a un sens profond de la justice, même si elle est d'origine aristocratique. Du côté de mon père, Enisrour, c'est un plébéien libanais. Et mon grand-père, Enisrour, était un cher shabab. Ça veut dire qu'il n'y avait pas de mariage qui avait lieu sans lui. Et il dansait la danse du poignard avec le fils de l'émir Druze, Mir Majid Arslan. Et sur la place du village de mes ancêtres, Deir el-Amar, qui est la capitale des émirs Druze, la fontaine Ain Srour, source Srour, qui appartenait à mon arrière-grand-père Daoud Srour.
0: Donc la source portait votre nom?
1: Pas mon nom, le nom de mon arrière-grand-père.
0: Oui, le patronyme, quoi.
1: Et il y avait une étoile de David avant la création de l'État d'Israël. Hélas, cette étoile de David qui est si belle, malheureusement, elle a été kidnappée par les sionistes qui la mettent sur leurs avions et leurs tanks. Et c'est devenu, dans le monde arabe, synonyme de mort et de destruction. Et ça me déchire.
0: Vous avez donc été élevé, Enisrour, dans la bourgeoisie juive et dans un pays arabe au confessionnalisme, on l'entend déjà, bouillant. Pour continuer à réactiver votre mémoire qui est bien présente, je vais vous glisser dans les oreilles un film dont vous m'avez parlé, La Nuit, du Syrien Mohamed Malas. Avec cet extrait de slogan nationaliste qui est mis dans la bouche des jeunes écolières palestiniennes que vous allez nous traduire.
1: Alors, je ne sais pas si elles sont syriennes ou palestiniennes, parce que dans le film, on ne sait pas. Non, non, c'est pas ça du tout. Non, c'est pas ça du tout.
0: Ah, d'accord.
1: C'est Palestine Bladna, Will Yehud Klebna. C'est un slogan qui m'a traumatisée quand j'étais enfant. C'était à la commémoration du massacre des villageois palestiniens de Deir Yassin. C'était un jour de peur dans la communauté juive parce que ce slogan, Palestine Bladna ou Yehud Klebna, la Palestine est notre pays et les Juifs sont nos chiens. Ce slogan me remplissait de terreur, moi et toute la communauté juive d'ailleurs.
0: Et vous l'avez analysé un peu, ce qu'on va appeler le nationalisme arabe.
1: Alors, je vais vous dire que c'est d'autant plus regrettable que ce slogan qui était très populaire jusqu'à l'arrivée de Yasser Arafat, qui lui a œuvré

0: œuvrer pour une fraternité judéo-arabe. Et j'ai parlé du massacre de Deir Yassine dans Leila et les loups.
1: On y reviendra, mais ce nationalisme arabe, vous n'y allez pas avec le dos de la cuillère, si j'ose dire, vous allez jusqu'à le qualifier d'hitlérien.
0: Oui, il était hitlérien, parce que contrairement au Maghreb, le nationalisme arabe est venu avec Hitler.
1: C'est-à-dire
0: Al-Hajj Al-Amin Al-Husseini, un des leaders du mouvement palestinien avant 48, le mufti de Jérusalem, a serré la main à Hitler. Mmh. Et bon, l'ennemi de mon ennemi est mon ami.
1: Donc vous êtes au carrefour, on va dire, de tous ces combats. Oui. Dans ce Liban des années 50-60, vous diriez, connu presque tous les racismes.
0: Oui, et j'ai connu aussi l'antisémitisme d'État. Le Liban était beaucoup plus libéral que le reste des pays arabes. Mais depuis la création de l'État d'Israël, tout comme les Palestiniens étaient opprimés en Israël, les communautés juives étaient opprimées dans les pays arabes. C'était très difficile de quitter le territoire national et on ne pouvait pas accéder à la fonction publique.
1: Et donc vous étiez au cœur de toutes ces discriminations, donc oui. L'antisémitisme d'un côté, la honte d'être arabe de l'autre.
0: Disons que quand j'étais enfant, j'étais au collège protestant avant d'aller à l'Alliance israélite de Beyrouth. Et quand j'étais enfant, au collège protestant, on nous apprenait à avoir honte d'être arabe parce que le français était la langue de l'ascension sociale.
1: Alors, Enis Rour, on va y revenir bien sûr, mais où l'on apprend que dans ce Proche-Orient et dans votre vie à vous, il n'y avait pas que le chant sacré du judaïsme. 2, 3 o'clock, 4 o'clock, rock. 5, 6, 7 o'clock, 8 o'clock, rock. 9, 10, 11 o'clock, 12 o'clock, rock, we're gonna rock.

0: l'allait faisant danser, ouais, ou presque, Enis Roux. C'est forcément en sol majeur, aujourd'hui encore à 80 ans. Je sais que le rock n'a presque pas de secret pour vous.
1: Oui, je continue à danser le rock. Et quand je vais à l'étranger, j'apprends le rock aux animateurs, aux jeunes animateurs, et je danse le rock avec eux.
0: Tout se perd.
1: J'adore le rock and roll. J'ai beaucoup, beaucoup dansé adolescente.
0: En croyant que Bill Haley, c'était Elvis Presley.
1: Oui, si vous voulez, c'est aussi cher à mon cœur parce que c'était la danse qu'on dansait le plus au bar mitzvah. Et ça a été un grand tournant dans ma vie parce que les bar mitzvah, il y en avait 2 ou 3 par semaine.
0: Oui, je comprends votre attachement au bar mitzvah, du coup.
1: On dansait et c'est là où j'ai découvert tous les mensonges de l'éducation juive. D'une part, le professeur Desbreux nous disait que 6 000 femmes prient, Dieu n'entendra pas leurs prières. Mais si 13 hommes prient, c'est le minimum pour être à la synagogue et Dieu entendra leurs prières. Or, j'ai découvert que j'étais très supérieure intellectuellement aux garçons de mon âge et que cette histoire que la femme est inférieure à l'homme intellectuellement et qu'elle doit lui obéir, tout ça, c'était des mensonges.
0: Voilà.
1: Et ça vous rend très critique à un âge très précoce.
0: Et depuis, rien n'a changé. Enis Roux, pionnière du cinéma arabe, née dans le chaudron du Proche-Orient, au Liban.
2: Enfant. Est-ce que vous rêviez de faire la révolution?
1: Quand j'étais enfant, non. Mais à partir de 16 ans, quand j'ai découvert le socialisme scientifique et Engels qui a parlé du matriarcat, il a dynamité le patriarcat parce que c'est toujours les hommes qui sont les génies littéraires et scientifiques qui dirigent la société politiquement, religieusement, économiquement. Et on finit par croire, d'autant que les religions monothéistes sanctifient la suprématie absolue de l'homme sur la femme, on finit par croire que c'est l'ordre naturel. Et le génie de Engels, quand il a parlé du matriarcat, une société où chaque femme est une déesse puisqu'elle donne la vie, mais et il a montré que c'est une construction sociale et ce que la société a construit peut être déconstruit.
0: Mais alors justement, est-ce que vous auriez aimé pour remettre en cause cet ordre du monde, ce patriarcat, vous tournez vers la politique? Pourquoi n'avoir pas songé à faire de la politique?
1: Écoutez, j'ai milité dans les mouvements estudiantins, mais je me suis rendue très vite compte que ce n'était pas pour moi, parce que je suis trop anarchiste. Même dans les mouvements féministes, je n'étais pas acceptée.
0: Oui.
1: Parce que je n'ai jamais supporté la mentalité de contre-église. Je ne veux ni église ni contre-église. Je ne veux pas de dogmatisme. Je veux pouvoir critiquer librement tout.
0: Donc, pas de politique, pas d'études de cinéma non plus,
1: non,
0: dans votre parcours.
1: Non, parce que à l'époque, on ne donnait des bourses qu'aux hommes, même s'ils avaient 2 enfants et une femme, on leur donnait une bourse pour couvrir tout ça.
3: Federico Fellini nous a donné des œuvres inoubliables. Aujourd'hui, il lance 8,5.
4: Mais il faut que le film démarre et qu'il démarre tout de suite. Envoyez les essais.
5: Guido, che stai preparando? Qualcosa di bello?
6: Guido! Guido! Dove corri, disgraziato?
0: Le charme félinien d'un Mastroianni dans 8,5. Pourquoi ce film a-t-il été un choc pour vous?
1: Je voulais être écrivain avant. Et puis, avec la conscience politique, enfin, ma langue forte était le français, c'était pas l'arabe, à cause des écoles où on a été. mais avec la conscience politique, je me suis dit, est-ce que je vais écrire dans la langue du colonisateur ? Et j'ai eu un blocage. Et quand j'ai vu le 8,5, je me suis dit, le cinéma peut bondir du fantasme au réel, du passé au présent. C'est ça, le meilleur média.
0: Pour raconter ce qu'on va mettre en lumière pour en sol majeur, les luttes féminines. Mais si on revient une seconde sur votre féminisme à vous, Haini, vous le ressourcez précisément à la révolution d'octobre, c'est-à-dire à la révolution bolchévique.
1: Oui.
0: En faisant la part des choses, j'imagine.
1: La révolution d'octobre m'a beaucoup apporté, même si elle a été trahie. La révolution française, du reste, a été trahie. Elle a fini dans la terreur blanche et la terreur rouge. Mais il y a des acquis qui sont restés.
0: Mais alors pourquoi la révolution d'octobre en particulier ?
1: Mais la révolution d'octobre est importante parce que tout ce qui fait notre dignité de femme vient de la révolution d'octobre. Ce n'est pas seulement qu'elle nous a donné le droit de vote et le droit d'être élue, mais elle nous a donné des choses plus importantes encore, qui est l'égalité des salaires, à travail égal, salaire égal. Notez qu'aujourd'hui, encore dans les pays capitalistes, il n'y a toujours pas de travail égal à salaire égal. Et une humoriste française, Caroline Vigneault...
0: Est-ce qu'on peut faire une pause ? Alors, je vous interromps une seconde, chère Haini, parce qu'effectivement, cette Caroline Vigneault, donc humoriste, on ne va pas se priver d'une minute d'humour pour un sol majeur.
7: Je ne sais pas pourquoi je suis féministe. Alors peut-être... C'est parce que j'ai été embauchée dans mon premier cabinet d'avocat en même temps que Bertrand. On avait fait le même cursus à la Sorbonne et il gagnait donc exactement 900 euros de plus que moi. Et c'est là que je me suis dit, Caro, tu connais enfin le prix d'une bite. Attention, hein, c'est pas le mot qui est choquant, c'est le montant. Ah bah là, je comprends enfin pourquoi vous lui donnez un prénom, messieurs. Ça ramène un salaire à la maison. 900 euros par mois. Sérieusement, messieurs ? Enfin, je veux dire, ça coûte aussi cher que ça à l'entretien, votre... Ça fait 10 800 euros par an. Oh ! Ça bouffe, hein ? Bah, franchement, à ce prix-là, les filles, on en achète une en plastique, on se la visse.
0: Voilà, il faut savoir ce qui est choquant effectivement dans ce sketch. Et Haini, vous êtes restée de marbre.
1: Oui, je suis morte de rire.
0: Intérieurement alors.
1: Non, mais vraiment.
0: Elle résume bien la situation malheureusement en 2025.
1: Oui. Bon, elle a conclu avec humour qu'une butte, ça vaut 900 euros. Mais pour les milliards de femmes sous-payées sur cette planète, dans l'économie de marché, est-ce qu'elles peuvent toutes devenir comédiennes humoristes ? C'est pas sûr.
0: C'est pas sûr.
1: Mais pour revenir à la révolution d'octobre, même si elle a été trahie, elle a beaucoup valorisé la maternité en instaurant 3 ans de congés payés à la naissance de chaque enfant et surtout le droit de revenir à son poste après les 3 ans de congés payés. Ça n'existe à ce jour dans aucun pays capitaliste.
0: Et Haini Sroor, on comprend bien votre attachement à cette révolution d'octobre. On va se retourner ensemble sur l'année 1971. Retour au front. On est en pleine guerre du Dhofar avec l'insurrection du Front Populaire de Libération du Golfe Arabe Occupé qui est opposé à la présence des troupes britanniques à Oman. Et cette occupation va vous occuper vous-même lors du tournage de votre film. L'heure de la libération a sonné. D'abord, un petit mot de cette armée de libération pas ordinaire.
1: Alors, où les armées arabes utilisent leurs tanks, leurs avions et leurs armes chimiques contre leur peuple dans nombre de pays arabes, eh bien, l'heure de la libération a sonné et plus actuelle que jamais parce que l'armée populaire de libération, ses soldats, ses combattants et ses combattantes, étaient pieds nus, sans salaire, sans grade. Et d'une main, ils avaient libéré le tiers du territoire national, le Dhofar, tiers du sultanat d'Oman, et de l'autre main, ils avaient construit la première route du pays, le premier hôpital du pays, la première citerne du pays, la première ferme pilote, et surtout, la première école où ils enseignaient, ce qui est important pour moi, à des petits-enfants de 8 ans, la démocratie, à côté de l'alphabet. Et cette armée pratiquait la discrimination positive envers les femmes 30 ans avant l'Occident.
0: Alors, un premier extrait de l'heure de la libération a sonné, et c'est un son, on va dire, entrailli.
1: Est-ce que je peux commenter ce passage? Ça vient de l'école des cadres. Et dans l'école des cadres, le front pratiquait la discrimination positive envers les femmes. De 500 recrues masculines, le front prenait 150. Et de 200 recrues féminines, le front prenait 150. Donc, discrimination positive envers les femmes pour que les femmes rattrapent le retard historique qu'elles avaient par rapport aux hommes.
0: Et alors, le slogan, vous m'avez coupé, donc je reprends un tout petit peu la parole, disait « Abat les sultans, abat l'impérialisme, ceci est une révolution ». La première question
1: C'est une révolution de paysans et d'ouvriers.
0: La première question, Enis Roure, il faut vraiment que j'ai du souffle, comment vous arrivez, vous avez à ce moment-là à peine 30 ans, vous êtes une toute jeune femme, comment vous réussissez à avoir la confiance de cette armée ?
1: Eh bien, je trouve la vérité que le front a été très féministe avec moi. Parce que moi, si j'étais le front, je n'aurais jamais envoyé cette fille gâtée, béroutine, pourrie.
0: Parlez de vous, donc.
1: Oui, je parle de moi. J'étais de gauche, évidemment. J'étais infiniment plus consciente que tous mes camarades de classe. Politiquement, mais quand même j'étais une gauche caviar. On avait deux bonnes à la maison.
0: Et donc comment vous avez réussi à les apprivoiser, à vous faire apprivoiser ?
1: Eh bien, le front, quand il voit une femme vouloir faire quelque chose de positif, il la pousse en avant. Moi, je voulais entrer en zone libérée. On a marché 800 kilomètres à pied aller-retour. J'ai compris pourquoi Tal al-Saad disait, mon Dieu, Enis Roure m'a donné plus de cheveux blancs depuis le début de la Révolution que tous les parachutistes anglais depuis le début de la Révolution. Parce que je lui ai créé un dilemme. Qu'est-ce qu'on va faire de cet enfant béroutine pourrie qui ferait mieux de revenir à Beyrouth dans les cafés de Hamra? Qu'est-ce qu'on va faire d'elle? Elle a peur des cafards. Elle ne veut pas porter un pistolet. Si elle voit une chèvre qu'on égorge, elle se met à pleurer. On s'est dit, on lui donne la permission de tournage pour avoir la paix avec elle, pour qu'elle ne dise pas, on a empêché une femme de faire quelque chose. Bon, et je ne suis pas...
0: Le film est là, le film existe. On va écouter pour en sol majeur sur RFI un deuxième extrait de « L'heure de la libération a sonné ». Et là, ce passage, c'est pour saisir la position révolutionnaire du front par rapport aux femmes. Vous, Enis Roure, vous interviewez notamment deux jeunes combattantes face caméra qui racontent ce qu'elles vivent.
8: Avant, j'étais analphabète. J'ai 15 ans. Je suis mariée et mon mari m'a amenée jusqu'au camp. Donc maintenant, je connais mes droits. Quand j'aurai fini mon entraînement, je rejoindrai les gens du front pour libérer pas seulement le Dhofar, mais aussi tous les pays du Golfe. La femme ne se libérera que par la guerre populaire de longue haleine. Trop de choses l'oppriment. D'abord, l'impérialisme. L'homme, puis son père l'avant, a un mari qui l'opprime encore, comme la famille et la tribu. Avant, les femmes ne pouvaient pas broncher. On nous disait « Reste assise, tu n'as pas d'obligation ». Depuis la Révolution, nous avons compris que ce n'était pas pour notre bien, mais pour voler notre âme et nous empêcher de servir la patrie. Je ne permets plus à ma famille et à ma tribu de me paralyser. «
0: Témoignage donc d'une très jeune combattante de 14-15 ans, voilà, que vous recueillez en 1971, Eunice Roure, dans L'heure de la libération a sonné, sélectionnée à la semaine de la critique à Cannes en 1974. Film, on va y revenir, hein, mais interdit au Liban et dans les pays arabes pendant de nombreuses années.
1: Jusqu'à présent. Dans la plupart des pays arabes.
0: Alors justement, en 1976, vous avez publié, et ça ressort en ce moment aux éditions Talita dans la collection Intilak, Femmes arabes et cinéastes. Très intéressant à lire, parce que c'est une sorte de manifeste dans lequel vous racontez les difficultés que vous avez eues pour devenir femme cinéaste. Vous dites par exemple que lors de ce tournage, vous vous êtes laissée, ce sont vos mots, inhibée au cours du tournage par l'équipe technique elle-même, entièrement masculine et misogyne, rajoutez-vous, sauf qu'il y avait quand même un assistant yéménite qui était beaucoup moins misogyne que les deux autres Français.
1: Il était spontanément féministe, mais sans le savoir. Et alors qu'il n'était pas du tout politique et que mon caméraman était trotskiste et l'ingénieur du son était maoïste, et moi je comprenais rien à ce genre de différence, rien du tout.
0: Mais par exemple, la scène de l'entraînement militaire, vous dites qu'elle a été sabotée.
1: Oui, la scène dans le camp de la Révolution, le front avait donc fait une discrimination positive, autant de filles que de garçons. Et c'est les futurs cadres de la Révolution. Alors, j'avais demandé qu'on filme en plan américain, parce que les filles, à cause des poux, se coupaient très très court les cheveux. Et on ne pouvait pas distinguer de loin une fille d'un garçon. On ne pouvait remarquer que c'était une fille que si on faisait ça en plan américain, en montrant leur poitrine. Rien à faire, mon caméraman n'a pas suivi mes instructions. Notez que mon caméraman et mon ingénieur du son sont des hommes héroïques, parce que mon caméraman a fait une chose extraordinaire, il a utilisé une batterie solaire, parce que pour qu'il y ait une caméra synchrone, il faut charger une batterie. Dans un pays sans électricité, il n'y avait que la NASA à l'époque qui utilisait des batteries solaires et c'était très dangereux parce que une batterie solaire c'est 1 mètre sur 1 demi-mètre. Or, dès qu'on entend le bruit des avions, le front nous dit d'enlever même les lunettes parce que c'est un miroir qui attire les avions. Et c'était un dilemme épouvantable, soit la Royal Air Force me bombarde et elle anéantit une quarantaine de combattants et de combattantes et mon équipe, soit je fais un documentaire comme les autres cinéastes arabes qui faisaient un commentaire et qui mettaient une musique en général prétentieuse. Moi, j'ai voulu donner la parole au peuple et c'est grâce à mon caméraman, même s'il n'était pas du tout féministe, que j'ai pu le faire, voilà, et grâce à mon ingénieur du son aussi.
0: Eunice Roure, ce film interdit jusqu'à ce jour, il a déplu au monde arabe et à l'élite arabe même. Il y a au moins 2 raisons. On peut en soupçonner une première, c'est votre insupportable féminisme. Mais il y a aussi la question qui fâche, c'est la question du pétrole.
1: Oui, la question qui fâche, c'est la question du pétrole, effectivement.
0: Votre doc s'ouvre sur cette question. Pourquoi la Grande-Bretagne bombarde Oman ? Réponse ?
1: Le pétrole. On ne dit jamais que le pétrole arabe a coûté aux Arabes la balkanisation du Golfe arabe en petits états minuscules, artificiels, qui n'ont pas de parlement dans leur vaste majorité, sauf le Koweït. Et ces états artificiels sont des états où les Arabes sont en minorité et où ils sont servis par une main-d'œuvre étrangère, pakistanais, indien, philippin, surexploités. Et ils sont protégés par des bases américaines et des bases anglaises.
0: Du coup, est-ce qu'on peut, parce que l'heure tourne malheureusement réunie, et puis c'est pas une émission géopolitique, même si elle en prend un peu l'allure, mais c'est votre matière à vous, en revoyant L'heure de la libération a sonné, est-ce qu'on peut dire qu'on peut s'offrir, en le revoyant ce film, une nouvelle lecture des événements du 7 octobre ?
1: Bien sûr, parce que la raison pour laquelle les puissances occidentales ont maintenu pendant quelques 50 ans des bases militaires qui coûtent très cher, payées d'ailleurs par notre pétrole, hein, et le pillage de notre pétrole arabe. Eh bien, la raison pour laquelle le 7 octobre a eu lieu, c'est d'empêcher que les accords d'Abraham aient lieu.
0: Vous dites que le Hamas a créé ces massacres du 7 octobre pour empêcher les accords d'Abraham,
1: qui ont été signés d'abord par les États du Golfe, et c'était risible parce qu'on fait la paix avec quelqu'un avec qui on était en guerre. Or, ces États du Golfe n'ont jamais été en guerre avec Israël. Donc, le Hamas a fait un massacre d'innocents tant en Israël qu'à Gaza et au Liban aussi. Et Israël a fait un massacre terrible à Gaza, en Cisjordanie
0: et, on comprend,
1: et en Syrie aussi.
0: On comprend cette motivation en revoyant votre film.
1: Oui, on comprend la modernité et l'actualité brûlante de ce film.
0: Est-ce qu'on s'enverrait, si j'ose dire, un autre pop-corn halal?
1: Oui.
0: Que ce soit clair, yallah.
9: Ken yamake.
0: Il était une fois un beau pays illuminé par les orangers et couvert d'oliviers. On l'appelait le pays du levant. Il comprenait la Palestine et le Liban. Mais il y a de cela longtemps, les loups l'attaquèrent. Des loups aux yeux froids. Aux dents longues, aux cheveux blonds, et au cœur tout noir comme les nuages de leur pays.
2: P comme petit chaperon rouge.
0: Alors avec Leïla et les loups, Hein Isrour, film qui connaît une sortie nationale en version restaurée. Il a été sélectionné d'ailleurs, je le signale, en 2021 à la Biennale de Venise. Donc ça, c'est votre petit chaperon rouge à vous. C'est construit comme une fresque entre 1900 et...
1: Il a été sélectionné à Venise Classique, ce qui en fait un classique du cinéma mondial.
0: Je peux finir ma phrase?
1: Ouais.
0: Merci.
1: Excuse me.
0: Une fresque entre 1900 et 1980 entre la Palestine, le Liban et l'Angleterre. Ça raconte, je dirais, non seulement un pays, mais ça vous raconte aussi.
1: Oui. Ça raconte, je crois, l'histoire de toute une génération de femmes arabes et peut-être au-delà, où les femmes se sacrifient et elles n'en reçoivent pas grand-chose. Elles sont poignardées dans le dos par leurs amoureux qui préfèrent faire des mariages traditionnels et épouser des femmes reposantes, qui les reposent et qui ne les défient pas. Elles sont incomprises de leur milieu social alors qu'elles ont donné tant pour leur patrie, leur sang, leur avenir.
0: Alors, c'est 8 décennies que vous balayez,
1: oui.
0: Dans ce pays qui est traversé par la colonisation et les conflits, disent beaucoup de l'engagement des femmes. Il y a notamment cette scène qui est incroyable, qui révèle ô combien la contribution féminine aux différents conflits est forte. C'est la scène du mariage. Alors, on va écouter un extrait de Leïla et les loups, de sa bande-son. Je rappelle que le Liban, à ce moment-là, il est sous mandat britannique. Et je vais vous laisser, Hein Isrour, nous raconter un petit peu, tout en suivant cette procession féminine qui arrive à un checkpoint, le stratagème que toutes les femmes d'un village mettent en place.

0: C'est une procession de femmes qui se sont attachées des pistolets sur les jambes et qui font passer au nez à la barbe de l'occupant anglais, parce que la Palestine était sous mandat britannique, elles font passer des fusils, des pistolets, et leur poitrine est pleine de balles, tant la mariée que toutes les autres femmes du village. Dans les gâteaux pleins de dattes, elles mettent aussi des balles. Donc, cette façon qu'elles ont, avec humour, de faire passer aux hommes qui étaient encerclés dans les montagnes des fusils et des balles, ça révèle leur génie créateur.
1: Oui. En même temps, le paradoxe de ce film, c'est qu'il annonce aussi le recul des libertés pour les femmes du monde arabe.
0: Oui, il se termine par une danse de la mort où on voit des squelettes habillés en hommes de religion, de toutes les religions, juifs, chrétiens, maronites, orthodoxes, chiites, sunnites, etc., druzes. Partout, la femme est prisonnière du confessionnalisme à des fins politiques.
1: Voilà. Alors, il faut signaler qu'une fois de plus, vous, la Libanaise gauche caviar, comme vous...
0: qui était gauche caviar.
1: Qui ne l'est plus, apparemment, d'accord.
0: Enfin, je ne sais pas. Je suis peut-être gauche caviar. En tout cas, j'ai quand même tourné mes deux films sous les bombes.
1: Voilà. Et justement, la cinéaste arabe et juive que vous êtes, en réalisant ce film en 84, ça vous a fait prendre des risques inconsidérés. Parce qu'être juif dans cette zone-là, à cette époque-là, c'était au-delà du risque.
0: Oui, mais le front de libération du Golfe arabe occupé ne s'intéressait absolument pas à ma judéité. Il voulait savoir une chose, est-ce que je suis avec ou contre l'impérialisme ? Si je suis contre l'impérialisme, je suis persona grata. Et puis, quand ils ont su que j'étais juive, ils disaient « la fleur la plus belle est celle qui pousse dans les tempêtes ».
1: Mais en même temps, et ça me rappelle ce que vous disiez un peu en début de cette conversation en sol majeur, où vous racontiez ce trauma que vous avez vécu petite à Beyrouth par rapport au slogan nationaliste arabe. Rappelez-nous ce slogan qui disait
0: La Palestine est notre pays et les Juifs sont nos chiens. Palestine, bladna ou l'Yahoud, klabna. Je l'ai surmonté. J'ai montré le massacre de Deir Yassine dans Leila et les loups.
1: Faut redire que c'est un massacre d'un village palestinien,
0: oui,
1: donc en 48.
0: De civils innocents. Il m'importe de montrer ce massacre, parce que si les Juifs veulent que le monde arabe comprenne l'immense douleur de l'Holocauste, il faut que eux aussi comprennent l'immense douleur palestinienne. Et l'immense douleur palestinienne, c'est plus de 70 ans de massacre de civils innocents palestiniens par les sionistes.
1: Ça vous a valu les foudres de la communauté juive ?
0: Oui, ça m'a valu les foudres de beaucoup de membres dans ma famille et de mes meilleurs amis d'enfance dans la communauté juive qui m'ont calomnié, ostracisé. Certains me haïssent. Je n'ai pas tellement peur du napalm et des bombardements de la Royal Air Force. J'ai plus peur de ces regards de haine. En anglais, on dit « if a look could kill », si un regard pouvait tuer.
1: J'aimerais, Enis Rou, refermer ce film sur une des dernières scènes de Leila et les loups. Ça se passe entre une grand-mère et sa petite-fille. La petite-fille souhaite rejoindre le combat contre la vie de sa grand-mère. La petite fille lui demande à ce moment-là de lire, elles sont en train de discuter, mais de lire son avenir dans le mar de café pour voir si les choses vont bien se dérouler.
2: Yalla. Basrina bhalfinjan wala hatchoufi ma fi khatar alayya.
1: S'ensuit un monologue intérieur pour l'une et pour l'autre.
3: Que veux-tu que je te dise ? Tata, c'est sinistre. Tu n'en feras qu'à ta tête. Garçon et fille, vous êtes heureux ensemble, maintenant, mais demain, que Dieu nous protège, quand la situation se calmera, tout reviendra comme avant. Je te l'avais bien dit, les hommes épousent une femme pour le confort. Les filles comme toi et Anna font fuir les prétendants. Avec vos fusils et vos discussions politiques, comment Dieu peut-il vous envoyer un mari ?
4: Ne t'en fais pas pour moi, grand-mère. Je ne suis pas allée au camp pour me trouver un mari. Oui, j'ai vu là-bas des choses qui m'ont écœurée. Je ne sais pas. Tout ce que je sais, c'est que je suis différente de toi. J'ai essayé. J'ai échoué. Mais je devais essayer.
1: Leïla et les loups, à voir à Paris, à l'espace Saint-Michel, avec une tournée en Suisse et en France. On mettra toutes les dates sur la page d'accueil dans Sol majeur. Et comme, je le sais, Enis Rour, vous avez votre carte d'embarquement de façon permanente, je vous emmène.
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0: quel est votre premier port d'attache?
1: Oui, parce qu'on a fait un peu le tour de votre monde arabe, Ain Issrour, mais on peut s'arrêter une seconde sur cette carte sonore signée Thibaut Baduel, sur les deux villes chères à votre cœur. Alors rapidement, malheureusement, pourquoi Venise et pourquoi Jérusalem?
2: Venise est la plus belle ville du monde que j'ai jamais visitée. Mais Jérusalem aussi est chère à mon cœur parce que elle a quelque chose de magique. Et du reste, quand je l'ai visitée, j'étais très étonnée. Je me suis demandé pourquoi est-ce que les Juifs et les musulmans se disputent sur cette ville. Les Juifs n'ont qu'un malheureux mur de lamentation. Et les musulmans n'ont que la mosquée d'Al-Aqsa. Jérusalem est une ville chrétienne. À chaque pas, on voit des églises coptes, arméniennes, orthodoxes, protestantes, catholiques, maronites.
1: Encore plein d'amis à l'horizon. Hein.
2: Oui, je sens Jérusalem comme ville chrétienne.
1: Oui.
2: Mais aussi, elle est chère à mon cœur parce que dans le testament moral que mon père m'a laissé, on lit tous les jours un passage de la Torah. Et le passage de la Torah qui correspond à la mort de mon père est supposé être son testament spirituel. Et c'est le prophète Yeshaya, qu'on appelle en français Isaïa, par lequel Dieu parle. Il prédit que de Jérusalem sortiront des peuples nombreux et ils feront de leurs épées des socles de charrues.
1: Vous n'avez jamais été tenté par faire votre aliya?
2: Jamais. Jamais, parce que toute nation qui s'est construite sur le malheur et la destruction des indigènes, je ne peux pas m'y établir. Jamais.
1: Merci, Ain Issrour, de cette belle visite en sol majeur, pour le moins musclée, parce que les loups, où qu'ils soient, vous entendent. Au générique de cet en sol majeur consacré à la pionnière du cinéma arabe, j'ai nommé Ain Issrour. Une bande-son pleine de loups, de nuit et de lutte pour une humanité un peu plus féminine. Avec Thibaut Baduel et Yasmine Chouaki, c'est un numéro, comme vous le savez, à retrouver en podcast sur Pure Radio.

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5: Il est 17h ici à Paris, 18h30 à Téhéran. Bonjour à tous.
1: Karine Bellicha.
5: À la une, Téhéran met les États-Unis au défi de choisir entre une opération militaire impossible et un mauvais accord après avoir transmis un nouveau plan pour tenter de parvenir à la paix. L'Iran mise sur une négociation en deux temps, sans évoquer pour le moment la question du nucléaire, pourtant centrale pour les États-Unis et Israël. Un juge israélien a décidé de prolonger de deux jours la détention des deux militants espagnols et brésiliens de la flottille pour Gaza, arrêtés par les forces de l'État hébreu au large de la Grèce. Madrid dénonce de nouveau son arrestation et nie tout lien entre son ressortissant et le Hamas palestinien. Et puis une bien belle compétition s'est tenue dans un parc de Séoul, une compétition pour couronner le meilleur dormeur sud-coréen. Et ce n'est pas si anecdotique que ça dans un pays où les habitants manquent cruellement de sommeil. Donald Trump n'a pas encore étudié dans le détail le nouveau plan iranien pour tenter de parvenir à la paix. C'est une information car vendredi, le président américain déclarait ne pas être satisfait par cette proposition. Il affirme désormais qu'il n'a été informé que de ses grandes lignes pour le moment et qu'il lui faut maintenant vraiment s'y pencher. Un plan en 14 points dans lequel Téhéran a beaucoup de revendications, mais n'évoque pas le nucléaire. À Téhéran, Siavosh Ghazi.
6: Vu de Téhéran, le spectre de frappe américaine s'éloigne. Téhéran a rejeté le cessez-le-feu de deux mois proposé par Washington. En revanche, Téhéran veut avancer étape par étape. Dans sa proposition en 14 points, selon l'agence Tasnim, l'Iran a demandé que les questions soient résolues en 30 jours, avec pour point essentiel l'annonce de la fin de la guerre et des hostilités, notamment au Liban. Téhéran demande des garanties de non-agression par les États-Unis mais Israël, la sortie des forces américaines dans la région, la fin du blocus des ports iraniens, la libération des avoirs iraniens bloqués à l'étranger et le paiement des réparations de guerre. Et la fin de la guerre sur tous les fronts. Enfin, viendra le tour du régime qui sera imposé dans le détroit d'Ormuz, qui restera sous le contrôle de l'Iran, avec le versement de taxes pour le passage des navires commerciaux. C'est seulement ensuite qu'on parlera de la question du nucléaire. Et là encore, la position de Téhéran reste ferme. Pas question d'arrêter l'enrichissement d'uranium ou encore d'envoyer à l'étranger les stocks d'uranium, notamment les 440 kg d'uranium enrichi à 60% qui pourraient être dilués en Iran même. Siavosh Ghazi, Téhéran RFI.
5: Sans se prononcer encore sur le fond, Donald Trump affirme d'ores et déjà qu'il n'imagine pas que ces propositions puissent être acceptables. Les gardiens de la révolution iranienne estiment que désormais les États-Unis n'ont que deux choix, une opération militaire impossible ou un mauvais accord avec Téhéran. L'Iran, dans son plan transmis à Washington, réclame aussi, Siavosh Ghazi l'évoquait, la fin de la guerre, y compris au Liban, alors que le cessez-le-feu y est violé quotidiennement. L'armée israélienne a émis ce matin de nouveaux ordres d'évacuation pour des localités situées au-delà du secteur qu'elle contrôle déjà, dans le sud du Liban, disant viser des cibles du Hezbollah et faisant un mort et 8 blessés, dont 4 secouristes. Le mouvement chiite pro-iranien continue aussi d'attaquer les soldats israéliens au Liban. En Cisjordanie occupée, un Palestinien a été tué et 4 autres blessés par balles lors d'affrontements avec l'armée israélienne à Naplouse. Selon des témoins, les affrontements ont commencé quand des jeunes ont lancé des pierres vers les véhicules de l'armée. Les soldats ont répondu en tirant du gaz lacrymogène, puis en tirant à balles réelles. L'armée évoque une violente confrontation avec des terroristes. La tension ne retombe pas entre Israël et Madrid et Brasilia. Ce matin, le tribunal d'Ashkelon a prolongé de 48 heures la garde à vue des deux leaders, espagnols et brésiliens, de la flottille pour Gaza. Selon Tel Aviv, l'un d'eux appartiendrait à un groupe lié au Hamas palestinien. Capturés jeudi dernier dans les eaux internationales, les deux hommes dénoncent des violences de la part des commandos israéliens, provoquant l'indignation des deux pays. À Jérusalem, Michel Paul.
7: Le bras de fer judiciaire et diplomatique se durcit. Malgré les demandes de libération immédiate, le juge israélien a décidé de maintenir en détention les deux figures de proue de la flottille Global Sumud. Par la voix de leurs avocats, les militants dénoncent des conditions de détention indignes et des violences physiques subies lors de leur transfert forcé vers Israël. Selon leurs témoignages, ils auraient été passés à tabac et maintenus dans des positions de stress durant plus de 48 heures en mer, des accusations de brutalité qui ont fait réagir jusqu'au sommet de l'État espagnol. Le ministre des Affaires étrangères dénonce une arrestation illégale et conteste fermement tout lien entre les activistes et le Hamas. De son côté, le renseignement israélien affirme que ces interrogatoires sont nécessaires pour déterminer l'implication des deux hommes dans des activités interdites. En signe de protestation, Thiago de Avila et Saïf Aboukachek ont entamé une grève de la faim. Et alors que leurs 170 compagnons de route ont été immédiatement expulsés vers la Grèce, le sort des deux hommes reste suspendu à la prochaine audience prévue dans 2 jours. Michel Paul, Jérusalem, RFI.
5: En Ukraine, aucune avancée sur les pourparlers de paix et les bombardements russes s'enchaînent. La nuit dernière, de nouvelles attaques de drones ont fait 3 morts, notamment dans la région portuaire d'Odessa. Kiev frappe également des cibles en Russie. Une personne a été tuée près de Moscou. Le président ukrainien Volodymyr Zelensky a par ailleurs indiqué que 2 navires fantômes qui permettent à Moscou d'exporter son pétrole en contournant les sanctions occidentales. Ces navires avaient été touché au large d'un port de la mer Noire. Un drone non identifié est suspecté d'avoir violé l'espace aérien finlandais près de la frontière avec la Russie. L'incident fait l'objet d'une enquête de la part des gardes-frontières finlandais. 2 femmes sont décédées lors d'une tentative de traversée clandestine de la Manche pour rejoindre le Royaume-Uni. Les corps ont été retrouvés à bord de leur embarcation, échouée sur une plage du Pas-de-Calais dans le nord de la France. Les 2 femmes seraient âgées d'une 20aine d'années et d'origine soudanaise. Le président taïwanais Lee Ching-te a entamé une visite officielle surprise en Eswatini, petit royaume enclavé d'Afrique australe et seul allié diplomatique de Taipei en Afrique. Un déplacement récemment reporté en raison, selon Taïwan, de pression chinoise. La correspondance régionale de Valentin Hugues.
8: Pour Pékin, toute cette opération est vaine, peu importe les ententes avec l'extérieur. Taïwan fera toujours partie de la Chine, répond le ministère des Affaires étrangères, qui exhorte le royaume d'Afrique australe à revoir sa position. Sur le continent, l'Eswatini est le dernier allié de Taïwan, seul pays d'Afrique à reconnaître la souveraineté de l'île, une position surtout politique motivée par la volonté du roi. Ce soutien est donc renforcé par cette visite d'État et la signature d'un communiqué conjoint visant à renforcer la collaboration et les relations commerciales entre les deux pays. Sur son compte Facebook, Lee Ching-te évoque un déplacement sans crainte, mais admet tout de même que cette visite a nécessité une préparation diplomatique secrète. Une fois sur place, il publie une photo de lui en descendant de l'avion, le bras levé et le sourire aux lèvres comme un pied de nez aux autorités chinoises. Les Eswatini ne semblent pas non plus craindre Pékin, alors que la Chine a récemment étendu son tarif douanier zéro à l'ensemble des pays du continent, à l'exception du royaume enclavé, en raison de ses liens avec Taipei. Valentin Hugues, Johannesburg, RFI.
5: Et puis en Corée du Sud, un concours récompense donc les meilleurs dormeurs. Cet événement un peu particulier a eu lieu aujourd'hui à Séoul. 170 participants se sont affrontés dans leur sommeil. Un moyen pour la capitale coréenne de promouvoir le repos et les pauses dans un pays où la moitié des lycéens dorment moins de 6 heures par nuit. Notre correspondante Camille Ruiz est partie observer ces dormeurs de compétition et sans s'endormir.
9: Masque pour les yeux, doudou, couverture, matelas, tout y est. Sur la pelouse du parc Yoido à Séoul, c'est à celui ou celle qui aura le sommeil le plus profond. À vos marques, prêts, dormez. Yoo Sobin, organisateur pour la ville, détaille le processus de recrutement.
10: Les candidats nous ont envoyé leurs raisons de participer et ont choisi les plus particulières. En fait, la ville souhaite fournir aux gens des endroits pour dormir ou se reposer et les promouvoir. Il y en a ici, dans ce parc, mais aussi en face de la mairie ou encore près du cours d'eau de Cheonggye.
9: Chaque demi-heure, les battements de cœur des participants sont relevés. Un prix sera aussi décerné pour le plus beau pyjama. Park Jun-seok, en roi de l'époque historique de Joseon, nous partage ses techniques.
11: Le meilleur moment pour profiter d'une sieste, c'est juste après avoir bien mangé, là où il n'y a plus qu'à s'affaler pour s'endormir.
9: Se lever pour aller aux toilettes est passible de disqualification, tout comme ouvrir un œil ou faire sonner son téléphone. Au milieu du concours, les dormeurs sont dérangés exprès par le chatouillement d'une plume et par ce bourdonnement très identifiable diffusé par des enceintes. Objectif de l'événement, promouvoir le repos et les pauses au milieu d'un quotidien éreintant. La Corée du Sud reste l'un des pays au monde où les habitants manquent le plus de repos. Camille Ruiz, Séoul, RFI.
5: Mais ne dormez pas tout de suite, c'est en sol majeur sur RFI.
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0: Hey Misrour, pionnière du cinéma arabe.
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0: Quelle fille bizarre, ce n'est ni un homme, ni une femme. Cette terrible phrase, parlant de notre invitée, la cinéaste Hayne Srour, on la doit à un poète égyptien marxiste. Une phrase qui a créé un désenchantement chez celle qui reste la première femme du tiers-monde, ou le vieux mot, à avoir été sélectionnée à Cannes en 1974. Rendre visibles les femmes dans l'histoire des luttes, c'est le pacte, l'indiscutable engagement pris par cette passionnariat de 80 ans, juive libanaise, qui pose sur la table de nos urgences deux films pionniers du cinéma arabe. Leïla et les loups, fresque poétique sur la grande histoire vue pour une fois par les femmes libanaises et palestiniennes, à voir au cinéma Saint-Denis l'écran le 4 mai à 20h30. Et puis L'heure de la libération a sonné, tournée en 1971 en pleine guerre du Dofar et qui nous apporte un éclairage édifiant sur ce Moyen-Orient post-7 octobre. Rediffusion.
16: Est-ce que je peux vous interrompre? Vous avez dit juive libanaise. Il faut dire libanaise d'ascendance juive, parce que mettre la religion avant la nationalité, c'est justement ce que les sionistes veulent. Et avant d'être juive, je suis libanaise. Avant d'être libanaise, je suis arabe. Avant d'être arabe, je suis citoyenne de l'humanité. Et je suis toujours du côté des opprimés.
0: Voilà
16: et
0: qui pose, merci, les termes du débat, signé Hayne Srour. Est-ce que je peux vous souhaiter le bonjour et malhaba?
16: Ahlan wa sahlan.
0: Voilà. Donc cette conversation, Hayne, elle pourrait commencer par la langue, justement, puisqu'on vient de l'entendre, vous êtes une femme du verbe. Et on le sait bien, la politique se niche dans le choix des mots. Lorsque je vous ai demandé s'il y avait des mots que vous ne pouviez dire que dans votre langue maternelle, sous-entendu l'arabe, il y a trois mots qui vous sont revenus. Le premier étant « bâtard ».
16: Oui, « bâtard », c'est un mélange d'insolence méprisante, d'ingratitude, d'arrogance, de gaspillage qui est tellement autodestructeur que Dieu lui-même en est outré. Et une autre expression, c'est « stertar bitatriyat nas », c'est traiter avec mépris les sacrifices d'autrui. Et une autre expression, c'est « nkran el jamil », en arabe, c'est beaucoup plus fort qu'ingratitude. C'est être profondément immoral.
0: Voilà. Et alors, ces trois mots qui racontent une notion profonde de mépris, c'est quelque chose que vous avez vécu dans votre chair.
16: Tous mes collègues cinéastes arabes ont été victimes de cette attitude, du mépris de la part du public arabe et de l'élite arabe, qui n'a absolument pas compris.

0: mon père et mon grand-père étaient les meilleurs cantors de la synagogue de Beyrouth. Et
1: c'est tout un monde
0: qui disparaît, qui a disparu.
1: Qui étaient Yvonne et Elise Roux?
0: Yvonne, c'est ma mère, une aristocrate égyptienne. Elle était aussi parente au banquier Henri Curiel, c'est un des fondateurs du Parti communiste égyptien. Mais ma mère est loin de tout ça. Elle a un sens profond de la justice, même si elle est d'origine aristocratique. Du côté de mon père, Elise Roux, c'est un plébéien libanais. Et mon grand-père, Isaac Sroux, était un cher shabab. Ça veut dire qu'il n'y avait pas de mariage qui avait lieu sans lui. Et il dansait la danse du poignard avec le fils de l'émir Druze, Mir Majid Arslan. Et sur la place du village de mes ancêtres, Deir el-Amar, qui est la capitale des émirs Druze, la fontaine Ain Sroux, source Sroux, qui appartenait à mon arrière-grand-père Daoud Sroux.
1: Donc la source portait votre nom?
0: Pas mon nom, le nom de mon arrière-grand-père.
1: Oui, le patronyme, quoi.
0: Et il y avait une étoile de David avant la création de l'État d'Israël. Hélas, cette étoile de David qui est si belle, malheureusement, elle a été kidnappée par les sionistes qui la mettent sur leurs avions et leurs tanks. Et c'est devenu, dans le monde arabe, synonyme de mort et de destruction. Et ça me déchire.
1: Vous avez donc été élevé, Enis Roux, dans la bourgeoisie juive et dans un pays arabe au confessionnalisme, on l'entend déjà, bouillant. Pour continuer à réactiver votre mémoire qui est bien présente, je vais vous glisser dans les oreilles un film dont vous m'avez parlé, La Nuit, du Syrien Mohamed Malas. Avec cet extrait de slogan nationaliste qui est mis dans la bouche des jeunes écolières palestiniennes que vous allez nous traduire.
0: Alors, je ne sais pas si elles sont syriennes ou palestiniennes, parce que dans le film, on ne sait pas. Non, non, c'est pas ça du tout. Non, c'est pas ça du tout.
1: Ah, d'accord.
0: C'est « Falastine bladna, wil yahoud klabna ». C'est un slogan qui m'a traumatisée quand j'étais enfant. C'était à la commémoration du massacre des villageois palestiniens de Deir Yassine. C'était un jour de peur dans la communauté juive parce que ce slogan... Falastine bladna ou yahoud klabna, la Palestine est notre pays et les juifs sont nos chiens. Ce slogan me remplissait de terreur, moi et toute la communauté juive d'ailleurs.
1: Et vous l'avez analysé un peu, ce qu'on va appeler le nationalisme arabe?
0: Alors, je vais vous dire que c'est d'autant plus regrettable que ce slogan qui était très populaire jusqu'à l'arrivée de Yasser Arafat, qui lui a œuvré pour une fraternité judéo-arabe. Et j'ai parlé du massacre de Deir Yassine dans Leila et les loups.
1: On y reviendra, mais ce nationalisme arabe, vous n'y allez pas avec le dos de la cuillère, si j'ose dire, vous allez jusqu'à le qualifier d'hitlérien.
0: Oui, il était hitlérien, parce que contrairement au Maghreb, le nationalisme arabe est venu avec Hitler.
1: C'est-à-dire
0: Hajj al-Amin al-Husseini, un des leaders du mouvement palestinien avant 48, le mufti de Jérusalem, a serré la main à Hitler. Mmh. Et bon, l'ennemi de mon ennemi est mon ami.
1: Donc vous êtes au carrefour, on va dire, de tous ces combats. Oui. Dans ce Liban des années 50-60, vous diriez, connu presque tous les racismes?
0: Oui, et j'ai connu aussi l'antisémitisme d'État. Le Liban était beaucoup plus libéral que le reste des pays arabes. Mais depuis la création de l'État d'Israël, tout comme les Palestiniens étaient opprimés en Israël, les communautés juives étaient opprimées dans les pays arabes. C'était très difficile de quitter le territoire national et on ne pouvait pas accéder à la fonction publique.
1: Et donc vous étiez au cœur de toutes ces discriminations, donc oui. L'antisémitisme d'un côté, la honte d'être arabe de l'autre.
0: Disons que quand j'étais enfant, j'ai été au collège protestant avant d'aller à l'Alliance israélite de Beyrouth. Et quand j'étais enfant,

0: au collège protestant, on nous apprenait à voir honte d'être arabe parce que le français était la langue de l'ascension sociale.
1: Alors, Enisro, on va y revenir bien sûr, mais où l'on apprend que dans ce Proche-Orient et dans votre vie à vous, il n'y avait pas que le chant sacré du judaïsme.
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0: Il allait faisant danser, ouais, ou presque, Enis Roure. C'est forcément en sol majeur, aujourd'hui encore à 80 ans. Je sais que le rock n'a presque pas de secret pour vous.
1: Oui, je continue à danser le rock. Et quand je vais à l'étranger, j'apprends le rock aux animateurs, aux jeunes animateurs, et je danse le rock avec eux.
0: Tout se perd.
1: J'adore le rock and roll. J'ai beaucoup, beaucoup dansé adolescente.
0: En croyant que Bill Haley, c'était Elvis Presley.
1: Oui, si vous voulez, c'est aussi cher à mon cœur parce que c'était la danse qu'on dansait le plus au bar mitzvah. Et ça a été un grand tournant dans ma vie parce que les bar mitzvah, il y en avait 2 ou 3 par semaine.
0: Oui, je comprends votre attachement au bar mitzvah, du coup.
1: On dansait. Et c'est là où j'ai découvert tous les mensonges de l'éducation juive. D'une part, le professeur d'hébreu nous disait que 6 000 femmes prient, Dieu n'entendra pas leurs prières. Mais si 13 hommes prient, c'est le minimum pour être à la synagogue, et Dieu entendra leurs prières. Or, j'ai découvert que j'étais très supérieure intellectuellement aux garçons de mon âge, et que cette histoire que la femme est inférieure à l'homme intellectuellement et qu'elle doit lui obéir, tout ça c'était des mensonges.
0: Voilà.
1: Et ça vous rend très critique à un âge très précoce.
0: Et depuis, rien n'a changé. Enis Roure, pionnière du cinéma arabe, née dans le chaudron du Proche-Orient, au Liban.
2: Enfant. Est-ce que vous rêviez de faire la révolution?
1: Quand j'étais enfant, non. Mais à partir de 16 ans, quand j'ai découvert le socialisme scientifique et Engels qui a parlé du matriarcat, il a dynamité le patriarcat parce que c'est toujours les hommes qui sont les génies littéraires et scientifiques qui dirigent la société politiquement, religieusement, économiquement. Et on finit par croire, d'autant que les religions monothéistes sanctifient la suprématie absolue de l'homme sur la femme, on finit par croire que c'est l'ordre naturel. Et le génie de Engels, quand il a parlé du matriarcat, une société où chaque femme est une déesse puisqu'elle donne la vie, mais... et il a montré que c'est une construction sociale, et ce que la société a construit peut être déconstruit.
0: Mais alors justement, est-ce que vous auriez aimé peut-être... pour remettre en cause cet ordre du monde, ce patriarcat, vous tournez vers la politique. Pourquoi n'avoir pas songé à faire de la politique?
1: Écoutez, j'ai milité dans les mouvements estudiantins, mais je me suis rendue très vite compte que ce n'était pas pour moi, parce que je suis trop anarchiste. Même dans les mouvements féministes, je n'étais pas acceptée.
0: Oui.
1: Parce que je n'ai jamais supporté la mentalité de contre-église. Je ne veux ni église ni contre-église. Je ne veux pas de dogmatisme. Je veux pouvoir critiquer librement tout.
0: Donc, pas de politique, pas d'études de cinéma non plus,
1: non,
0: dans votre parcours.
1: Non, parce que à l'époque, on ne donnait des bourses qu'aux hommes, même s'ils avaient 2 enfants et une femme, on leur donnait une bourse pour couvrir tout ça.
3: Federico Fellini nous a donné des œuvres inoubliables. Aujourd'hui, il lance 8 et demi.
4: Mais il faut que le film démarre, et qu'il démarre tout de suite. Envoyez les essais.
5: Guido, che stai preparando? Qualcosa di bello?
6: Guido! Guido! Dove corri, disgraziato?
0: Le charme félinien d'un Mastroianni dans 8 et demi. Pourquoi ce film a-t-il été un choc pour vous?
1: Je voulais être écrivain avant. Et puis, avec la conscience politique, enfin, ma langue forte était le français, c'était pas l'arabe, à cause des écoles où on a été. mais avec la conscience politique, je me suis dit, est-ce que je vais écrire dans la langue du colonisateur? Et j'ai eu un blocage. Et quand j'ai vu le 8,5, je me suis dit, le cinéma peut bondir du fantasme au réel, du passé au présent. C'est ça, le meilleur média.
0: Pour raconter ce qu'on va mettre en lumière pour en sol majeur, les luttes féminines. Mais si on revient une seconde sur votre féminisme à vous, Haini, vous le ressourcez précisément à la révolution d'octobre, c'est-à-dire à la révolution bolchévique.
1: Oui.
0: En faisant la part des choses, j'imagine.
1: La révolution d'octobre m'a beaucoup apporté, même si elle a été trahie. La révolution française, du reste, a été trahie. Elle a fini dans la terreur blanche et la terreur rouge. Mais il y a des acquis qui sont restés.
0: Mais alors pourquoi la révolution d'octobre en particulier?
1: Mais la révolution d'octobre est importante parce que tout ce qui fait notre dignité de femme vient de la révolution d'octobre. Ce n'est pas seulement qu'elle nous a donné le droit de vote et le droit d'être élue, mais elle nous a donné des choses plus importantes encore, qui est l'égalité des salaires, à travail égal, salaire égal. Notez qu'aujourd'hui, encore dans les pays capitalistes, il n'y a toujours pas de travail égal à salaire égal. Et une humoriste française, Caroline Vigneault.
0: Est-ce qu'on peut faire une pause? Voilà, je vous interromps une seconde, chère Annie, parce qu'effectivement, cette Caroline Vigneault, donc humoriste, on ne va pas se priver d'une minute d'humour pour un sol majeur.
7: Je ne sais pas pourquoi je suis féministe. Alors peut-être, c'est parce que j'ai été embauchée dans mon premier cabinet d'avocat en même temps que Bertrand. On avait fait le même cursus à la Sorbonne et il gagnait donc exactement 900 euros de plus que moi. Et c'est là que je me suis dit, Caro, tu connais enfin le prix d'une bite. Attention, hein, c'est pas le mot qui est choquant, c'est le montant. Ah bah là, je comprends enfin pourquoi vous lui donnez un prénom, messieurs. Ça ramène un salaire à la maison. Hein. 900 euros par mois. Sérieusement, messieurs? Enfin, je veux dire, ça coûte aussi cher que ça à l'entretien, votre... Ça fait 10 800 euros par an. Oh, ça bouffe, hein? Bah, franchement, à ce prix-là, les filles, on en achète une en plastique, on se la visse.
0: Voilà, il faut savoir ce qui est choquant effectivement dans ce sketch. Et vous êtes restée de marbre.
1: Oui, je suis morte de rire.
0: Intérieurement alors.
1: Non, mais vraiment.
0: Elle résume bien la situation malheureusement en 2025.
1: Oui, bon, elle a conclu avec humour qu'une butte ça vaut 900 euros. Mais pour les milliards de femmes sous-payées sur cette planète, dans l'économie de marché, est-ce qu'elles peuvent toutes devenir comédiennes humoristes? C'est pas sûr.
0: C'est pas sûr.
1: Mais pour revenir à la révolution d'octobre, même si elle a été trahie, elle a beaucoup valorisé la maternité en instaurant 3 ans de congés payés à la naissance de chaque enfant et surtout le droit de revenir à son poste après les 3 ans de congés payés. Ça n'existe à ce jour dans aucun pays capitaliste.
0: Et Inès Roure, on comprend bien votre attachement à cette révolution d'octobre. On va se retourner ensemble sur l'année 1971. Retour au front. On est en pleine guerre du Dhofar, avec l'insurrection du Front Populaire de Libération du Golfe Arabe Occupé, qui est opposé à la présence des troupes britanniques à Oman. Et cette occupation va vous occuper vous-même lors du tournage de votre film. L'heure de la libération a sonné. D'abord, un petit mot de cette armée de libération, pas ordinaire.
1: Alors, où les armées arabes utilisent leurs tanks, leurs avions et leurs armes chimiques contre leur peuple, dans nombre de pays arabes, eh bien, l'heure de la libération a sonné et plus actuelle que jamais parce que l'armée populaire de libération, ses soldats, ses combattants et ses combattantes, étaient pieds nus, sans salaire, sans grade. Et d'une main, ils avaient libéré le tiers du territoire national, le Dhofar, tiers du sultanat d'Oman, et de l'autre main, ils avaient construit la première route du pays, le premier hôpital du pays, la première citerne du pays, la première ferme pilote, et surtout la première école où ils enseignaient, ce qui est important pour moi, à des petits-enfants de 8 ans, la démocratie, à côté de l'alphabet. Et cette armée pratiquait la discrimination positive envers les femmes 30 ans avant l'Occident.
0: Alors, un premier extrait de l'heure de la libération a sonné, et c'est un son, on va dire, entrailli.
1: Est-ce que je peux commenter ce passage? Parce bien, que bien. Ça vient de l'école des cadres. Et dans l'école des cadres, le front pratiquait la discrimination positive envers les femmes. De 500 recrues masculines, le front prenait 150. Et de 200 recrues féminines, le front prenait 150. Donc, discrimination positive envers les femmes pour que les femmes rattrapent le retard historique qu'elles avaient par rapport aux hommes.
0: Et alors, le slogan, vous m'avez coupé, donc je reprends un tout petit peu la parole, disait « Abat les sultans, abat l'impérialisme, ceci est une révolution ». La première question qui me vient...
1: C'est une révolution de paysans et d'ouvriers.
0: La première question, Enis Roure, il faut vraiment que j'ai du souffle, comment vous arrivez, vous avez à ce moment-là à peine 30 ans, vous êtes une toute jeune femme, comment vous réussissez à avoir la confiance de cette armée ?
1: Eh bien, je trouve la vérité que le front a été très féministe avec moi. Parce que moi, si j'étais le front, je n'aurais jamais envoyé cette fille gâtée, béroutine, pourrie.
0: Parlez de vous, donc.
1: Oui, je parle de moi. J'étais de gauche, évidemment. J'étais infiniment plus consciente que tous mes camarades de classe, politiquement. Mais quand même, j'étais une gauche caviar. On avait deux bonnes à la maison.
0: Et donc comment vous avez réussi à les apprivoiser, à vous faire apprivoiser ?
1: Eh bien, le front, quand il voit une femme vouloir faire quelque chose de positif, il la pousse en avant. Moi, je voulais entrer en zone libérée. On a marché 800 km à pied, aller-retour. J'ai compris pourquoi Talal Saad disait, mon Dieu, Enis Roure m'a donné plus de cheveux blancs depuis le début de la Révolution que tous les parachutistes anglais depuis le début de la Révolution. Parce que je lui ai créé un dilemme. Qu'est-ce qu'on va faire de cet enfant béroutine pourrie qui ferait mieux de revenir à Beyrouth dans les cafés de Hamra? Qu'est-ce qu'on va faire d'elle? Elle a peur des cafards. Elle ne veut pas porter un pistolet. Si elle voit une chèvre qu'on égorge, elle se met à pleurer. On s'est dit, on lui donne la permission de tournage pour avoir la paix avec elle, pour qu'elle ne dise pas, on a empêché une femme de faire quelque chose. Bon, et je ne suis pas...
0: Le film est là, le film existe. On va écouter pour en sol majeur sur RFI un deuxième extrait de « L'heure de la libération a sonné ». Et là, ce passage, c'est pour saisir la position révolutionnaire du front par rapport aux femmes. Vous, Enis Roure, vous interviewez notamment deux jeunes combattantes face caméra qui racontent ce qu'elles vivent.
8: Avant, j'étais analphabète. J'ai 15 ans. Je suis mariée et mon mari m'a amenée jusqu'au camp. Donc maintenant, je connais mes droits. Quand j'aurai fini mon entraînement, je rejoindrai les gens du front pour libérer pas seulement le Dhofar, mais aussi tous les pays du Golfe. La femme ne se libérera que par la guerre populaire de longue haleine. Trop de choses l'oppriment. D'abord, l'impérialisme. L'homme, puis son père l'avant, a un mari qui l'opprime encore, comme la famille et la tribu. Avant, les femmes ne pouvaient pas broncher. On nous disait « Reste assise, tu n'as pas d'obligation ». Depuis la Révolution, nous avons compris que ce n'était pas pour notre bien, mais pour voler notre âme et nous empêcher de servir la patrie. Je ne permets plus à ma famille et à ma tribu de me paralyser.
0: Témoignage témoignage donc d'une très jeune combattante de 14-15 ans, voilà, que vous recueillez en 1971, Enis Roure, dans L'heure de la libération a sonné, sélectionnée à la semaine de la critique à Cannes en 1974. Film, on va y revenir, hein, mais interdit au Liban et dans les pays arabes pendant de nombreuses années.
1: Jusqu'à présent. Dans la plupart des pays arabes.
0: Alors justement, en 1976, vous avez publié, et ça ressort en ce moment aux éditions Talita dans la collection Intilak, Femme arabe et cinéaste. Très intéressant à lire parce que c'est une sorte de manifeste dans lequel vous racontez les difficultés que vous avez eues pour devenir femme cinéaste. Vous dites par exemple que lors de ce tournage, vous vous êtes laissée, ce sont vos mots, inhibée au cours du tournage par l'équipe technique elle-même, entièrement masculine et misogyne, rajoutez-vous, sauf qu'il y avait quand même un assistant yéménite qui était beaucoup moins misogyne que les deux autres Français.
1: Il était spontanément féministe, mais sans le savoir. Et alors qu'il n'était pas du tout politique et que mon caméraman était trotskiste et l'ingénieur du son était maoïste, et moi je comprenais rien à ce genre de différence, rien du tout.
0: Mais par exemple, la scène de l'entraînement militaire, vous dites qu'elle a été sabotée.
1: Oui, la scène dans le camp de la Révolution, le front avait donc fait une discrimination positive, autant de filles que de garçons. Et c'est les futurs cadres de la Révolution. Alors, j'avais demandé qu'on filme en plan américain, parce que les filles, à cause des poux, se coupaient très très court les cheveux. Et on ne pouvait pas distinguer de loin une fille d'un garçon. On ne pouvait remarquer que c'était une fille que si on faisait ça en plan américain, en montrant leur poitrine. Rien à faire, mon caméraman n'a pas suivi mes instructions. Notez que mon caméraman et mon ingénieur du son sont des hommes héroïques, parce que mon caméraman a fait une chose extraordinaire, il a utilisé une batterie solaire, parce que pour qu'il y ait une caméra synchrone, il faut charger une batterie. Dans un pays sans électricité, il n'y avait que la NASA à l'époque qui utilisait des batteries solaires. Et c'était très dangereux parce que une batterie solaire, c'est 1 mètre sur 1 demi-mètre. Or, dès qu'on entend le bruit des avions, le front nous dit d'enlever même les lunettes. Parce que c'est un miroir qui attire les avions. Et c'était un dilemme épouvantable. Soit la Royal Air Force me bombarde et elle anéantit une quarantaine de combattants et de combattantes et mon équipe. Soit je fais un documentaire comme les autres cinéastes arabes qui faisaient un commentaire et qui mettaient une musique en général prétentieuse. Moi, j'ai voulu donner la parole au peuple. Et c'est grâce à mon caméraman, même s'il n'était pas du tout féministe, que j'ai pu le faire. Voilà, et grâce à mon ingénieur du son aussi. Hein.
0: Enis Roure, ce film interdit jusqu'à ce jour, il a déplu au monde arabe et à l'élite arabe même. Hein. Il y a au moins deux raisons. Hein. On peut en soupçonner une première, c'est votre insupportable féminisme. Mais il y a aussi la question qui fâche, c'est la question du pétrole.
1: Oui, la question qui fâche, c'est la question du pétrole, effectivement.
0: Votre doc s'ouvre sur cette question. Pourquoi la Grande-Bretagne bombarde Oman ? Réponse ?
1: Le pétrole. On ne dit jamais que le pétrole arabe a coûté aux Arabes la balkanisation du Golfe arabe en petits états minuscules, artificiels, qui n'ont pas de parlement dans leur vaste majorité, sauf le Koweït. Et ces états artificiels sont des états où les Arabes sont en minorité et où ils sont servis par une main-d'œuvre étrangère, pakistanais, indien, philippin, surexploité. Et ils sont protégés par des bases américaines et des bases anglaises.
0: Du coup, est-ce qu'on peut, parce que l'heure tourne malheureusement réunie, et puis c'est pas une émission géopolitique, même si elle en prend un peu l'allure, mais c'est votre matière à vous, en revoyant L'heure de la libération a sonné, est-ce qu'on peut dire qu'on peut s'offrir, en le revoyant ce film, une nouvelle lecture des événements du 7 octobre ?
1: Bien sûr, parce que la raison pour laquelle les puissances occidentales ont maintenu pendant quelques 50 ans des bases militaires qui coûtent très cher, payées d'ailleurs par notre pétrole, hein, et le pillage de notre pétrole arabe. Eh bien, la raison pour laquelle le 7 octobre a eu lieu, c'est d'empêcher que les accords d'Abraham aient lieu.
0: Vous dites que le Hamas a créé ces massacres du 7 octobre pour empêcher les accords d'Abraham.
1: D'Abraham, qui ont été signés d'abord par les États du Golfe, et c'était risible parce qu'on fait la paix avec quelqu'un avec qui on était en guerre. Or, ces États du Golfe n'ont jamais été en guerre avec Israël. Donc, le Hamas a fait un massacre d'innocents tant en Israël qu'à Gaza et au Liban aussi. Et Israël a fait un massacre terrible à Gaza, en Cisjordanie
0: et
1: en Syrie aussi.
0: On comprend cette motivation en revoyant votre film.
1: Oui, on comprend la modernité et l'actualité brûlante de ce film.
0: Est-ce qu'on s'enverrait, si j'ose dire, un autre pop-corn halal,
1: oui.
0: Que ce soit clair, yallah.
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0: Il était une fois un beau pays illuminé par les orangers et couvert d'oliviers. On l'appelait le pays du Levant. Il comprenait la Palestine et le Liban.
10: Pays.
0: Mais il y a de cela longtemps, les loups l'attaquèrent. Des loups aux yeux froids, aux dents longues, aux cheveux blonds. Et au cœur tout noir

0: Alors avec Leïla et les loups, Haïni Srour, film qui connaît une sortie nationale en version restaurée. Il a été sélectionné d'ailleurs, je le signale, en 2021 à la Biennale de Venise. Donc ça c'est votre petit chaperon rouge à vous. C'est construit comme une fresque entre 1900 et...
1: Il a été sélectionné à Venise classique, ce qui en fait un classique du cinéma mondial.
0: Je peux finir ma phrase ?
1: Ouais.
0: Merci.
1: Excuse me.
0: Une fresque entre 1900 et 1980 entre la Palestine, le Liban et l'Angleterre. Ça raconte, je dirais, non seulement un pays, mais ça vous raconte aussi.
1: Oui. Ça raconte, je crois, l'histoire de toute une génération de femmes arabes et peut-être au-delà, où les femmes se sacrifient et elles n'en reçoivent pas grand-chose. Elles sont poignardées dans le dos par leurs amoureux qui préfèrent faire des mariages traditionnels et épouser des femmes reposantes, qui les reposent et qui ne les défient pas. Elles sont incomprises de leur milieu social alors qu'elles ont donné tant pour leur patrie, leur sang, leur avenir.
0: Alors, c'est 8 décennies que vous balayez
1: dans
0: ce pays qui est traversé par la colonisation et les conflits, disent beaucoup de l'engagement des femmes. Il y a notamment cette scène qui est incroyable, qui révèle ô combien la contribution féminine aux différents conflits est forte. C'est la scène du mariage. Alors, on va écouter un extrait de Leïla et les loups, de sa bande-son. Je rappelle que le Liban, à ce moment-là, il est sous mandat britannique. Et je vais vous laisser, Haïni Srour, nous raconter un petit peu, tout en suivant cette procession féminine qui arrive à un checkpoint, le stratagème que toutes les femmes d'un village mettent en place.

0: C'est une procession de femmes qui se sont attachées des pistolets sur les jambes et qui font passer au nez à la barbe de l'occupant anglais, parce que la Palestine était sous mandat britannique, elles font passer des fusils, des pistolets, et leur poitrine est pleine de balles, tant la mariée que toutes les autres femmes du village, dans les gâteaux pleins de dattes, elles mettent aussi des balles. Donc, cette façon qu'elles ont, avec humour, de faire passer aux hommes qui étaient encerclés dans les montagnes des fusils et des balles, ça révèle leur génie créateur.
1: Oui. En même temps, le paradoxe de ce film, c'est qu'il annonce aussi le recul des libertés pour les femmes du monde arabe.
0: Oui, il se termine par une danse de la mort où on voit des squelettes habillés en hommes de religion, de toutes les religions, juifs, chrétiens, maronites, orthodoxes, chiites, sunnites, etc., druzes. Partout, la femme est prisonnière du confessionnalisme à des fins politiques.
1: Voilà. Alors, il faut signaler qu'une fois de plus, vous, la Libanaise gauche caviar, comme vous...
0: qui était gauche caviar.
1: Qui était, qui ne l'est plus apparemment, d'accord.
0: Enfin, je ne sais pas, je suis peut-être gauche caviar. En tout cas, j'ai quand même tourné mes deux films sous les bombes.
1: Voilà. Et justement, la cinéaste arabe et juive que vous êtes, en réalisant ce film en 84, ça vous a fait prendre des risques inconsidérés. Parce qu'être juif dans cette zone-là, à cette époque-là, c'était au-delà du risque.
0: Oui, mais le front de libération du Golfe arabe occupé ne s'intéressait absolument pas à ma judéité. Il voulait savoir une chose, est-ce que je suis avec ou contre l'impérialisme ? Si je suis contre l'impérialisme, je suis persona grata. Et puis, quand ils ont su que j'étais juive, ils disaient « la fleur la plus belle est celle qui pousse dans les tempêtes ».
1: Mais en même temps, et ça me rappelle ce que vous disiez un peu en début de cette conversation en sol majeur, où vous racontiez ce trauma que vous avez vécu petite à Beyrouth par rapport au slogan nationaliste arabe. Rappelez-nous ce slogan qui disait
0: « La Palestine est notre pays et les Juifs sont nos chiens. Palestine, bladna, ou l'Yahoud, klabna. » Je l'ai surmonté. J'ai montré le massacre de Deir Yassine dans Leila et les loups.
1: Faut redire que c'est un massacre d'un village palestinien,
0: oui,
1: donc en 48.
0: De civils innocents. Il m'importe de montrer ce massacre, parce que si les Juifs veulent que le monde arabe comprenne l'immense douleur de l'Holocauste, il faut que eux aussi comprennent l'immense douleur palestinienne. Et l'immense douleur palestinienne, c'est plus de 70 ans de massacre de civils innocents palestiniens par les sionistes.
1: Ça vous a valu les foudres de la communauté juive ?
0: Oui, ça m'a valu les foudres de beaucoup de membres dans ma famille et de mes meilleurs amis d'enfance dans la communauté juive qui m'ont calomnié, ostracisé. Certains me haïssent. Vraiment, c'est... Je n'ai pas tellement peur du napalm et des bombardements de la Royal Air Force. J'ai plus peur de ces regards de haine. En anglais, on dit « if a look could kill », si un regard pouvait tuer.
1: J'aimerais, Enis Rou, refermer ce film sur une des dernières scènes de Leila et les loups. Ça se passe entre une grand-mère et sa petite-fille. La petite-fille souhaite rejoindre le combat contre la vie de sa grand-mère. La petite fille lui demande à ce moment-là de lire, elles sont en train de discuter, mais de lire son avenir dans le marc de café pour voir si les choses vont bien se dérouler.
2: Yalla. Basrina bhal finjan wala hatchoufi ma fi khatar alayya.
1: S'ensuit un monologue intérieur pour l'une et pour l'autre.
3: Que veux-tu que je te dise ? Tata, c'est sinistre. Tu n'en feras qu'à ta tête. Garçon et fille, vous êtes heureux ensemble, maintenant. Mais demain, que Dieu nous protège, quand la situation se calmera, tout reviendra comme avant. Je te l'avais bien dit, les hommes épousent une femme pour le confort. Les filles comme toi et Anna font fuir les prétendants. Avec vos fusils et vos discussions politiques, comment Dieu peut-il vous envoyer un mari ?
4: Ne t'en fais pas pour moi, grand-mère. Je ne suis pas allée au camp pour me trouver un mari. Oui, j'ai vu là-bas des choses qui m'ont écœurée. Je ne sais pas. Tout ce que je sais, c'est que je suis différente de toi. J'ai essayé. J'ai échoué. Mais je devais essayer.
1: Leïla et les loups, à voir à Paris, à l'espace Saint-Michel, avec une tournée en Suisse et en France. On mettra toutes les dates sur la page d'accueil dans Sol majeur. Et comme, je le sais, Enis Rour, vous avez votre carte d'embarquement de façon permanente, je vous emmène.
5: Il treno regionale veloce 22:31 in Trenitalia delle ore 10:42 per Bologna Centrale è in partenza dal binario 11. 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

0: quel est votre premier port d'attache?
1: Oui, parce qu'on a fait un peu le tour de votre monde arabe, Ain Isrour, mais on peut s'arrêter une seconde sur cette carte sonore signée Thibaut Baduel, sur les deux villes chères à votre cœur. Alors rapidement, malheureusement, pourquoi Venise et pourquoi Jérusalem?
2: Venise est la plus belle ville du monde que j'ai jamais visitée. Mais Jérusalem aussi est chère à mon cœur parce que elle a quelque chose de magique. Et du reste, quand je l'ai visitée, j'étais très étonnée. Je me suis demandé pourquoi est-ce que les Juifs et les musulmans se disputent sur cette ville. Les Juifs n'ont qu'un malheureux mur de lamentation. Et les musulmans n'ont que la mosquée d'Al-Aqsa. Jérusalem est une ville chrétienne. À chaque pas, on voit des églises coptes, arménienne, orthodoxe, protestante, catholique, maronite.
1: Encore plein d'amis à l'horizon. Hein.
2: Oui, je sens Jérusalem comme ville chrétienne.
1: Oui.
2: Mais aussi, elle est chère à mon cœur parce que dans le testament moral que mon père m'a laissé, on lit tous les jours un passage de la Torah. Et le passage de la Torah qui correspond à la mort de mon père est supposé être son testament spirituel. Et c'est le prophète Yeshaya, qu'on appelle en français Isaïa, par lequel Dieu parle. Il prédit que de Jérusalem sortiront des peuples nombreux et ils feront de leurs épées des socles de charrues.
1: N'avez-vous jamais été tenté par faire votre Aliya?
2: Jamais. Jamais, parce que toute nation qui s'est construite sur le malheur et la destruction des indigènes, je ne peux pas m'y établir. Jamais.
1: Merci, Ain Isrour, de cette belle visite en sol majeur, pour le moins musclée, parce que les loups, où qu'ils soient, vous entendent. Au générique de cette en sol majeur consacrée à la pionnière du cinéma arabe, j'ai nommé Ain Isrour. Une bande-son pleine de loups, de nuit et de lutte pour une humanité un peu plus féminine. Avec Thibaut Baduel et Yasmine Chouaki, c'est un numéro, comme vous le savez, à retrouver en podcast sur Pure Radio.

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5: Il est 17h ici à Paris, 18h30 à Téhéran. Bonjour à tous.
1: Karine Bellicha.
5: À la une, Téhéran met les États-Unis au défi de choisir entre une opération militaire impossible et un mauvais accord après avoir transmis un nouveau plan pour tenter de parvenir à la paix. L'Iran mise sur une négociation en deux temps, sans évoquer pour le moment la question du nucléaire, pourtant centrale pour les États-Unis et Israël. Un juge israélien a décidé de prolonger de deux jours la détention des deux militants espagnols et brésiliens de la flottille pour Gaza, arrêtés par les forces de l'État hébreu au large de la Grèce. Madrid dénonce de nouveau son arrestation et nie tout lien entre son ressortissant et le Hamas palestinien. Et puis une bien belle compétition s'est tenue dans un parc de Séoul, une compétition pour couronner le meilleur dormeur sud-coréen. Et ce n'est pas si anecdotique que ça dans un pays où les habitants manquent cruellement de sommeil. Donald Trump n'a pas encore étudié dans le détail le nouveau plan iranien pour tenter de parvenir à la paix. C'est une information car vendredi, le président américain déclarait ne pas être satisfait par cette proposition. Il affirme désormais qu'il n'a été informé que de ses grandes lignes pour le moment et qu'il lui faut maintenant vraiment s'y pencher. Un plan en 14 points dans lequel Téhéran a beaucoup de revendications, mais n'évoque pas le nucléaire. À Téhéran, Siavosh Gassi.
6: Vu de Téhéran, le spectre de frappe américaine s'éloigne. Téhéran a rejeté le cessez-le-feu de deux mois proposé par Washington. En revanche, Téhéran voit avancer étape par étape. Dans sa proposition en 14 points, selon l'agence Tasnim, l'Iran a demandé que les questions soient résolues en 30 jours, avec pour point essentiel l'annonce de la fin de la guerre et des hostilités, notamment au Liban. Téhéran demande des garanties de non-agression par les États-Unis mais Israël, la sortie des forces américaines dans la région, la fin du blocus des ports iraniens, la libération des avoirs iraniens bloqués à l'étranger et le paiement des réparations de guerre. Et la fin de la guerre sur tous les fronts. Enfin, viendra le tour du régime qui sera imposé dans le détroit d'Ormuz, qui restera sous le contrôle de l'Iran, avec le versement de taxes pour le passage des navires commerciaux. C'est seulement ensuite qu'on parlera de la question du nucléaire. Et là encore, la position de Téhéran reste ferme. Pas question d'arrêter l'enrichissement d'uranium ou encore d'envoyer à l'étranger les stocks d'uranium, notamment les 440 kg d'uranium enrichi à 60% qui pourraient être dilués en Iran même. Siavosh Gassi, Téhéran RFI.
5: Sans se prononcer encore sur le fond, Donald Trump affirme d'ores et déjà qu'il n'imagine pas que ses propositions puissent être acceptables. Les gardiens de la révolution iranienne estiment que désormais les États-Unis n'ont que deux choix, une opération militaire impossible ou un mauvais accord avec Téhéran. L'Iran, dans son plan transmis à Washington, réclame aussi, Siavosh Gassi l'évoquait, la fin de la guerre, y compris au Liban, alors que le cessez-le-feu y est violé quotidiennement. L'armée israélienne a émis ce matin de nouveaux ordres d'évacuation pour des localités situées au-delà du secteur qu'elle contrôle déjà, dans le sud du Liban, disant viser des cibles du Hezbollah et faisant un mort et 8 blessés, dont 4 secouristes. Le mouvement chiite pro-iranien continue aussi d'attaquer les soldats israéliens au Liban. En Cisjordanie occupée, un Palestinien a été tué et 4 autres blessés par balles lors d'affrontements avec l'armée israélienne à Naplouse. Selon des témoins, les affrontements ont commencé quand des jeunes ont lancé des pierres vers les véhicules de l'armée. Les soldats ont répondu en tirant du gaz lacrymogène, puis en tirant à balles réelles. L'armée évoque une violente confrontation avec des terroristes. La tension ne retombe pas entre Israël et Madrid et Brasilia. Ce matin, le tribunal d'Ashkelon a prolongé de 48 heures la garde à vue des deux leaders, espagnols et brésiliens, de la flottille pour Gaza. Selon Tel Aviv, l'un d'eux appartiendrait à un groupe lié au Hamas palestinien. Capturé jeudi dernier dans les eaux internationales, les deux hommes dénoncent des violences de la part des commandos israéliens, provoquant l'indignation des deux pays. À Jérusalem, Michel Paul.
7: Le bras de fer judiciaire et diplomatique se durcit. Malgré les demandes de libération immédiate, le juge israélien a décidé de maintenir en détention les deux figures de proue de la flottille Global Sumud. Par la voix de leurs avocats, les militants dénoncent des conditions de détention indignes et des violences physiques subies lors de leur transfert forcé vers Israël. Selon leurs témoignages, ils auraient été passés à tabac et maintenus dans des positions de stress durant plus de 48 heures en mer. Des accusations de brutalité qui ont fait réagir jusqu'au sommet de l'État espagnol. Le ministre des Affaires étrangères dénonce une arrestation illégale et conteste fermement tout lien entre les activistes et le Hamas. De son côté, le renseignement israélien affirme que ces interrogatoires sont nécessaires pour déterminer l'implication des deux hommes dans des activités interdites. En signe de protestation, Thiago de Avila et Saïf Aboukachek ont entamé une grève de la faim. Et alors que leurs 170 compagnons de route ont été immédiatement expulsés vers la Grèce, le sort des deux hommes reste suspendu à la prochaine audience prévue dans 2 jours. Michel Paul, Jérusalem, RFI.
5: En Ukraine, aucune avancée sur les pourparlers de paix et les bombardements russes s'enchaînent. La nuit dernière, de nouvelles attaques de drones ont fait 3 morts, notamment dans la région portuaire d'Odessa. Kiev frappe également des cibles en Russie. Une personne a été tuée près de Moscou. Le président ukrainien Volodymyr Zelensky a par ailleurs indiqué que 2 navires fantômes qui permettent à Moscou d'exporter son pétrole en contournant les sanctions occidentales. Ces navires avaient été touché au large d'un port de la mer Noire. Un drone non identifié est suspecté d'avoir violé l'espace aérien finlandais près de la frontière avec la Russie. L'incident fait l'objet d'une enquête de la part des gardes-frontières finlandais. 2 femmes sont décédées lors d'une tentative de traversée clandestine de la Manche pour rejoindre le Royaume-Uni. Les corps ont été retrouvés à bord de leur embarcation, échouée sur une plage du Pas-de-Calais dans le nord de la France. Les 2 femmes seraient âgées d'une 20aine d'années et d'origine soudanaise. Le président taïwanais Lei Ching-te a entamé une visite officielle surprise en Eswatini, petit royaume enclavé d'Afrique australe et seul allié diplomatique de Taipei en Afrique. Un déplacement récemment reporté en raison, selon Taïwan, de pression chinoise. La correspondance régionale de Valentin Hugues.
8: Pour Pékin, toute cette opération est vaine, peu importe les ententes avec l'extérieur. Taïwan fera toujours partie de la Chine, répond le ministère des Affaires étrangères, qui exhorte le royaume d'Afrique australe à revoir sa position. Sur le continent, l'Eswatini est le dernier allié de Taïwan, seul pays d'Afrique à reconnaître la souveraineté de l'île, une position surtout politique, motivée par la volonté du roi. Ce soutien est donc renforcé par cette visite d'État et la signature d'un communiqué conjoint visant à renforcer la collaboration et les relations commerciales entre les 2 pays. Sur son compte Facebook, Lei Ching-te évoque un déplacement sans crainte, mais admet tout de même que cette visite a nécessité une préparation diplomatique secrète. Une fois sur place, il publie une photo de lui en descendant de l'avion, le bras levé et le sourire aux lèvres comme un pied de nez aux autorités chinoises. Les Eswatini ne semblent pas non plus craindre Pékin, alors que la Chine a récemment étendu son tarif douanier zéro à l'ensemble des pays du continent, à l'exception du royaume enclavé, en raison de ses liens avec Taipei. Valentin Hugues, Johannesburg, RFI.
5: Et puis en Corée du Sud, un concours récompense donc les meilleurs dormeurs. Cet événement un peu particulier a eu lieu aujourd'hui à Séoul. 170 participants se sont affrontés dans leur sommeil. Un moyen pour la capitale coréenne de promouvoir le repos et les pauses dans un pays où la moitié des lycéens dorment moins de 6 heures par nuit. Notre correspondante Camille Ruiz est partie observer ces dormeurs de compétition et sans s'endormir.
9: Masque pour les yeux, doudou, couverture, matelas, tout y est. Sur la pelouse du parc Yoido à Séoul, c'est à celui ou celle qui aura le sommeil le plus profond. À vos marques, prêts, dormez. Yoo Sobin, organisateur pour la ville, détaille le processus de recrutement.
10: Les candidats nous ont envoyé leurs raisons de participer et ont choisi les plus particulières. En fait, la ville souhaite fournir aux gens des endroits pour dormir ou se reposer et les promouvoir. Il y en a ici, dans ce parc, mais aussi en face de la mairie ou encore près du cours d'eau de Chonggye.
9: Chaque demi-heure, les battements de cœur des participants sont relevés. Un prix sera aussi décerné pour le plus beau pyjama. Park Jun-seok, en roi de l'époque historique de Joseon, nous partage ses techniques.
11: Le meilleur moment pour profiter d'une sieste, c'est juste après avoir bien mangé, là où il n'y a plus qu'à s'affaler pour s'endormir.
9: Se lever pour aller aux toilettes est passible de disqualification, tout comme ouvrir un œil ou faire sonner son téléphone. Au milieu du concours, les dormeurs sont dérangés exprès par le chatouillement d'une plume et par ce bourdonnement très identifiable diffusé par des enceintes. Objectif de l'événement, promouvoir le repos et les pauses au milieu d'un quotidien éreintant. La Corée du Sud reste l'un des pays au monde où les habitants manquent le plus de repos. Camille Ruiz, Séoul, RFI.
5: Mais ne dormez pas tout de suite, c'est en sol majeur sur RFI.
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0: Hey Misrour, pionnière du cinéma arabe.
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0: Quelle fille bizarre, ce n'est ni un homme, ni une femme. Cette terrible phrase, parlant de notre invitée, la cinéaste Hayni Srour, on la doit à un poète égyptien marxiste. Une phrase qui a créé un désenchantement chez celle qui reste la première femme du tiers-monde, ou le vieux mot, à avoir été sélectionnée à Cannes en 1974. Rendre visibles les femmes dans l'histoire des luttes, c'est le pacte, l'indiscutable engagement pris par cette passionnariat de 80 ans, juive libanaise, qui pose sur la table de nos urgences deux films pionniers du cinéma arabe. Leïla et les loups, fresque poétique sur la grande histoire vue pour une fois par les femmes libanaises et palestiniennes, à voir au cinéma Saint-Denis l'écran le 4 mai à 20h30. Et puis l'heure de la libération a sonné, tournée en 1971 en pleine guerre du Dofar et qui nous apporte un éclairage édifiant sur ce Moyen-Orient post 7 octobre. Rediffusion.
15: Est-ce que je peux vous interrompre? Vous avez dit juive libanaise. Il faut dire libanaise d'ascendance juive, parce que mettre la religion avant la nationalité, c'est justement ce que les sionistes veulent. Et avant d'être juive, je suis libanaise. Avant d'être libanaise, je suis arabe. Avant d'être arabe, je suis citoyenne de l'humanité. Et je suis toujours du côté des opprimés.
0: Voilà
15: et
0: qui les... pose, merci, les termes du débat, signé Hayni Srour. Est-ce que je peux vous souhaiter le bonjour et malhaba?
15: Ahlan wa sahlan.
0: Voilà. Mm. Donc cette conversation, Hayni, elle pourrait commencer par la langue, justement, puisqu'on vient de l'entendre, vous êtes une femme du verbe. Et on le sait bien, la politique se niche dans le choix des mots. Lorsque je vous ai demandé s'il y avait des mots que vous ne pouviez dire que dans votre langue maternelle, sous-entendu l'arabe, il y a trois mots qui vous sont revenus. Le premier étant « bâtard ».
15: Oui, « bâtard », c'est un mélange d'insolence méprisante, d'ingratitude, d'arrogance, de gaspillage qui est tellement autodestructeur que Dieu lui-même en est outré. Et une autre expression, c'est « stertar bitatriyat nas », c'est « traiter avec mépris les sacrifices d'autrui ». Et une autre expression, c'est « nkran el jamil », en arabe, c'est beaucoup plus fort qu'ingratitude. C'est être profondément immoral.
0: Voilà. Et alors, ces trois mots qui racontent une notion profonde de mépris, c'est quelque chose que vous avez vécu dans votre chair.
15: Tous mes collègues cinéastes arabes ont été victimes de cette attitude, du mépris de la part du public arabe et de l'élite arabe, qui n'a absolument pas compris que nous sommes à la pointe du combat pour la justice sociale, et c'est nous qui avons combattu le plus le racisme anti-arabe, le racisme anti-musulman, parce que notre message touche des millions.
16: On va le raconter.
15: Oui.
16: Parce que dans votre histoire, avant les mots qui fâchent, il y a d'abord la musique des mots.

0: communistes qui la mettent sur leurs avions et leurs tanks. Et c'est devenu, dans le monde arabe, synonyme de mort et de destruction. Et ça me déchire.
1: Vous avez donc été élevé, Haini Srour, dans la bourgeoisie juive et dans un pays arabe au confessionnalisme, on l'entend déjà, bouillant. Pour continuer à réactiver votre mémoire qui est bien présente, je vais vous glisser dans les oreilles un film dont vous m'avez parlé, La Nuit, du Syrien Mohamed Malas, avec cet extrait de slogan nationaliste qui est mis dans la bouche des jeunes écolières palestiniennes que vous allez nous traduire.
0: Alors, je ne sais pas si elles sont syriennes ou palestiniennes, parce que dans le film, on ne sait pas. Non, non, c'est pas ça du tout. Non, c'est pas ça du tout.
1: Ah, d'accord.
0: C'est Palestine Bladna, Will Yehoud Klebna. C'est un slogan qui m'a traumatisée quand j'étais enfant. C'était à la commémoration du massacre des villageois palestiniens de Deir Yassin. C'était un jour de peur dans la communauté juive parce que ce slogan, Palestine Bladna ou Yehoud Klebna, la Palestine est notre pays et les Juifs sont nos chiens. Ce slogan me remplissait de terreur, moi et toute la communauté juive d'ailleurs.
1: Et vous l'avez analysé un peu, ce qu'on va appeler le nationalisme arabe.
0: Alors, je vais vous dire que c'est d'autant plus regrettable que ce slogan qui était très populaire jusqu'à l'arrivée de Yasser Arafat, qui lui a œuvré pour une fraternité judéo-arabe. Et j'ai parlé du massacre de Deir Yassin dans Leila et les loups.
1: On y reviendra, mais ce nationalisme arabe, vous n'y allez pas avec le dos de la cuillère, si j'ose dire, vous allez jusqu'à le qualifier d'hitlérien.
0: Oui, il était hitlérien, parce que contrairement au Maghreb, le nationalisme arabe est venu avec Hitler.
1: C'est-à-dire
0: Al-Hajj Al-Amin Al-Husseini, un des leaders du mouvement palestinien avant 48, le mufti de Jérusalem, a serré la main à Hitler. Mmh. Et bon, l'ennemi de mon ennemi est mon ami.
1: Donc vous êtes au carrefour, on va dire, de tous ces combats. Oui. Dans ce Liban des années 50-60, vous diriez, connu presque tous les racismes?
0: Oui, et j'ai connu aussi l'antisémitisme d'État. Le Liban était beaucoup plus libéral que le reste des pays arabes. Mais depuis la création de l'État d'Israël, tout comme les Palestiniens étaient opprimés en Israël, les communautés juives étaient opprimées dans les pays arabes. C'était très difficile de quitter le territoire national et on ne pouvait pas accéder à la fonction publique.
1: Et donc vous étiez au cœur de toutes ces discriminations, donc oui. L'antisémitisme d'un côté, la honte d'être arabe de l'autre.
0: Disons que quand j'étais enfant, j'étais au collège protestant avant d'aller à l'Alliance israélite de Beyrouth. Et quand j'étais enfant, au collège protestant, on nous apprenait à avoir honte d'être arabe parce que le français était la langue de l'ascension sociale.
1: Alors, Haini Srour, on va y revenir bien sûr, mais où l'on apprend que dans ce Proche-Orient et dans votre vie à vous, il n'y avait pas que le chant sacré du judaïsme. 2, 3 o'clock, 4 o'clock, rock. 5, 6, 7 o'clock, 8 o'clock, rock. 9, 10, 11 o'clock, 12 o'clock, rock, we're gonna rock.

0: l'allait faisant danser, ouais, ou presque, Enis Roux. C'est forcément en sol majeur, aujourd'hui encore à 80 ans. Je sais que le rock n'a presque pas de secret pour vous.
1: Oui, je continue à danser le rock. Et quand je vais à l'étranger, j'apprends le rock aux animateurs, aux jeunes animateurs, et je danse le rock avec eux.
0: Tout se perd.
1: J'adore le rock and roll. J'ai beaucoup, beaucoup dansé adolescente.
0: En croyant que Bill Haley, c'était Elvis Presley.
1: Oui, si vous voulez, c'est aussi cher à mon cœur parce que c'était la danse qu'on dansait le plus au bar mitzvah. Et ça a été un grand tournant dans ma vie parce que les bar mitzvah, il y en avait 2 ou 3 par semaine.
0: Oui, je comprends votre attachement au bar mitzvah, du coup.
1: On dansait. Et c'est là où j'ai découvert tous les mensonges de l'éducation juive. D'une part, le professeur Desbreux nous disait que 6000 femmes prient, Dieu n'entendra pas leurs prières. Mais si 13 hommes prient, c'est le minimum pour être à la synagogue, et Dieu entendra leurs prières. Or, j'ai découvert que j'étais très supérieure intellectuellement aux garçons de mon âge, et que cette histoire que la femme est inférieure à l'homme intellectuellement et qu'elle doit lui obéir, tout ça c'était des mensonges.
0: Voilà.
1: Et ça vous rend très critique à un âge très précoce.
0: Et depuis, rien n'a changé. Enis Roux, pionnière du cinéma arabe, née dans le chaudron du Proche-Orient, au Liban.
2: Enfant. Est-ce que vous rêviez de faire la révolution?
1: Quand j'étais enfant, non. Mais à partir de 16 ans, quand j'ai découvert le socialisme scientifique et Engels qui a parlé du matriarcat, il a dynamité le patriarcat, parce que c'est toujours les hommes qui sont les génies littéraires et scientifiques, qui dirigent la société politiquement, religieusement, économiquement. Et on finit par croire, d'autant que les religions monothéistes sanctifient la suprématie absolue de l'homme sur la femme, on finit par croire que c'est l'ordre naturel. Et le génie de Engels, quand il a parlé du matriarcat, une société où chaque femme est une déesse puisqu'elle donne la vie, et il a montré que c'est une construction sociale, et ce que la société a construit peut être déconstruit.
0: Mais alors justement, est-ce que vous auriez aimé peut-être, pour remettre en cause cet ordre du monde, ce patriarcat, vous tourner vers la politique? Pourquoi n'avoir pas songé à faire de la politique?
1: Écoutez, j'ai milité dans les mouvements estudiantins, mais je me suis rendue très vite compte que ce n'était pas pour moi, parce que je suis trop anarchiste. Même dans les mouvements féministes, je n'étais pas acceptée. Oui. Parce que je n'ai jamais supporté la mentalité de contre-église. Je ne veux ni église ni contre-église. Je ne veux pas de dogmatisme. Je veux pouvoir critiquer librement tout.
0: Donc, pas de politique, pas d'études de cinéma non plus,
1: non,
0: dans votre parcours.
1: Non, parce que à l'époque, on ne donnait des bourses qu'aux hommes, même s'ils avaient 2 enfants et une femme, on leur donnait une bourse pour couvrir tout ça.
3: Federico Fellini nous a donné des œuvres inoubliables. Aujourd'hui, il lance 8,5.
4: Mais il faut que le film démarre, et qu'il démarre tout de suite. Envoyez les essais.
5: Guido, che stai preparando? Qualcosa di bello?
6: Guido! Guido! Dove corri, disgraziato?
0: Le charme félinien d'un Mastroianni dans 8,5. Pourquoi ce film a-t-il été un choc pour vous?
1: Je voulais être écrivain avant. Et puis, avec la conscience politique, enfin, ma langue forte était le français, c'était pas l'arabe, à cause des écoles où on a été. Mais avec la conscience politique, je me suis dit, est-ce que je vais écrire dans la langue du colonisateur ? Et j'ai eu un blocage. Et quand j'ai vu le 8,5, je me suis dit, le cinéma peut bondir du fantasme au réel, du passé au présent. C'est ça, le meilleur média.
0: Pour raconter ce qu'on va mettre en lumière pour en sol majeur, les luttes féminines. Mais si on revient une seconde sur votre féminisme à vous, Haini, vous le ressourcez précisément à la révolution d'octobre, c'est-à-dire à la révolution bolchévique.
1: Oui.
0: En faisant la part des choses, j'imagine.
1: La révolution d'octobre m'a beaucoup apporté, même si elle a été trahie. La révolution française, du reste, a été trahie. Elle a fini dans la terreur blanche et la terreur rouge. Mais il y a des acquis qui sont restés.
0: Mais alors pourquoi la révolution d'octobre en particulier ?
1: Mais la révolution d'octobre est importante parce que tout ce qui fait notre dignité de femme vient de la révolution d'octobre. Ce n'est pas seulement qu'elle nous a donné le droit de vote et le droit d'être élue, mais elle nous a donné des choses plus importantes encore, qui est l'égalité des salaires, à travail égal, salaire égal. Notez qu'aujourd'hui, encore dans les pays capitalistes, il n'y a toujours pas de travail égal à salaire égal. Mmh. Et une humoriste française, Caroline Vignot...
0: Est-ce qu'on peut faire une pause ? Alors, je vous interromps une seconde, chère Haini, parce qu'effectivement, cette Caroline Vignot, donc humoriste, on ne va pas se priver d'une minute d'humour pour un sol majeur.
7: Je ne sais pas pourquoi je suis féministe. Alors peut-être... C'est parce que j'ai été embauchée dans mon premier cabinet d'avocat en même temps que Bertrand. On avait fait le même cursus à la Sorbonne et il gagnait donc exactement 900 euros de plus que moi. Et c'est là que je me suis dit, Caro, tu connais enfin le prix d'une bite. Attention, hein, c'est pas le mot qui est choquant, c'est le montant. Ah bah là, je comprends enfin pourquoi vous lui donnez un prénom, messieurs. Ça ramène un salaire à la maison. 900 euros par mois. Sérieusement, messieurs ? Enfin, je veux dire, ça coûte aussi cher que ça à l'entretien, votre... Ça fait 10 800 euros par an. Oh ! Ça bouffe, hein ? Bah, franchement, à ce prix-là, les filles, on en achète une en plastique, on se la visse.
0: Voilà, il faut savoir ce qui est choquant effectivement dans ce sketch. Et Haini, vous êtes restée de marbre.
1: Oui, je suis morte de rire.
0: Intérieurement alors.
1: Non, mais vraiment.
0: Elle résume bien la situation malheureusement oui. En 2025.
1: Oui. Bon, elle a conclu avec humour qu'une butte, ça vaut 900 euros. Mais pour les milliards de femmes sous-payées sur cette planète, dans l'économie de marché, est-ce qu'elles peuvent toutes devenir comédiennes humoristes ? Mm-hmm. C'est pas sûr.
0: C'est pas sûr.
1: Mais pour revenir à la révolution d'octobre, même si elle a été trahie, elle a beaucoup valorisé la maternité en instaurant 3 ans de congés payés à la naissance de chaque enfant et surtout le droit de revenir à son poste après les 3 ans de congés payés. Ça n'existe à ce jour dans aucun pays capitaliste.
0: Et Inès Roux, on comprend bien votre attachement à cette révolution d'octobre. On va se retourner ensemble sur l'année 1971. Retour au front. Mmh. On est en pleine guerre du Dhofar avec l'insurrection du Front Populaire de Libération du Golfe Arabe Occupé qui est opposé à la présence des troupes britanniques à Oman. Et cette occupation va vous occuper vous-même lors du tournage de votre film. L'heure de la libération a sonné. D'abord, un petit mot de cette armée de libération, pas ordinaire.
1: À l'heure où les armées arabes utilisent leurs tanks, leurs avions et leurs armes chimiques contre leur peuple, dans nombre de pays arabes, eh bien, l'heure de la libération a sonné et plus actuelle que jamais parce que l'armée populaire de libération, ses soldats, ses combattants et ses combattantes, étaient pieds nus, sans salaire, sans grade. Et d'une main, ils avaient libéré le tiers du territoire national, le Dhofar, tiers du sultanat d'Oman, et de l'autre main, ils avaient construit la première route du pays, le premier hôpital du pays, la première citerne du pays, la première ferme pilote et surtout la première école où ils enseignaient, ce qui est important pour moi, à des petits-enfants de 8 ans, la démocratie, à côté de l'alphabet. Et cette armée pratiquait la discrimination positive envers les femmes 30 ans avant l'Occident.
0: Alors, un premier extrait de l'heure de la libération a sonné, et c'est un son, on va dire, entrailli.
1: Est-ce que je peux commenter ce passage? Ça vient de l'école des cadres. Et dans l'école des cadres, le front pratiquait la discrimination positive envers les femmes. De 500 recrues masculines, le front prenait 150. Et de 200 recrues féminines, le front prenait 150. Donc, discrimination positive envers les femmes pour que les femmes rattrapent le retard historique qu'elles avaient par rapport aux hommes.
0: Et alors, le slogan, vous m'avez coupé, donc je reprends un tout petit peu la parole, disait « Abat les sultans, abat l'impérialisme, ceci est une révolution ». La première question
1: C'est une révolution de paysans et d'ouvriers.
0: La première question, Enis Roure, il faut vraiment que j'ai du souffle, comment vous arrivez, vous avez à ce moment-là à peine 30 ans, vous êtes une toute jeune femme, comment vous réussissez à avoir la confiance de cette armée ?
1: Eh bien, je trouve la vérité que le front a été très féministe avec moi. Parce que moi, si j'étais le front, je n'aurais jamais envoyé cette fille gâtée, béroutine, pourrie.
0: Parlez de vous, donc.
1: Oui, je parle de moi. J'étais de gauche, évidemment. J'étais infiniment plus consciente que tous mes camarades de classe, politiquement. Mais quand même, j'étais une gauche caviar. On avait deux bonnes à la maison.
0: Et donc comment vous avez réussi à les apprivoiser, à vous faire apprivoiser ?
1: Eh bien, le front, quand il voit une femme vouloir faire quelque chose de positif, il la pousse en avant. Moi, je voulais entrer en zone libérée. On a marché 800 kilomètres à pied, aller-retour. J'ai compris pourquoi Tal al-Saad disait, mon Dieu, Enis Roure m'a donné plus de cheveux blancs depuis le début de la révolution que tous les parachutistes anglais depuis le début de la révolution. Parce que je lui ai créé un dilemme. Qu'est-ce qu'on va faire de cet enfant béroutine pourri qui ferait mieux de revenir à Beyrouth dans les cafés de Hamra? Qu'est-ce qu'on va faire d'elle? Elle a peur des cafards. Elle ne veut pas porter un pistolet. Si elle voit une chèvre qu'on égorge, elle se met à pleurer. On s'est dit, on lui donne la permission de tournage pour avoir la paix avec elle, pour qu'elle ne dise pas, on a empêché une femme de faire quelque chose.
0: Bon.
1: Et je ne suis pas...
0: Le film est là, le film existe. On va écouter pour en sonne majeure sur RFI un deuxième extrait de « L'heure de la libération a sonné ». Et là, ce passage, c'est pour saisir la position révolutionnaire du front par rapport aux femmes. Vous, Enis Roure, vous interviewez notamment deux jeunes combattantes face caméra qui racontent ce qu'elles vivent.
8: Avant, j'étais analphabète. J'ai 15 ans. Je suis mariée et mon mari m'a amenée jusqu'au camp. Donc maintenant, je connais mes droits. Quand j'aurai fini mon entraînement, je rejoindrai les gens du front pour libérer pas seulement le Dhofar, mais aussi tous les pays du Golfe. La femme ne se libérera que par la guerre populaire de longue haleine. Trop de choses l'oppriment. D'abord, l'impérialisme. L'homme, puis son père l'avant, a un mari qui l'opprime encore, comme la famille et la tribu. Avant, les femmes ne pouvaient pas broncher. On nous disait « Reste assise, tu n'as pas d'obligation ». Depuis la révolution, nous avons compris que ce n'était pas pour notre bien, mais pour voler notre âme et nous empêcher de servir la patrie. Je ne permets plus à ma famille et à ma tribu de me paralyser.
0: Témoignage donc d'une très jeune combattante de 14 ans, voilà, que vous recueillez en 1971, Enis Roure, dans L'heure de la libération a sonné, sélectionnée à la semaine de la critique à Cannes en 1974. film, on va y revenir, hein, mais interdit au Liban et dans les pays arabes pendant de nombreuses années.
1: Jusqu'à présent. Dans la plupart des pays arabes.
0: Alors justement, en 76, vous avez publié, et ça ressort en ce moment aux éditions Talita dans la collection Intilak, « Femmes arabes et cinéastes ». Très intéressant à lire, parce que c'est une sorte de manifeste dans lequel vous racontez les difficultés que vous avez eues pour devenir femme cinéaste. Vous dites par exemple que lors de ce tournage, vous vous êtes laissée, ce sont vos mots, inhibée au cours du tournage par l'équipe technique elle-même, entièrement masculine et misogyne, rajoutez-vous, sauf qu'il y avait quand même un assistant yéménite qui était beaucoup moins misogyne que les deux autres Français.
1: Il était spontanément féministe, mais sans le savoir. Et alors qu'il n'était pas du tout politique et que mon caméraman était trotskiste et l'ingénieur du son était maoïste, et moi je comprenais rien à ce genre de différence, rien du tout.
0: Mais par exemple, la scène de l'entraînement militaire, vous dites qu'elle a été sabotée.
1: Oui, la scène dans le camp de la Révolution, le front avait donc fait une discrimination positive, autant de filles que de garçons. C'est le futur cadre de la Révolution. Alors, j'avais demandé qu'on filme en plan américain parce que les filles, à cause des poux, se coupaient très très court les cheveux. Et on ne pouvait pas distinguer de loin une fille d'un garçon. On ne pouvait remarquer que c'était une fille que si on faisait ça en plan américain, en montrant leur poitrine. Rien à faire, mon caméraman n'a pas suivi mes instructions. Notez que mon caméraman et mon ingénieur du son sont des hommes héroïques, parce que mon caméraman a fait une chose extraordinaire, il a utilisé une batterie solaire, parce que pour qu'il y ait une caméra synchrone, il faut charger une batterie. Dans un pays sans électricité, il n'y avait que la NASA à l'époque qui utilisait des batteries solaires et c'était très dangereux parce que une batterie solaire c'est 1 mètre sur 1 demi-mètre. Or, dès qu'on entend le bruit des avions, le front nous dit d'enlever même les lunettes parce que c'est un miroir qui attire les avions. Et c'était un dilemme épouvantable, soit la Royal Air Force me bombarde et elle anéantit une quarantaine de combattants et de combattantes et mon équipe, soit je fais un documentaire comme les autres cinéastes arabes qui faisaient un commentaire et qui mettaient une musique en général prétentieuse. Moi, j'ai voulu donner la parole au peuple et c'est grâce à mon caméraman, même s'il n'était pas du tout féministe, que j'ai pu le faire, voilà, et grâce à mon ingénieur du son aussi.
0: Heinis Rour, ce film interdit jusqu'à ce jour, il a déplu au monde arabe et à l'élite arabe même. Il y a au moins 2 raisons. On peut en soupçonner une première, c'est votre insupportable féminisme. Mais il y a aussi la question qui fâche, c'est la question du pétrole.
1: Oui, la question qui fâche, c'est la question du pétrole, effectivement.
0: Votre doc s'ouvre sur cette question. Pourquoi la Grande-Bretagne bombarde Oman ? Réponse ?
1: Le pétrole. On ne dit jamais que le pétrole arabe a coûté aux Arabes la balkanisation du Golfe arabe en petits états minuscules, artificiels, qui n'ont pas de parlement dans leur vaste majorité, sauf le Koweït. Et ces états artificiels sont des états où les Arabes sont en minorité et où ils sont servis par une main-d'œuvre étrangère, pakistanais, indien, philippin, surexploités. Et ils sont protégés par des bases américaines et des bases anglaises.
0: Du coup, est-ce qu'on peut, parce que l'heure tourne malheureusement réunie, et puis c'est pas une émission géopolitique, même si elle en prend un peu l'allure, mais c'est votre matière à vous, en revoyant l'heure de la libération a sonné, est-ce qu'on peut dire qu'on peut s'offrir, en le revoyant ce film, une nouvelle lecture des événements du 7 octobre ?
1: Bien sûr, parce que la raison pour laquelle les puissances occidentales ont maintenu pendant quelques 50 ans des bases militaires qui coûtent très cher, payées d'ailleurs par notre pétrole, et le pillage de notre pétrole arabe. Eh bien, la raison pour laquelle le 7 octobre a eu lieu, c'est d'empêcher que les accords d'Abraham aient lieu.
0: Vous dites que le Hamas a créé ces massacres du 7 octobre pour empêcher les accords d'Abraham,
1: qui ont été signés d'abord par les États du Golfe, et c'était risible parce qu'on fait la paix avec quelqu'un avec qui on était en guerre. Or, ces États du Golfe n'ont jamais été en guerre avec Israël. Donc, le Hamas a fait un massacre d'innocents tant en Israël qu'à Gaza et au Liban aussi. Et Israël a fait un massacre terrible à Gaza, en Cisjordanie
0: et, on comprend,
1: et en Syrie aussi.
0: On comprend cette motivation en revoyant votre film.
1: Oui, on comprend la modernité et l'actualité brûlante de ce film.
0: Est-ce qu'on s'enverrait, si j'ose dire, un autre pop-corn ? Halal,
1: oui.
0: Que ce soit clair, yallah.
9: Kenyamake.
0: Il était une fois.
9: Ken fibale temnawar belbarde.
0: Un beau pays illuminé par les orangers.
9: Mghatta bishajar zaytou.
0: Et couvert d'oliviers.
9: Ken ismha bled shi.
0: On l'appelait le pays du levant.
9: Walli menha Falastin.
0: Il comprenait la Palestine et le Liban. Mais il y a de cela longtemps, les loups l'attaquèrent. Des loups aux yeux froids. Aux dents longues, aux cheveux blonds, et au cœur tout noir comme les nuages de leur pays.
2: P comme petit chaperon rouge.
0: Alors avec Leïla et les loups, Ayn Isrour, film qui connaît une sortie nationale en version restaurée. Il a été sélectionné d'ailleurs, je le signale, en 2021 à la Biennale de Venise. Donc ça, c'est votre petit chaperon rouge à vous. C'est construit comme une fresque entre 1900 et...
1: Il a été sélectionné à Venise Classique, ce qui en fait un classique du cinéma mondial.
0: Je peux finir ma phrase ?
1: Ouais,
0: merci.
1: Excuse-moi.
0: Une fresque entre 1900 et 1980 entre la Palestine, le Liban et l'Angleterre. Ça raconte, je dirais, non seulement un pays, mais ça vous raconte aussi.
1: Oui, ça raconte, je crois, l'histoire de toute une génération de femmes arabes et peut-être au-delà, où les femmes se sacrifient et elles n'en reçoivent pas grand-chose. Elles sont poignardées dans le dos par leurs amoureux qui préfèrent faire des mariages traditionnels et épouser des femmes reposantes, qui les reposent et qui ne les défient pas. Elles sont incomprises de leur milieu social alors qu'elles ont donné tant pour leur patrie, leur son, leur avenir.
0: Alors, c'est 8 décennies que vous balayez,
1: oui.
0: Dans ce pays qui est traversé par la colonisation et les conflits, disent beaucoup de l'engagement des femmes. Il y a notamment cette scène qui est incroyable, qui révèle ô combien la contribution féminine aux différents conflits est forte. C'est la scène du mariage. Alors, on va écouter un extrait de Leïla et les loups, de sa bande-son. Je rappelle que le Liban, à ce moment-là, il est sous mandat britannique. Et je vais vous laisser, Ayn Isrour, nous raconter un petit peu, tout en suivant cette procession féminine qui arrive à un checkpoint, le stratagème que toutes les femmes d'un village mettent en place.

0: C'est une procession de femmes qui se sont attachées des pistolets sur les jambes et qui font passer au nez à la barbe de l'occupant anglais, parce que la Palestine était sous mandat britannique. Elles font passer des fusils, des pistolets, et leur poitrine est pleine de balles, tant la mariée que toutes les autres femmes du village, dans les gâteaux pleins de dattes. Elles mettent aussi des balles. Donc, cette façon qu'elles ont, avec humour, de faire passer aux hommes qui étaient encerclés dans les montagnes des fusils et des balles, ça révèle leur génie créateur.
1: Oui. En même temps, le paradoxe de ce film, c'est qu'il annonce aussi le recul des libertés pour les femmes du monde arabe.
0: Oui, il se termine par une danse de la mort où on voit des squelettes habillés en hommes de religion, de toutes les religions, juifs, chrétiens, maronites, orthodoxes, chiites, sunnites, etc., druzes, partout la femme est prisonnière du confessionnalisme à des fins politiques.
1: Voilà. Alors, il faut signaler qu'une fois de plus, vous, la Libanaise gauche caviar, comme vous...
0: qui était gauche caviar.
1: Qui ne l'est plus, apparemment, d'accord.
0: Enfin, je ne sais pas, je suis peut-être gauche caviar. En tout cas, j'ai quand même tourné mes deux films sous les bombes.
1: Voilà. Et justement, la cinéaste arabe et juive que vous êtes, en réalisant ce film en 84, ça vous a fait prendre des risques inconsidérés. Parce qu'être juif dans cette zone-là, à cette époque-là, c'était au-delà du risque.
0: Oui, mais le front de libération du Golfe arabe occupé ne s'intéressait absolument pas à ma judéité. Il voulait savoir une chose, est-ce que je suis avec ou contre l'impérialisme ? Si je suis contre l'impérialisme, je suis persona grata. Et puis, quand ils ont su que j'étais juive, ils disaient « la fleur la plus belle est celle qui pousse dans les tempêtes ».
1: Mais en même temps, et ça me rappelle ce que vous disiez un peu en début de cette conversation en sol majeur, où vous racontiez ce trauma que vous avez vécu petite à Beyrouth par rapport au slogan nationaliste arabe. Rappelez-nous ce slogan qui disait
0: La Palestine est notre pays et les Juifs sont nos chiens. Falastine bladna ou l'Yahoud klabna. Je l'ai surmonté. J'ai montré le massacre de Deir Yassine dans Leila et les loups.
1: Faut redire que c'est un massacre d'un village palestinien,
0: oui,
1: donc en 48.
0: De civils innocents. Il m'importe de montrer ce massacre, parce que si les Juifs veulent que le monde arabe comprenne l'immense douleur de l'Holocauste, il faut que eux aussi comprennent l'immense douleur palestinienne. Et l'immense douleur palestinienne, c'est plus de 70 ans de massacre de civils innocents palestiniens par les sionistes.
1: Ça vous a valu les foudres de la communauté juive ?
0: Oui, ça m'a valu les foudres de beaucoup de membres dans ma famille et de mes meilleurs amis d'enfance dans la communauté juive qui m'ont calomnié, ostracisé. Certains me haïssent. Vraiment, c'est... Je n'ai pas tellement peur du napalm et des bombardements de la Royal Air Force. J'ai plus peur de ces regards de haine. En anglais, on dit « if a look could kill », si un regard pouvait tuer.
1: J'aimerais, Enisrou, refermer ce film sur une des dernières scènes de Leila et les loups. Ça se passe entre une grand-mère et sa petite-fille. La petite-fille souhaite rejoindre le combat contre la vie de sa grand-mère. La petite fille lui demande à ce moment-là de lire, elles sont en train de discuter, mais de lire son avenir dans le marc de café pour voir si les choses vont bien se dérouler. S'ensuit un monologue intérieur pour l'une et pour l'autre.
2: Que veux-tu que je te dise ? Tata, c'est sinistre. Tu n'en feras qu'à ta tête. Garçon et fille, vous êtes heureux ensemble, maintenant. Mais demain, que Dieu nous protège, quand la situation se calmera, tout reviendra comme avant. Je te l'avais bien dit, les hommes épousent une femme pour le confort. Les filles comme toi et Anna font fuir les prétendants. Avec vos fusils et vos discussions politiques, comment Dieu peut-il vous envoyer un mari ?
3: Ne t'en fais pas pour moi, grand-mère. Je ne suis pas allée au camp pour me trouver un mari. Oui, j'ai vu là-bas des choses qui m'ont écœurée. Je ne sais pas. Tout ce que je sais, c'est que je suis différente de toi. J'ai essayé. J'ai échoué. Mais je devais essayer.
1: Leïla et les loups, à voir à Paris, à l'espace Saint-Michel, avec une tournée en Suisse et en France. On mettra toutes les dates sur la page d'accueil dans Sol majeur. Et comme, je le sais, Enis Rour, vous avez votre carte d'embarquement de façon permanente, je vous emmène.
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0: quel est votre premier port d'attache?
1: Oui, parce qu'on a fait un peu le tour de votre monde arabe, Ayn Issrour, mais on peut s'arrêter une seconde sur cette carte sonore signée Thibaut Baduel, sur les deux villes chères à votre cœur. Alors rapidement, malheureusement, pourquoi Venise et pourquoi Jérusalem?
2: Venise est la plus belle ville du monde que j'ai jamais visitée. Mais Jérusalem aussi est chère à mon cœur parce que elle a quelque chose de magique. Et du reste, quand je l'ai visitée, j'étais très étonnée. Je me suis demandé pourquoi est-ce que les Juifs et les musulmans se disputent sur cette ville. Les Juifs n'ont qu'un malheureux mur de lamentation. Et les musulmans n'ont que la mosquée d'Al-Aqsa. Jérusalem est une ville chrétienne. À chaque pas, on voit des églises coptes, arméniennes, orthodoxes, protestantes, catholiques, maronites.
1: Encore plein d'amis à l'horizon. Hein.
2: Oui, je sens Jérusalem comme ville chrétienne.
1: Oui.
2: Mais aussi, elle est chère à mon cœur parce que dans le testament moral que mon père m'a laissé, on lit tous les jours un passage de la Torah. Et le passage de la Torah qui correspond à la mort de mon père est supposé être son testament spirituel. Et c'est le prophète Yeshaya, qu'on appelle en français Isaïa, par lequel Dieu parle. Il prédit que de Jérusalem sortiront des peuples nombreux et ils feront de leurs épées des socles de charrues.
1: N'avez-vous jamais été tenté par faire votre aliyah?
2: Jamais. Jamais, parce que toute nation qui s'est construite sur le malheur et la destruction des indigènes, je ne peux pas m'y établir. Jamais.
1: Merci, Ayn Issrour, de cette belle visite en sol majeur, pour le moins musclée, parce que les loups, où qu'ils soient, vous entendent. Au générique de cet en sol majeur consacré à la pionnière du cinéma arabe, j'ai nommé Ayn Issrour. Une bande-son pleine de loups, de nuit et de lutte pour une humanité un peu plus féminine. Avec Thibaut Baduel et Yasmine Chouaki, c'est un numéro, comme vous le savez, à retrouver en podcast sur Pure Radio.

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2: Il est 17h ici à Paris, 18h30 à Téhéran. Bonjour à tous.
3: Karine Bellicha.
2: À la une, Téhéran met les États-Unis au défi de choisir entre une opération militaire impossible et un mauvais accord. Après avoir transmis un nouveau plan pour tenter de parvenir à la paix, l'Iran mise sur une négociation en deux temps, sans évoquer pour le moment la question du nucléaire, pourtant centrale pour les États-Unis et Israël. Un juge israélien a décidé de prolonger de 2 jours la détention des 2 militants espagnols et brésiliens de la flottille pour Gaza, arrêtés par les forces de l'État hébreu au large de la Grèce. Madrid dénonce de nouveau son arrestation et nie tout lien entre son ressortissant et le Hamas palestinien. Et puis une bien belle compétition s'est tenue dans un parc de Séoul, une compétition pour couronner le meilleur dormeur sud-coréen. Et ce n'est pas si anecdotique que ça dans un pays où les habitants manquent cruellement de sommeil. Donald Trump n'a pas encore étudié dans le détail le nouveau plan iranien pour tenter de parvenir à la paix. C'est une information car vendredi, le président américain déclarait ne pas être satisfait par cette proposition. Il affirme désormais qu'il n'a été informé que de ses grandes lignes pour le moment et qu'il lui faut maintenant vraiment s'y pencher. Un plan en 14 points dans lequel Téhéran a beaucoup de revendications, mais n'évoque pas le nucléaire. À Téhéran, Siavosh Ghazi.
4: Vu de Téhéran, le spectre de frappe américaine s'éloigne. Téhéran a rejeté le cessez-le-feu de 2 mois proposé par Washington. En revanche, Téhéran veut avancer étape par étape. Dans sa proposition en 14 points, selon l'agence Tasnim, l'Iran a demandé que les questions soient résolues en 30 jours, avec pour point essentiel l'annonce de la fin de la guerre et des hostilités, notamment au Liban. Téhéran demande des garanties de non-agression par les États-Unis mais Israël, la sortie des forces américaines dans la région, la fin du blocus des ports iraniens, la libération des avoirs iraniens bloqués à l'étranger et le paiement des réparations de guerre. Et la fin de la guerre sur tous les fronts. Enfin, viendra le tour du régime qui sera imposé dans le détroit d'Ormuz, qui restera sous le contrôle de l'Iran, avec le versement de taxes pour le passage des navires commerciaux. C'est seulement ensuite qu'on parlera de la question du nucléaire. Et là encore, la position de Téhéran reste ferme. Pas question d'arrêter l'enrichissement d'uranium ou encore d'envoyer à l'étranger les stocks d'uranium, notamment les 440 kg d'uranium enrichi à 60% qui pourraient être dilués en Iran même. Siavosh Ghazi, Téhéran RFI.
2: Sans se prononcer encore sur le fond, Donald Trump affirme d'ores et déjà qu'il n'imagine pas que ses propositions puissent être acceptables. Les gardiens de la révolution iranienne estiment que désormais les États-Unis n'ont que 2 choix, une opération militaire impossible ou un mauvais accord avec Téhéran. L'Iran, dans son plan transmis à Washington, réclame aussi, Siavosh Ghazi l'évoquait, la fin de la guerre, y compris au Liban, alors que le cessez-le-feu y est violé quotidiennement. L'armée israélienne a émis ce matin de nouveaux ordres d'évacuation pour des localités situées au-delà du secteur qu'elle contrôle déjà, dans le sud du Liban, disant viser des cibles du Hezbollah et faisant 1 mort et 8 blessés, dont 4 secouristes. Le mouvement chiite pro-iranien continue aussi d'attaquer les soldats israéliens au Liban. En Cisjordanie occupée, un Palestinien a été tué et 4 autres blessés par balle lors d'affrontements avec l'armée israélienne à Naplouse. Selon des témoins, les affrontements ont commencé quand des jeunes ont lancé des pierres vers les véhicules de l'armée. Les soldats ont répondu en tirant du gaz lacrymogène, puis en tirant à balles réelles. L'armée évoque une violente confrontation avec des terroristes. La tension ne retombe pas entre Israël et Madrid et Brasilia. Ce matin, le tribunal d'Ashkelon a prolongé de 48 heures la garde à vue des 2 leaders, espagnols et brésiliens, de la flottille pour Gaza. Selon Tel Aviv, l'un d'eux appartiendrait à un groupe lié au Hamas palestinien. Capturé jeudi dernier dans les eaux internationales, les 2 hommes dénoncent des violences de la part des commandos israéliens, provoquant l'indignation des 2 pays. À Jérusalem, Michel Paul.
5: Le bras de fer judiciaire et diplomatique se durcit malgré les demandes de libération immédiate. Le juge israélien a décidé de maintenir en détention les deux figures de proue de la flottille Global Sumud. Par la voix de leurs avocats, les militants dénoncent des conditions de détention indignes et des violences physiques subies lors de leur transfert forcé vers Israël. Selon leurs témoignages, ils auraient été passés à tabac et maintenus dans des positions de stress durant plus de 48 heures en mer. Des accusations de brutalité qui ont fait réagir jusqu'au sommet de l'État espagnol. Le ministre des Affaires étrangères dénonce une arrestation illégale et conteste fermement tout lien entre les activistes et le Hamas. De son côté, le renseignement israélien affirme que ces interrogatoires sont nécessaires pour déterminer l'implication des deux hommes dans des activités interdites. En signe de protestation, Thiago de Avila et Saïf Aboukachek ont entamé une grève de la faim. Et alors que leurs 170 compagnons de route ont été immédiatement expulsés vers la Grèce, le sort des deux hommes reste suspendu à la prochaine audience prévue dans deux jours. Michel Paul, Jérusalem, RFI.
2: En Ukraine, aucune avancée sur les pourparlers de paix. Les bombardements russes s'enchaînent. La nuit dernière, de nouvelles attaques de drones ont fait 3 morts, notamment dans la région portuaire d'Odessa. Kiev frappe également des cibles en Russie. Une personne a été tuée près de Moscou. Le président ukrainien Volodymyr Zelensky a par ailleurs indiqué que 2 navires fantômes qui permettent à Moscou d'exporter son pétrole en contournant les sanctions occidentales. Ces navires avaient été touché au large d'un port de la mer Noire. Un drone non identifié est suspecté d'avoir violé l'espace aérien finlandais près de la frontière avec la Russie. L'incident fait l'objet d'une enquête de la part des gardes-frontières finlandais. 2 femmes sont décédées lors d'une tentative de traversée clandestine de la Manche pour rejoindre le Royaume-Uni. Les corps ont été retrouvés à bord de leur embarcation, échouée sur une plage du Pas-de-Calais dans le nord de la France. Les 2 femmes seraient âgées d'une 20aine d'années et d'origine soudanaise. Le président taïwanais Lee Ching-te a entamé une visite officielle surprise en Eswatini, petit royaume enclavé d'Afrique australe et seul allié diplomatique de Taipei en Afrique. Un déplacement récemment reporté en raison, selon Taïwan, de pression chinoise. La correspondance régionale de Valentin Hugues.
6: Pour Pékin, toute cette opération est vaine, peu importe les ententes avec l'extérieur. Taïwan fera toujours partie de la Chine, répond le ministère des Affaires étrangères, qui exhorte le royaume d'Afrique australe à revoir sa position. Sur le continent, l'Eswatini est le dernier allié de Taïwan, seul pays d'Afrique à reconnaître la souveraineté de l'île, une position surtout politique, motivée par la volonté du roi. Ce soutien est donc renforcé par cette visite d'État et la signature d'un communiqué conjoint visant à renforcer la collaboration et les relations commerciales entre les 2 pays. Sur son compte Facebook, Lee Ching-te évoque un déplacement sans crainte, mais admet tout de même que cette visite a nécessité une préparation diplomatique secrète. Une fois sur place, il publie une photo de lui en descendant de l'avion, le bras levé et le sourire aux lèvres comme un pied de nez aux autorités chinoises. Les Eswatini ne semblent pas non plus craindre Pékin, alors que la Chine a récemment étendu son tarif douanier zéro à l'ensemble des pays du continent, à l'exception du royaume enclavé, en raison de ses liens avec Taipei. Valentin Hugues, Johannesburg, RFI.
2: Et puis en Corée du Sud, un concours récompense donc les meilleurs dormeurs. Cet événement un peu particulier a eu lieu aujourd'hui à Séoul. 170 participants se sont affrontés dans leur sommeil. Un moyen pour la capitale coréenne de promouvoir le repos et les pauses dans un pays où la moitié des lycéens dorment moins de 6 heures par nuit. Notre correspondante Camille Ruiz est partie observer ces dormeurs de compétition et sans s'endormir.
7: Masque pour les yeux, doudou, couverture, matelas, tout y est. Sur la pelouse du parc Yeouido à Séoul, c'est à celui ou celle qui aura le sommeil le plus profond. À vos marques, prêts, dormez. Yoo Sobin, organisateur pour la ville, détaille le processus de recrutement.
8: Les candidats nous ont envoyé leurs raisons de participer et ont choisi les plus particulières. En fait, la ville souhaite fournir aux gens des endroits pour dormir ou se reposer et les promouvoir. Il y en a ici, dans ce parc, mais aussi en face de la mairie ou encore près du cours d'eau de Chonggye.
7: Chaque demi-heure, les battements de cœur des participants sont relevés. Un prix sera aussi décerné pour le plus beau pyjama. Park Jun-seok, en roi de l'époque historique de Joseon, nous partage ses techniques.
9: Le meilleur moment pour profiter d'une sieste, c'est juste après avoir bien mangé, là où il n'y a plus qu'à s'affaler pour s'endormir.
7: Se lever pour aller aux toilettes est passible de disqualification, tout comme ouvrir un œil ou faire sonner son téléphone. Au milieu du concours, les dormeurs sont dérangés exprès par le chatouillement d'une plume et par ce bourdonnement très identifiable diffusé par des enceintes. Objectif de l'événement, promouvoir le repos et les pauses au milieu d'un quotidien éreintant. La Corée du Sud reste l'un des pays au monde où les habitants manquent le plus de repos. Camille Ruiz, Séoul, RFI.
2: Mais ne dormez pas tout de suite, c'est en sol majeur sur RFI.
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12: Hey Misrour, pionnière du cinéma arabe.
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12: Quelle fille bizarre, ce n'est ni un homme, ni une femme. Cette terrible phrase, parlant de notre invitée, la cinéaste Hayne Srour, on la doit à un poète égyptien marxiste. Une phrase qui a créé un désenchantement chez celle qui reste la première femme du tiers-monde, ou le vieux mot, à avoir été sélectionnée à Cannes en 1974. Rendre visibles les femmes dans l'histoire des luttes, c'est le pacte, l'indiscutable engagement pris par cette passionnariat de 80 ans, juive libanaise, qui pose sur la table de nos urgences deux films pionniers du cinéma arabe. Leïla et les loups, fresque poétique sur la grande histoire vue pour une fois par les femmes libanaises et palestiniennes, à voir au cinéma Saint-Denis l'écran le 4 mai à 20h30. Et puis l'heure de la libération a sonné, tournée en 1971 en pleine guerre du Dofar et qui nous apporte un éclairage édifiant sur ce Moyen-Orient post 7 octobre. Rediffusion.
15: Est-ce que je peux vous interrompre ? Vous avez dit juive libanaise. Il faut dire libanaise d'ascendance juive, parce que mettre la religion avant la nationalité, c'est justement ce que les sionistes veulent. Et avant d'être juive, je suis libanaise. Avant d'être libanaise, je suis arabe. Avant d'être arabe, je suis citoyenne de l'humanité. Et je suis toujours du côté des opprimés.
12: Voilà
15: et
12: qui les... pose, merci, les termes du débat, signé Hayne Srour. Est-ce que je peux vous souhaiter le bonjour et malhaba ?
15: Ahlan wa sahlan.
12: Voilà. Mm. Donc cette conversation, Hayne, elle pourrait commencer par la langue, justement, puisqu'on vient de l'entendre, vous êtes une femme du verbe. Et on le sait bien, la politique se niche dans le choix des mots. Lorsque je vous ai demandé s'il y avait des mots que vous ne pouviez dire que dans votre langue maternelle, sous-entendu l'arabe, il y a trois mots qui vous sont revenus. Le premier étant « bâtard ».
15: Oui, « bâtard », c'est un mélange d'insolence méprisante, d'ingratitude, d'arrogance, de gaspillage qui est tellement autodestructeur que Dieu lui-même en est outré. Et une autre expression, c'est « stertar bitatriyat nas », c'est traiter avec mépris les sacrifices d'autrui. Et une autre expression, c'est « nkran el jamil », en arabe, c'est beaucoup plus fort qu'ingratitude. C'est être profondément immoral.
12: Voilà. Et alors, ces trois mots qui racontent une notion profonde de mépris, c'est quelque chose que vous avez vécu dans votre chair.
15: Tous mes collègues cinéastes arabes ont été victimes de cette attitude. Du mépris de la part du public arabe et de l'élite arabe, qui n'a absolument pas compris que nous sommes à la pointe du combat pour la justice sociale et c'est nous qui avons combattu le plus le racisme anti-arabe, le racisme anti-musulman, parce que notre message touche des millions.
12: Mmh. Et on va le raconter.
15: Oui.
12: Parce que dans votre histoire, avant les mots qui fâchent, il y a d'abord la musique des mots.

0: Un chant qui tutoie la voûte céleste sur RFI. Qu'est-ce qu'il vous rappelle, ce chant, Enisrour?
1: C'est le jour le plus sacré du calendrier juif. C'est Kippour, le jour du grand pardon. Et on chante ça pendant...
0: Un petit peu d'eau.
1: On chante ça de Rosh Hashanah, jour du nouvel an, à Kippour, pendant... pendant 10 jours.
0: Est-ce que c'est Ari Ovadia, ce grand chanteur séfarade qu'on entend en ce moment, qui vous fait remonter un peu l'émotion? Parce que ça, c'est l'enfance, en fait, que vous entendez.
1: Oui. Il est irakien. Et c'est les Irakiens qui ont conservé à cause de l'exil de Babylone, ils ont conservé mieux que d'autres les chants sacrés juifs, ces vieux de milliers d'années. Mmh.
0: Donc vous avez été élevé dans ce judaïsme.
1: Oui, mon père et mon grand-père étaient les meilleurs cantors de la synagogue de Beyrouth. Et c'est
0: tout un monde
1: qui a disparu.
0: Qui étaient Yvonne et Enisrour?
1: Yvonne, c'est ma mère, une aristocrate égyptienne. Elle était aussi par

0: Écolières palestiniennes que vous allez nous traduire.
1: Alors, je ne sais pas si elles sont syriennes ou palestiniennes, parce que dans le film, on ne sait pas. Non, non, c'est pas ça du tout. Non, c'est pas ça du tout.
0: Ah, d'accord.
1: C'est Falastine Bladna, Wil Yahoud Klabna. C'est un slogan qui m'a traumatisée quand j'étais enfant. C'était à la commémoration du massacre des villageois palestiniens de Deir Yassine. C'était un jour de peur dans la communauté juive parce que ce slogan, Falastine Bladna, Wil Yahoud Klabna, la Palestine est notre pays et les juifs sont nos chiens. Ce slogan me remplissait de terreur, moi et toute la communauté juive d'ailleurs.
0: Et vous l'avez analysé un peu, ce qu'on va appeler le nationalisme arabe.
1: Alors, je vais vous dire que c'est d'autant plus regrettable que ce slogan qui était très populaire jusqu'à l'arrivée de Yasser Arafat, qui lui a œuvré pour une fraternité judéo-arabe. Et j'ai parlé du massacre de Deir Yassine dans Leila et les loups.
0: On y reviendra, mais ce nationalisme arabe, vous n'y allez pas avec le dos de la cuillère, si j'ose dire, vous allez jusqu'à le qualifier d'hitlérien.
1: Oui, il était hitlérien, parce que contrairement au Maghreb, le nationalisme arabe est venu avec Hitler.
0: C'est-à-dire
1: Hajj al-Amin al-Husseini, un des leaders du mouvement palestinien avant 48, le mufti de Jérusalem, a serré la main à Hitler. Mmh. Et bon, l'ennemi de mon ennemi est mon ami.
0: Donc vous êtes au carrefour, on va dire, de tous ces combats. Oui. Dans ce Liban des années 50-60, vous diriez, connu presque tous les racismes.
1: Oui, et j'ai connu aussi l'antisémitisme d'État. Le Liban était beaucoup plus libéral que le reste des pays arabes. Mais depuis la création de l'État d'Israël, tout comme les Palestiniens étaient opprimés en Israël, les communautés juives étaient opprimées dans les pays arabes. C'était très difficile de quitter le territoire national et on ne pouvait pas accéder à la fonction publique.
0: Et donc vous étiez au cœur de toutes ces discriminations, donc oui. L'antisémitisme d'un côté, la honte d'être arabe de l'autre.
1: Disons que quand j'étais enfant, j'ai été au collège protestant avant d'aller à l'Alliance israélite de Beyrouth. Et quand j'étais enfant, au collège protestant, on nous apprenait à avoir honte d'être arabe parce que le français était la langue de l'ascension sociale.
0: Alors, Enis Rour, on va y revenir bien sûr, mais où l'on apprend que dans ce Proche-Orient et dans votre vie à vous, il n'y avait pas que le chant sacré du judaïsme. 2, 3 o'clock, 4 o'clock, rock. 5, 6, 7 o'clock, 8 o'clock, rock. 9, 10, 11 o'clock, 12 o'clock, rock, we're gonna rock.

0: Je vais à l'étranger, j'apprends le rock aux animateurs, aux jeunes animateurs, et je danse le rock avec eux.
1: Tout se perd.
0: J'adore le rock and roll. J'ai beaucoup, beaucoup dansé adolescente.
1: En croyant que Bill Haley, c'était Elvis Presley.
0: Oui, si vous voulez, c'est aussi cher à mon cœur parce que c'était la danse qu'on dansait le plus au bar mitzvah. Et ça a été un grand tournant dans ma vie parce que les bar mitzvah, il y en avait 2 ou 3 par semaine.
1: Oui, je comprends votre attachement au bar mitzvah, du coup.
0: On dansait, et c'est là où j'ai découvert tous les mensonges de l'éducation juive. D'une part, le professeur d'hébreu nous disait que 6 000 femmes prient, Dieu n'entendra pas leurs prières, mais si 13 hommes prient, c'est le minimum pour être à la synagogue, et Dieu entendra leurs prières. Or, j'ai découvert que j'étais très supérieure intellectuellement aux garçons de mon âge et que cette histoire que la femme est inférieure à l'homme intellectuellement et qu'elle doit lui obéir, tout ça c'était des mensonges.
1: Voilà.
0: Et ça vous rend très critique à un âge très précoce.
1: Et depuis, rien n'a changé. Enis Rour, pionnière du cinéma arabe, née dans le chaudron du Proche-Orient au Liban.
2: Enfant. Est-ce que vous rêviez de faire la révolution?
0: Quand j'étais enfant, non. Mais à partir de 16 ans, quand j'ai découvert le socialisme scientifique et Engels qui a parlé du matriarcat, il a dynamité le patriarcat parce que c'est toujours les hommes qui sont les génies littéraires et scientifiques qui dirigent la société politiquement, religieusement, économiquement. Et on finit par croire, d'autant que les religions monothéistes sanctifient la suprématie absolue de l'homme sur la femme, on finit par croire que c'est l'ordre naturel. Et le génie de Engels, quand il a parlé du matriarcat, une société où chaque femme est une déesse puisqu'elle donne la vie, mais... et il a montré que c'est une construction sociale, et ce que la société a construit peut être déconstruit.
1: Mais alors justement, est-ce que vous auriez aimé peut-être... pour remettre en cause cet ordre du monde, ce patriarcat, vous tournez vers la politique. Pourquoi n'avoir pas songé à faire de la politique?
0: Écoutez, j'ai milité dans les mouvements estudiantins, mais je me suis rendue très vite compte que ce n'était pas pour moi, parce que je suis trop anarchiste. Même dans les mouvements féministes, je n'étais pas acceptée.
1: Oui.
0: Parce que je n'ai jamais supporté la mentalité de contre-église. Je ne veux ni église ni contre-église. Je ne veux pas de dogmatisme. Je veux pouvoir critiquer librement tout.
1: Donc, pas de politique, pas d'études de cinéma non plus,
0: non,
1: dans votre parcours.
0: Non, parce que à l'époque, on ne donnait des bourses qu'aux hommes, même s'ils avaient 2 enfants et une femme, on leur donnait une bourse pour couvrir tout ça.
3: Federico Fellini nous a donné des œuvres inoubliables. Aujourd'hui, il lance 8,5.
4: Mais il faut que le film démarre, et qu'il démarre tout de suite. Envoyez les essais.
5: Guido, che stai preparando? Qualcosa di bello?
6: Guido! Guido! Dove corri, disgraziato?
1: Le charme félinien d'un Mastroianni dans 8,5. Pourquoi ce film a-t-il été un choc pour vous?
0: Je voulais être écrivain avant. Et puis, avec la conscience politique, enfin, ma langue forte était le français, c'était pas l'arabe, à cause des écoles où on a été. Mais avec la conscience politique, je me suis dit, est-ce que je vais écrire dans la langue du colonisateur? Et j'ai eu un blocage. Et quand j'ai vu le 8,5, je me suis dit, le cinéma peut bondir du fantasme au réel, du passé au présent. C'est ça, le meilleur média.
1: Pour raconter ce qu'on va mettre en lumière pour en sol majeur, les luttes féminines. Mais si on revient une seconde sur votre féminisme à vous, Haini, vous le ressourcez précisément à la révolution d'octobre, c'est-à-dire à la révolution bolchévique.
0: Oui.
1: En faisant la part des choses, j'imagine.
0: La révolution d'octobre m'a beaucoup apporté, même si elle a été trahie. La révolution française, du reste, a été trahie. Elle a fini dans la terreur blanche et la terreur rouge. Mais il y a des acquis qui sont restés.
1: Mais alors pourquoi la révolution d'octobre en particulier?
0: Mais la révolution d'octobre est importante parce que tout ce qui fait notre dignité de femme vient de la révolution d'octobre. Ce n'est pas seulement qu'elle nous a donné le droit de vote et le droit d'être élue, mais elle nous a donné des choses plus importantes encore, qui est l'égalité des salaires, à travail égal, salaire égal. Notez qu'aujourd'hui, encore dans les pays capitalistes, il n'y a toujours pas de travail égal à salaire égal. Et une humoriste française, Caroline Vigneault.
1: Est-ce qu'on peut faire une pause? Voilà, je vous interromps une seconde, chère Annie, parce qu'effectivement, cette Caroline Vigneault, donc humoriste, on ne va pas se priver d'une minute d'humour pour un sol majeur.
7: Je ne sais pas pourquoi je suis féministe. Alors peut-être... C'est parce que j'ai été embauchée dans mon premier cabinet d'avocat en même temps que Bertrand. On avait fait le même cursus à la Sorbonne et il gagnait donc exactement 900 euros de plus que moi. Et c'est là que je me suis dit, Caro, tu connais enfin le prix d'une bite. Attention, hein, c'est pas le mot qui est choquant, c'est le montant. Ah bah là, je comprends enfin pourquoi vous lui donnez un prénom, messieurs. Ça ramène un salaire à la maison. 900 euros par mois. Sérieusement, messieurs? Enfin, je veux dire, ça coûte aussi cher que ça à l'entretien, votre... Ça fait 10 800 euros par an. Oh, ça bouffe, hein? Bah, franchement, à ce prix-là, les filles, on en achète une en plastique, on se la visse.
1: Voilà, il faut savoir ce qui est choquant effectivement dans ce sketch. Et vous êtes restée de marbre.
0: Oui, je suis morte de rire.
1: Intérieurement alors.
0: Non, mais vraiment.
1: Elle résume bien la situation malheureusement en 2025.
0: Oui, bon, elle a conclu avec humour qu'une butte ça vaut 900 euros. Mais pour les milliards de femmes sous-payées sur cette planète, dans l'économie de marché, est-ce qu'elles peuvent toutes devenir comédiennes humoristes? C'est pas sûr.
1: C'est pas sûr.
0: Mais pour revenir à la révolution d'octobre, même si elle a été trahie, elle a beaucoup valorisé la maternité en instaurant 3 ans de congés payés à la naissance de chaque enfant et surtout le droit de revenir à son poste après les 3 ans de congés payés. Ça n'existe à ce jour dans aucun pays capitaliste.
1: Et Inès Roure, on comprend bien votre attachement à cette révolution d'octobre. On va se retourner ensemble sur l'année 1971. Retour au front. On est en pleine guerre du Dhofar, avec l'insurrection du Front Populaire de Libération du Golfe Arabe Occupé, qui est opposé à la présence des troupes britanniques à Oman. Et cette occupation va vous occuper vous-même lors du tournage de votre film. L'heure de la libération a sonné. D'abord, un petit mot de cette armée de libération, pas ordinaire.
0: Alors, où les armées arabes utilisent leurs tanks, leurs avions et leurs armes chimiques contre leur peuple dans nombre de pays arabes, eh bien, l'heure de la libération a sonné et plus actuelle que jamais parce que l'armée populaire de libération, ses soldats, ses combattants et ses combattantes, étaient pieds nus, sans salaire, sans grade. Et d'une main, ils avaient libéré le tiers du territoire national, le Dhofar, tiers du sultanat d'Oman, et de l'autre main, ils avaient construit la première route du pays, le premier hôpital du pays, la première citerne du pays, la première ferme pilote, et surtout, la première école où ils enseignaient, ce qui est important pour moi, à des petits-enfants de 8 ans, la démocratie, à côté de l'alphabet. et cette armée pratiquait la discrimination positive envers les femmes 30 ans avant l'Occident.
1: Alors un premier extrait de l'heure de la libération a sonné et c'est un son, on va dire, entrailli.
0: Est-ce que je peux commenter ce passage? Parce bien, que bien. Ça vient de l'école des cadres. Et dans l'école des cadres, le front pratiquait la discrimination positive envers les femmes. De 500 recrues masculines, le front prenait 150. Et de 200 recrues féminines, le front prenait 150. Donc, discrimination positive envers les femmes pour que les femmes rattrapent le retard historique qu'elles avaient par rapport aux hommes.
1: Et alors, le slogan, vous m'avez coupé, donc je reprends un tout petit peu la parole, disait « Abat les sultans, abat l'impérialisme, ceci est une révolution ». La première question qui me vient...
0: C'est une révolution de paysans et d'ouvriers.
1: La première question, Enis Roure, il faut vraiment que j'ai du souffle, comment vous arrivez, vous avez à ce moment-là à peine 30 ans, vous êtes une toute jeune femme, comment vous réussissez à avoir la confiance de cette armée ?
0: Eh bien, je trouve la vérité que le front a été très féministe avec moi. Parce que moi, si j'étais le front, je n'aurais jamais envoyé cette fille gâtée, béroutine, pourrie.
1: Parlez de vous, donc.
0: Oui, je parle de moi. J'étais de gauche, évidemment. J'étais infiniment plus consciente que tous mes camarades de classe, politiquement. Mais quand même, j'étais une gauche caviar. On avait deux bonnes à la maison.
1: Et donc comment vous avez réussi à les apprivoiser, à vous faire apprivoiser ?
0: Eh bien, le front, quand il voit une femme vouloir faire quelque chose de positif, il la pousse en avant. Moi, je voulais entrer en zone libérée. On a marché 800 km à pied, aller-retour. J'ai compris pourquoi Talal Saad disait, mon Dieu, Enis Roure m'a donné plus de cheveux blancs depuis le début de la Révolution que tous les parachutistes anglais depuis le début de la Révolution. Parce que je lui ai créé un dilemme. Qu'est-ce qu'on va faire de cet enfant béroutine pourrie qui ferait mieux de revenir à Beyrouth dans les cafés de Hamra? Qu'est-ce qu'on va faire d'elle? Elle a peur des cafards. Elle ne veut pas porter un pistolet. Si elle voit une chèvre qu'on égorge, elle se met à pleurer. On s'est dit, on lui donne la permission de tournage pour avoir la paix avec elle, pour qu'elle ne dise pas, on a empêché une femme de faire quelque chose. Bon, et je ne suis pas...
1: Le film est là, le film existe. On va écouter pour en sol majeur sur RFI un deuxième extrait de « L'heure de la libération a sonné ». Et là, ce passage, c'est pour saisir la position révolutionnaire du front par rapport aux femmes. Vous, Enis Roure, vous interviewez notamment deux jeunes combattantes face caméra qui racontent ce qu'elles vivent.
8: Avant, j'étais analphabète. J'ai 15 ans. Je suis mariée et mon mari m'a amenée jusqu'au camp. Donc maintenant, je connais mes droits. Quand j'aurai fini mon entraînement, je rejoindrai les gens du front pour libérer pas seulement le Dhofar, mais aussi tous les pays du Golfe. La femme ne se libérera que par la guerre populaire de longue haleine. Trop de choses l'oppriment. D'abord, l'impérialisme. L'homme, puis son père l'avant, a un mari qui l'opprime encore, comme la famille et la tribu. Avant, les femmes ne pouvaient pas broncher. On nous disait « Reste assise, tu n'as pas d'obligation ». Depuis la Révolution, nous avons compris que ce n'était pas pour notre bien, mais pour voler notre âme et nous empêcher de servir la patrie. Je ne permets plus à ma famille et à ma tribu de me paralyser. «
1: Témoignage donc d'une très jeune combattante de 14-15 ans, voilà, que vous recueillez en 1971, Enis Roure, dans L'heure de la libération a sonné, sélectionnée à la semaine de la critique à Cannes en 1974. Film, on va y revenir, hein, mais interdit au Liban et dans les pays arabes pendant de nombreuses années.
0: Jusqu'à présent. Dans la plupart des pays arabes.
1: Alors justement, en 1976, vous avez publié, et ça ressort en ce moment aux éditions Talita dans la collection Intilak, Femmes, Arabes et cinéastes. Mmh. Très intéressant à lire, parce que c'est une sorte de manifeste dans lequel vous racontez les difficultés que vous avez eues pour devenir femme cinéaste. Vous dites par exemple que lors de ce tournage, vous vous êtes laissée, ce sont vos mots, inhibée au cours du tournage par l'équipe technique elle-même, entièrement masculine et misogyne, rajoutez-vous, sauf qu'il y avait quand même un assistant yéménite qui était beaucoup moins misogyne que les deux autres Français.
0: Il était spontanément féministe, mais sans le savoir. Et alors qu'il n'était pas du tout politique et que mon caméraman était trotskiste et l'ingénieur du son était maoïste, et moi je comprenais rien à ce genre de différence, oui. Rien du tout.
1: Mais par exemple, la scène de l'entraînement militaire, vous dites qu'elle a été sabotée.
0: Oui, la scène dans le camp de la Révolution, le front avait donc fait une discrimination positive, autant de filles que de garçons. Et c'est les futurs cadres de la Révolution. Alors, j'avais demandé qu'on filme en plan américain, parce que les filles, à cause des poux, se coupaient très très court les cheveux. Et on ne pouvait pas distinguer de loin une fille d'un garçon. On ne pouvait remarquer que c'était une fille que si on faisait ça en plan américain, en montrant leur poitrine. Rien à faire, mon caméraman n'a pas suivi mes instructions. Notez que mon caméraman et mon ingénieur du son sont des hommes héroïques, parce que mon caméraman a fait une chose extraordinaire, il a utilisé une batterie solaire, parce que pour qu'il y ait une caméra synchrone, il faut charger une batterie. Dans un pays sans électricité, il n'y avait que la NASA à l'époque qui utilisait des batteries solaires. Et c'était très dangereux parce que une batterie solaire, c'est 1 mètre sur 1 demi-mètre. Or, dès qu'on entend le bruit des avions, le front nous dit d'enlever même les lunettes. Parce que c'est un miroir qui attire les avions. Et c'était un dilemme épouvantable. Soit la Royal Air Force me bombarde et elle anéantit une quarantaine de combattants et de combattantes et mon équipe. Soit je fais un documentaire comme les autres cinéastes arabes qui faisaient un commentaire et qui mettaient une musique en général prétentieuse. Moi, j'ai voulu donner la parole au peuple. Et c'est grâce à mon caméraman, même s'il n'était pas du tout féministe, que j'ai pu le faire. Voilà, et grâce à mon ingénieur du son aussi. Hein.
1: Enis Roure, ce film interdit jusqu'à ce jour, il a déplu au monde arabe et à l'élite arabe même. Hein. Il y a au moins deux raisons. Hein. On peut en soupçonner une première, c'est votre insupportable féminisme. Mm-hmm. Mais il y a aussi la question qui fâche, c'est la question du pétrole.
0: Oui, la question qui fâche, c'est la question du pétrole, effectivement.
1: Votre doc s'ouvre sur cette question. Pourquoi la Grande-Bretagne bombarde Oman ? Réponse ?
0: Le pétrole. On ne dit jamais que le pétrole arabe a coûté aux Arabes la balkanisation du Golfe arabe en petits états minuscules, artificiels, qui n'ont pas de parlement dans leur vaste majorité, sauf le Koweït. Et ces états artificiels sont des états où les Arabes sont en minorité et où ils sont servis par une main-d'œuvre étrangère, pakistanais, indien, philippin, surexploité. Et ils sont protégés par des bases américaines et des bases anglaises.
1: Du coup, est-ce qu'on peut, parce que l'heure tourne malheureusement réunie, et puis c'est pas une émission géopolitique, même si elle en prend un peu l'allure, mais c'est votre matière à vous, en revoyant L'heure de la libération a sonné, est-ce qu'on peut dire qu'on peut s'offrir, en le revoyant ce film, une nouvelle lecture des événements du 7 octobre ?
0: Bien sûr, parce que la raison pour laquelle les puissances occidentales ont maintenu pendant quelques 50 ans des bases militaires qui coûtent très cher, payées d'ailleurs par notre pétrole, hein, et le pillage de notre pétrole arabe. Eh bien, la raison pour laquelle le 7 octobre a eu lieu, c'est d'empêcher que les accords d'Abraham aient lieu.
1: Vous dites que le Hamas a créé ces massacres du 7 octobre pour empêcher les accords d'Abraham.
0: D'Abraham, qui ont été signés d'abord par les États du Golfe, et c'était risible parce qu'on fait la paix avec quelqu'un avec qui on était en guerre. Or, ces États du Golfe n'ont jamais été en guerre avec Israël. Donc, le Hamas a fait un massacre d'innocents tant en Israël qu'à Gaza et au Liban aussi. Et Israël a fait un massacre terrible à Gaza, en Cisjordanie
1: et
0: en Syrie aussi.
1: On comprend cette motivation en revoyant votre film.
0: Oui, on comprend la modernité et l'actualité brûlante de ce film.
1: Est-ce qu'on s'enverrait, si j'ose dire, un autre pop-corn halal,
0: oui.
1: Que ce soit clair, yallah.
9: Kenyamake.
1: Il était une fois un beau pays illuminé par les orangers et couvert d'oliviers. On l'appelait le pays du Levant. Il comprenait la Palestine et le Liban.
8: Pays.
1: Mais il y a de cela longtemps, les loups l'attaquèrent. Des loups aux yeux froids, aux dents longues, aux cheveux blonds. Et au cœur tout noir comme les nuages de leur pays.
2: Pays comme petit chaperon rouge.
1: Alors avec Leïla et les loups, Heini Srour, film qui connaît une sortie nationale en version restaurée. Il a été sélectionné d'ailleurs, je le signale, en 2021 à la Biennale de Venise. Donc ça, c'est votre petit chaperon rouge à vous. C'est construit comme une fresque entre 1900 et...
0: Il a été sélectionné à Venise Classique, ce qui en fait un classique du cinéma mondial.
1: Je peux finir ma phrase ?
0: Ouais.
1: Merci.
0: Excuse me.
1: Une fresque entre 1900 et 1980 entre la Palestine, le Liban et l'Angleterre. Ça raconte, je dirais, non seulement un pays, mais ça vous raconte aussi.
0: Oui. Ça raconte, je crois, l'histoire de toute une génération de femmes arabes et peut-être au-delà, où les femmes se sacrifient et elles n'en reçoivent pas grand-chose. Elles sont poignardées dans le dos par leurs amoureux qui préfèrent faire des mariages traditionnels et épouser des femmes reposantes, qui les reposent et qui ne les défient pas. Elles sont incomprises de leur milieu social alors qu'elles ont donné tant pour leur patrie, leur sang, leur avenir.
1: Alors, c'est 8 décennies que vous balayez,
0: oui.
1: Dans ce pays qui est traversé par la colonisation et les conflits, disent beaucoup de l'engagement des femmes. Il y a notamment cette scène qui est incroyable, qui révèle ô combien la contribution féminine aux différents conflits est forte. C'est la scène du mariage. Alors, on va écouter un extrait de Leïla et les loups, de sa bande-son. Je rappelle que le Liban, à ce moment-là, il est sous mandat britannique. Et je vais vous laisser, Heini Srour, nous raconter un petit peu, tout en suivant cette procession féminine qui arrive à un checkpoint, le stratagème que toutes les femmes d'un village mettent en place.

0: Bill Haley faisant danser, ouais, ou presque, Enis Roux. C'est forcément en sol majeur, aujourd'hui encore à 80 ans. Je sais que le rock n'a presque pas de secret pour vous.
1: Oui, je continue à danser le rock et quand je...

0: c'est une procession de femmes qui se sont attachées des pistolets sur les jambes et qui font passer au nez à la barbe de l'occupant anglais, parce que la Palestine était sous mandat britannique, elles font passer des fusils, des pistolets, et leur poitrine est pleine
1: de balles,
0: tant la mariée que toutes les autres femmes du village, dans les gâteaux pleins de dattes, elles mettent aussi des balles. Donc, cette façon qu'elles ont, avec humour, de faire passer aux hommes qui étaient encerclés dans les montagnes des fusils et des balles, ça révèle leur génie créateur.
1: Oui. En même temps, le paradoxe de ce film, c'est qu'il annonce aussi le recul des libertés pour les femmes du monde arabe.
0: Oui, il se termine par une danse de la mort où on voit des squelettes habillés en hommes de religion, de toutes les religions, juifs, chrétiens, maronites, orthodoxes, chiites, sunnites, etc., druzes. Partout, la femme est prisonnière du confessionnalisme à des fins politiques.
1: Voilà. Alors, il faut signaler qu'une fois de plus, vous, la Libanaise gauche caviar, comme vous...
0: qui était gauche caviar.
1: Qui était, qui ne l'est plus apparemment, d'accord.
0: Enfin, je ne sais pas, je suis peut-être gauche caviar. En tout cas, j'ai quand même tourné mes deux films sous les bombes.
1: Voilà. Et justement, la cinéaste arabe et juive que vous êtes, en réalisant ce film en 84, ça vous a fait prendre des risques inconsidérés. Parce qu'être juif dans cette zone-là, à cette époque-là, c'était au-delà du risque.
0: Oui, mais le front de libération du Golfe arabe occupé ne s'intéressait absolument pas à ma judéité. Il voulait savoir une chose, est-ce que je suis avec ou contre l'impérialisme ? Si je suis contre l'impérialisme, je suis persona grata. Et puis, quand ils ont su que j'étais juive, ils disaient « la fleur la plus belle est celle qui pousse dans les tempêtes ».
1: Mais en même temps, et ça me rappelle ce que vous disiez un peu en début de cette conversation en sol majeur, où vous racontiez ce trauma que vous avez vécu petite à Beyrouth par rapport au slogan nationaliste arabe. Rappelez-nous ce slogan qui disait
0: « La Palestine est notre pays et les Juifs sont nos chiens. Palestine, bladna, ou l'Yahoud, klabna. » Je l'ai surmonté. J'ai montré le massacre de Deir Yassine dans Leila et les loups.
1: Faut redire que c'est un massacre d'un village palestinien,
0: oui,
1: donc en 48.
0: De civils innocents. Il m'importe de montrer ce massacre, parce que si les Juifs veulent que le monde arabe comprenne l'immense douleur de l'Holocauste, il faut que eux aussi comprennent l'immense douleur palestinienne. Et l'immense douleur palestinienne, c'est plus de 70 ans de massacre de civils innocents palestiniens par les sionistes.
1: Ça vous a valu les foudres de la communauté juive ?
0: Oui, ça m'a valu les foudres de beaucoup de membres dans ma famille et de mes meilleurs amis d'enfance dans la communauté juive qui m'ont calomnié, ostracisé. Certains me haïssent. Vraiment, c'est... Je n'ai pas tellement peur du napalm et des bombardements de la Royal Air Force. J'ai plus peur de ces regards de haine. En anglais, on dit « if a look could kill », si un regard pouvait tuer.
1: J'aimerais, Enis Rou, refermer ce film sur une des dernières scènes de Leila et les loups. Ça se passe entre une grand-mère et sa petite-fille. La petite-fille souhaite rejoindre le combat contre la vie de sa grand-mère. La petite fille lui demande à ce moment-là de lire, elles sont en train de discuter, mais de lire son avenir dans le marc de café pour voir si les choses vont bien se dérouler.
2: Yalla. Basrina bhal finjan wala hatchoufi ma fi khatar alayya.
1: S'ensuit un monologue intérieur pour l'une et pour l'autre. Que veux-tu que je te dise ? Tata, c'est sinistre. Tu n'en feras qu'à ta tête. Garçon et fille, vous êtes heureux ensemble, maintenant. Mais demain, que Dieu nous protège, quand la situation se calmera, tout reviendra comme avant. Je te l'avais bien dit, les hommes épousent une femme pour le confort. Les filles comme toi et Anna font fuir les prétendants. Avec vos fusils et vos discussions politiques, comment Dieu peut-il vous envoyer un mari ?
3: Ne t'en fais pas pour moi, grand-mère. Je ne suis pas allée au camp pour me trouver un mari. Oui, j'ai vu là-bas des choses qui m'ont écœurée. Je ne sais pas. Tout ce que je sais, c'est que je suis différente de toi. J'ai essayé. J'ai échoué. Mais je devais essayer.
1: Leïla et les loups, à voir à Paris, à l'espace Saint-Michel, avec une tournée en Suisse et en France. On mettra toutes les dates sur la page d'accueil dans Sol majeur. Et comme, je le sais, Enis Rour, vous avez votre carte d'embarquement de façon permanente, je vous emmène.
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0: quel est votre premier port d'attache?
1: Oui, parce qu'on a fait un peu le tour de votre monde arabe, Ayn Issrour, mais on peut s'arrêter une seconde sur cette carte sonore signée Thibaut Baduel, sur les deux villes chères à votre cœur. Alors rapidement, malheureusement, pourquoi Venise et pourquoi Jérusalem?
2: Venise est la plus belle ville du monde que j'ai jamais visitée. Mais Jérusalem aussi est chère à mon cœur parce que elle a quelque chose de magique. Et du reste, quand je l'ai visitée, j'étais très étonnée. Je me suis demandé pourquoi est-ce que les Juifs et les musulmans se disputent sur cette ville. Les Juifs n'ont qu'un malheureux mur de lamentation et les musulmans n'ont que la mosquée d'Al-Aqsa. Jérusalem est une ville chrétienne. À chaque pas, on voit des églises coptes, arméniennes, orthodoxes, protestantes, catholiques, maronites.
1: Encore plein d'amis à l'horizon. Hein.
2: Oui, je sens Jérusalem comme ville chrétienne.
1: Oui.
2: Mais aussi, elle est chère à mon cœur parce que dans le testament moral que mon père m'a laissé, on lit tous les jours un passage de la Torah. Et le passage de la Torah qui correspond à la mort de mon père est supposé être son testament spirituel. Et c'est le prophète Yeshaya, qu'on appelle en français Isaïa, par lequel Dieu parle. Il prédit que de Jérusalem sortiront des peuples nombreux et ils feront de leurs épées des socles de charrues.
1: Vous n'avez jamais été tenté par faire votre aliyah?
2: Jamais. Jamais, parce que toute nation qui s'est construite sur le malheur et la destruction des indigènes, je ne peux pas m'y établir. Jamais.
1: Merci, Ayn Issrour, de cette belle visite en sol majeur, pour le moins musclée, parce que les loups, où qu'ils soient, vous entendent. Au générique de cet en sol majeur consacré à la pionnière du cinéma arabe, j'ai nommé Ayn Issrour, une bande-son pleine de loups, de nuit et de lutte pour une humanité un peu plus féminine. Avec Thibaut Baduel et Yasmine Chouaki, c'est un numéro, comme vous le savez, à retrouver en podcast sur Pure Radio.

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6: Merci Pascal Paradou, bonjour à toutes et à tous. La situation autour du détroit d'Ormuz, une situation confuse. Des navires militaires américains sont entrés dans le Golfe pour leur mission d'escorte, c'est ce qu'affirme l'armée américaine. L'Iran indique de son côté avoir repoussé un navire de guerre américain du détroit. Des missiles auraient été tirés, les États-Unis démentent, une guerre donc de communication. Des dizaines de dirigeants de toute l'Europe et du Canada se réunissent aujourd'hui pour une grande messe diplomatique en Arménie. 48 chefs d'État et de gouvernement sont à Erevan. Rencontre importante entre le président ukrainien Volodymyr Zelensky et le Premier ministre slovaque, le nationaliste Robert Fico, proche de Moscou. Et puis les premiers résultats des élections pour désigner les assemblées locales de 5 États et territoires en Inde confirment une percée historique du BJP. La surprise vient du Bengale occidental où le parti au pouvoir du Premier ministre Modi affirme avoir remporté une victoire record. Enfin, les rejets de méthane issus des énergies fossiles restent à des niveaux très élevés en 2025. C'est l'Agence internationale de l'énergie qui publie son rapport annuel. Malgré les engagements climatiques, aucune baisse significative n'est observée par rapport aux années précédentes. Nouvelle guerre donc de communication autour du détroit d'Ormuz. L'agence de presse iranienne affirme avoir tiré 2 missiles contre une frégate de l'armée américaine. Cette dernière dément. Le président américain annonce de son côté le lancement ce matin de l'opération visant à débloquer le passage maritime stratégique au large de l'Iran. Une opération qui risque encore une fois, on le voit bien, d'attiser le conflit entre Washington et Téhéran, Oriane Verdier.
7: Oui, depuis des semaines, les deux belligérants enchaînent les coups de communication sur une réalité en mer difficile à vérifier. L'agence d'État iranienne a donc annoncé aujourd'hui avoir tiré des missiles sur un navire américain. Communication américaine de son côté, aucun navire de la marine américaine n'a été touché. Quelques heures plus tôt, l'Iran avait prévenu que son armée attaquerait tout navire militaire américain qui s'approcherait du détroit d'Ormuz, précisant l'implication de destroyers lance-missiles, d'une centaine d'aéronefs et 15 000 soldats. Que l'attaque iranienne d'aujourd'hui sur une frégate américaine soit réelle ou non, son annonce suffit à faire peser de nouvelles inquiétudes aux armateurs sur la sécurité de ce passage stratégique et donc à peser sur l'économie mondiale. Et c'est bien là l'un des objectifs de cette guerre de communication. De leur côté, les Émirats arabes unis, alliés d'Israël et des États-Unis, affirment que 2 drones auraient tiré sur un pétrolier appartenant à leur compagnie pétrolière dans le détroit d'Ormuz. L'agence de sécurité maritime britannique UKMTO avait justement indiqué plutôt que des projectiles inconnus avaient touché un pétrolier dans la zone dimanche soir. L'attaque n'aurait pas fait de blessés. Le ministère émirati des Affaires étrangères dénonce un acte de piraterie.
6: Merci Oriane Verdier pour l'analyse de cette guerre de communication. Le trafic de l'aéroport de Dubaï, lui, s'est effondré de 66% en mars sur un an, au moment où les Émirats arabes unis faisaient face à des frappes de l'Iran. Ce sont des statistiques officielles qui ont été publiées aujourd'hui. Le chef de la diplomatie américaine Marco Rubio se rendra à Rome de mercredi à vendredi afin de renforcer les relations bilatérales avec l'Italie et le Vatican malmenées depuis cette guerre en Iran. Il y rencontrera les dirigeants du Saint-Siège pour discuter notamment de la situation au Moyen-Orient. Le Premier ministre slovaque, le nationaliste Robert Fico, doit retrouver Volodymyr Zelensky, le président ukrainien, ce lundi au sommet de la Communauté européenne en Arménie. Les deux hommes multiplient les contacts ces derniers temps, alors que Robert Fico a longtemps affiché des positions hostiles à Kiev et proches de Moscou. Explication Muriel Paradon.
8: Un coup de fil samedi et une visite annoncée prochainement à Kiev. Robert Fico, le Premier ministre slovaque, semble tendre la main à Volodymyr Zelensky. Lors d'un entretien téléphonique, il a confirmé que son pays soutenait l'adhésion de l'Ukraine à l'Union européenne. Ces derniers mois, le dirigeant nationaliste proche de Moscou était plutôt à couteau tiré avec Kiev. Il avait notamment bloqué avec la Hongrie le prêt européen de 90 milliards d'euros promis à l'Ukraine. Le contentieux portait sur l'oléoduc Droujba qui achemine du pétrole russe à la Slovaquie comme à la Hongrie via le territoire ukrainien et qui était endommagé. L'allié de Robert Fico dans cette affaire, le Hongrois Viktor Orban, a été battu aux élections dans son pays il y a 3 semaines. Le dirigeant slovaque se retrouve donc un peu isolé dans ses positions en Europe. Pragmatique, il adoucit ses relations avec l'Ukraine. Cela ne l'empêchera pas de se rendre à Moscou le 9 mai pour les commémorations de la victoire de l'Union soviétique dans la Seconde Guerre mondiale.
6: La guerre justement entre la Russie et l'Ukraine avec de nouvelles frappes des deux côtés. Un missile russe en plein jour a fait au moins 4 morts et 16 blessés dans la ville de Merefa dans l'est de l'Ukraine. La frappe a endommagé des maisons et des immeubles résidentiels, des magasins et une station-service. Côté russe, un immeuble résidentiel a été touché à Moscou cette nuit dans une frappe de drone ukrainienne. Pas de blessés. Et puis l'ambassade de Russie en Autriche dénonce la décision scandaleuse du ministre autrichien des Affaires étrangères d'expulser 3 diplomates russes soupçonnés d'espionnage, jugeant ce motif totalement injustifié. L'ambassade russe affirme qu'une réaction ferme de Moscou ne manquera pas de suivre. Les autorités nigérianes prévoient le rapatriement volontaire des Nigérians résidant en Afrique du Sud où une vague d'attaques xénophobes a ciblé des immigrés africains ces dernières semaines. La ministre nigériane des Affaires étrangères indique que 130 personnes avaient fait part de leur volonté de rentrer au Nigeria. Ce chiffre devrait augmenter, a-t-elle déclaré en ajoutant que la vie et les entreprises des Nigérians en Afrique du Sud ne doivent pas continuer à être menacées. En Inde, Narendra Modi consolide son poids politique. Les résultats des élections régionales qui tombent aujourd'hui confirment une percée historique du BJP. La surprise vient du Bengale occidental où le parti au pouvoir a fait tomber la dame de fer, Mamata Banerjee. Le scrutin a eu lieu dans 5 États du pays. À New Delhi, tous les détails avec Abdoulaye Rally.
9: Selon les résultats encore partiels qui tombent depuis 8 heures ce matin, les tendances indiquent une percée majeure du BJP de Narendra Modi. La surprise est venue du Bengale occidental où, après 15 ans de règne, la dame de fer, Mamata Banerjee, subit une défaite historique au profit du BJP. C'est en verrou symbolique qui saute. Cet État était l'un des derniers bastions de résistance à l'idéologie nationaliste hindoue du pouvoir central. Le BJP progresse également dans 4 régions où les élections ont eu lieu. Cependant, le sud de l'Inde résiste encore. Les électeurs boudent le parti de la majorité au Kerala et au Tamil Nadu. Fait majeur aussi de ces scrutins, au Tamil Nadu, l'élection est marquée par l'ascension fulgurante d'un acteur de cinéma. Il s'appelle Vijay et il bouscule l'ordre politique établi. L'heure est donc au triomphe pour les partisans du gouvernement de Modi. Ils se préparent à fêter cette victoire ce soir. Abdullah Irali, New Delhi, RFI.
6: Le méthane perdu pourrait devenir une ressource stratégique. La récupération de ce gaz apparaît comme une solution concrète. L'Agence internationale de l'énergie a alerté sur les niveaux très élevés des émissions mondiales de méthane liées au secteur du pétrole, du gaz et du charbon en 2025. Selon l'AIE, qui publie aujourd'hui son rapport annuel, la récupération de ces rejets pourrait permettre de fournir d'énormes quantités de gaz au marché sous tension depuis la guerre au Moyen-Orient. Myriam Berber.
10: Le méthane est aujourd'hui responsable d'un tiers du réchauffement climatique. En 2025, le secteur des énergies fossiles représente plus de 35% des émissions de méthane selon l'AIE. Dans l'industrie pétrogazière, le méthane s'échappe par des fuites au niveau des gazoducs lors des opérations d'extraction ou durant le transport. Au-delà de l'enjeu environnemental, le méthane a un potentiel économique. L'AIE recommande en effet la récupération de ces rejets pour renforcer l'approvisionnement énergétique. L'agence explique que l'on pourrait récupérer près de 200 milliards de mètres cubes de gaz à moyen terme, soit le double de ce qui transite chaque année par le détroit d'Ormuz, verrouillé depuis le début de la guerre au Moyen-Orient. Mais 15 milliards de mètres cubes pourraient être utilisés rapidement. Enfin, l'AIE pointe dans son rapport que près de 66% des émissions de méthane du secteur fossile proviennent de deux pays, la Chine et les États-Unis.
6: Le navire de croisière, possible foyer de l'antivirus, n'a pas été autorisé à accoster au port de la capitale capverdienne Praia et ses passagers ne pourront pas débarquer afin de protéger la population capverdienne. Parti du Chouaïa dans le sud de l'Argentine il y a 3 semaines, le navire stationne toujours au large du Cap-Vert. Quelques 149 touristes de 23 nationalités se trouvent à bord. L'Organisation mondiale de la santé a fait état de 3 morts liées à ce possible foyer d'infection à hantavirus, une maladie qui peut provoquer un syndrome respiratoire aigu. Très importante saisie de drogue dans l'océan Atlantique. La garde civile espagnole a mis la main sur ce qui pourrait être une cargaison record de cocaïne au large des îles Canaries espagnoles, avec une quantité qui pourrait atteindre 40 tonnes de drogue saisie. La garde civile a intercepté le navire en cause dans les eaux internationales. Et environ 20 personnes ont été arrêtées. Tout de suite, autour de la question, avec Caroline Lachowski. Aujourd'hui, comment la science infuse et se diffuse. Très bonne journée sur RFI.
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15: Bonjour, ravie de vous retrouver en direct, chers amis auditrices et auditeurs, autour de notre table ronde mensuelle avec mes consoeurs et confrères de la presse scientifique, venus, vous le savez, avec quelques exemplaires de leur magazine pour vous les faire gagner. En ce joli mois de mai, nous allons nous intéresser aux liens invisibles et permanents entre corps et cerveau. L'interoception est à la une de Science et Vie, ou comment l'état de nos organes, cœur, intestin, poumon influence nos pensées. Enquête de Lise Barnéou, rapportée par Aurélia Lieber-Air. Sur le site de The Conversation, Elsa Couder partagera le pouvoir de nos émotions, même virtuelles. Pourquoi lire « j'ai mal » suffit à déclencher la douleur. Tiens donc. Et Fiorenza Grazzi dans Epsilon nous entraînera sur la piste des tout premiers vaccins anti-cocaïne ou comment s'immuniser contre la drogue et résoudre des crimes passés grâce à l'ADN. Ça, c'est dans la recherche. Philippe Pajot nous dira pourquoi la généalogie génétique est devenue la bête noire des tueurs en série. Mais avant cela, du microcosme au macrocosme, François Lassagne dans Pour la science nous fera découvrir l'extraordinaire influence planétaire du phytoplancton sur tout le vivant terrestre, de la Terre à la Lune, autour de la question comment la science infuse et se diffuse. On commence avec Philippe Hénarejos dans Ciel et Espace, par un arrêt sur l'image de l'amérissage des 4 astronautes qui viennent juste de faire le tour de la Lune.
16: Splashdown confirmed.
17: Copy splashdown, waiting on VLDR.
16: From the pages of Jules Verne to a modern-day mission to the moon, a new chapter of the exploration of our celestial neighbor is complete. Integrity's astronauts, back on Earth.
18: Cette capsule vient de parcourir quasiment 1 million de kilomètres en 9 jours.
19: Let's go! Welcome home! Christina, welcome home! Yes!
20: Thank you!
19: Jeremy, absolutely welcome home, brother!
15: Bienvenue chez vous, bienvenue chez nous. Ils ont fait le tour de la Lune. Retour en images dans Ciel et Espace avec vous, Philippe Hénarejos, sur cette mission Artemis 2, un voyage spatial historique, on peut le dire.
21: Et oui, je n'ai pas boudé mon plaisir là, parce que ça faisait quand même longtemps qu'on n'avait pas vu une mission spatiale habitée. Aussi intéressante, ouais. Aussi passionnante, parce que là, on renoue avec l'exploration, donc je boude pas mon plaisir, et j'ai fait écrire un numéro historique, Ciel et Espace, et on l'a titré simplement, De la Terre à la Lune, c'est un titre que tout le monde comprend.
15: C'est clair.
21: C'est le voyage de Jules Verne.
15: En fait, c'est ça, c'est le voyage de Jules Verne, exactement. On voit, vous avez ouvert là-dessus, mais ils ont fait le tour de la Lune, on les voit hilares, ces héros, parce qu'on peut appeler ça quand même des héros, ces quatre astronautes, dont une femme, oui. Rappelons-le, dont un afro-américain, absolument. Rappelons-le aussi. ils sont absolument hilars hein, en ouverture de votre de
21: ben oui, alors surtout là, les deux photos qu'on présente en ouverture de l'article, c'est juste après leur récupération, après le splashdown.
15: On vient
21: d'entendre le son à l'instant. Et là, ils peuvent être hilars parce qu'il y avait quand même une petite crainte lors du retour. Il faut savoir qu'ils revenaient à 38 000 km à l'heure dans l'atmosphère terrestre, ce qui est presque 10 000 km à l'heure de plus que les capsules qui reviennent de l'orbite terrestre. Mmh. Et donc, il y avait quand même un petit... pas un souci, mais avec une petite interrogation sur le bouclier thermique de leur vaisseau Orion, puisque lors de la mission Artemis 1 en 2022, eh bien le bouclier avait fonctionné, mais il s'était un peu dilité en petits morceaux, ce qui laissait une petite inquiétude. La NASA a changé le design de rentrée atmosphérique avec un petit rebond, etc., pour ralentir tout ça, pour faire que ça fasse pas des bulles et que ça fasse pas des morceaux qui partent. Ça a bien marché. Donc ils sont hilars et ils ont de quoi, parce que ils sont les premiers humains depuis décembre 1972 avec la mission Apollo 17 à contourner la Lune. Bon, ils l'ont contourné beaucoup plus haut que les missions Apollo. À l'époque, on était à 100 km de la Lune. Là, c'était à 6500 km. Donc, ils avaient une vue globale de la Lune. Ils ont fait plein d'observations sur lesquelles, d'ailleurs, nous allons revenir sur le site Ciel et Espace, notamment les impacts d'astéroïdes qu'ils ont vus sur la face nocturne de la Lune.
15: Oui, sur la face qu'on ne voit jamais, sur la face cachée de la Lune.
21: Hein. Voilà, et surtout sur la face nocturne. La face cachée était majoritairement nocturne à ce moment-là. Et donc, ils ont observé des flashs et qui correspondent à des impacts de météorites sur la Lune. Alors on s'est demandé si en quelques heures, ils ont observé pendant 7 heures, alors pas forcément en continu, mais quand même, ils se relayaient au hublot. S'ils ont vu 5 ou 6 flashs comme ça, est-ce que ça nous dit quelque chose sur le taux d'impact sur la Lune, etc.
15: Donc, on peut vraiment apprendre des choses. Il y a une photo magnifique que vous montrez. Enfin, il y en a plein. Hein. Ah, oui. Mais où Christina Koch, elle voit la Terre s'éloigner, elle est de loin. Et puis il y a évidemment toutes ces photos sur la face cachée de la Lune, le coucher de Terre, le lever de Lune. Enfin, c'est des images extraordinaires.
21: Franchement, au moment où c'était l'atterrissage à la fin de la mission, c'était au moment où on finissait le journal. Donc, j'ai pas résisté au fait de tout casser, finalement.
15: Pour
21: qu'on voit les photos en grand. Parce que vous savez, ces photos, on les voit. On les a tous vues sur les sites web, sur nos portables, etc. Mais moi, je suis né en 67. Je suis né dans la folie lunaire d'Apollo. Mmh. Et je me rappelle, quand j'étais petit, quelques années après, j'allais au grenier et je retrouvais des gros magazines au papier glacé sur lesquels on voyait les photos d'Apollo en grand. Et je me suis dit, ça quand même, si nous on le fait pas, 53 ans après, qui va le faire? Et donc voilà,
15: elles sont superbes, ces photos en couleur, vraiment.
21: On a la joie, le plaisir physique de voir ces photos en grand, la Lune à quelques centaines de kilomètres.
15: Mais pour ceux qui ont mis l'œil dans le télescope, c'est
21: quelque chose.
15: C'est vraiment quelque chose de voir la Lune d'aussi près. Ouais. Et puis vous avez le récit de tout ce grand voyage par Émilie Martin qui était sur place.
21: Absolument, c'était, je le signale, la seule journaliste française qui était à Houston pour suivre la mission là-bas. Et donc elle nous fait le récit de son reportage parce que vous pouvez croire que c'est que un cahier photo. Alors c'est facile à faire, on fait ça en deux jours. Mais non, on a Émilie Martin qui était là-bas, qui est restée plus longtemps que prévu, qui a repoussé son retour parmi nous, parce qu'à mesure que la mission se déroulait bien, elle voulait, comme nous tous, avoir le fin mot de l'histoire, et donc elle était au centre de contrôle de mission de Houston, le fameux Houston, où il y avait problème, donc là, il n'y avait pas de problème, et donc elle a vécu le moment où les astronautes sont réapparus de l'autre côté de la Lune, avec le fameux blackout, et les quelques minutes de terreur de la rentrée atmosphérique, et donc, elle nous raconte tout ça de l'intérieur avec, évidemment, des infos de première main, puisqu'il y avait tous les responsables de la mission qui étaient là-bas et qui parlaient à la presse.
15: C'est vraiment à lire sous la plume d'Émilie Martin. Et puis, évidemment, il y a tous les messages vraiment inspirants de ces astronautes. Allez, on va citer celui de Glover, au milieu de tout ce vide. Ouais. Vous avez cette oasis où nous avons la chance d'exister ensemble. On ne le dira jamais assez. Et il dit, il faut rentrer maintenant parce qu'on a trop de choses à raconter.
21: On a des choses à vous raconter. Et ça, c'est bien parce que par rapport à Apollo, c'était des militaires à l'époque. Eux, ils le sont aussi, mais ils sont militaires 2.0, on va dire. Ils aiment bien les réseaux sociaux, etc. Et ils nous racontent les choses. Ils vont nous raconter mieux qu'à l'époque. Et on en a besoin d'avoir ce recul sur la planète.
15: Je suis d'accord, on a besoin de ce recul-là. En tout cas, le récit est inspirant, les images sublimes. C'est le moins qu'on puisse dire. À retrouver dans Ciel et Espace, dont vous nous avez apporté quelques exemplaires, Philippe Hénarejos. Merci à vous. Ils sont pour vous, chers amis auditrices et auditeurs. Si vous nous les demandez par mail ou sur notre page Facebook, autour de la question comment on a besoin de ce recul-là. En tout cas, le récit est inspirant, les images sublimes. C'est le moins qu'on puisse dire. À retrouver dans Ciel et Espace, dont vous nous avez apporté quelques exemplaires, Philippe Hénarejos. Merci à vous. Ils sont pour vous, chers amis auditrices et auditeurs. Si vous nous les demandez par mail ou sur notre page Facebook, autour de la question comment la science infusée se diffuse avec cause.

0: On reconnaît quand même Beyrouth aux yeux, les yeux fermés, parce qu'il y a une, il y a quelque chose, il y a une atmosphère en fait qui est très spécifique à Beyrouth. Ça passe par les odeurs, par les bruits, par voilà, il y a quelque chose qui est parfois innommable, très difficile à exprimer avec des simples mots. Et ensuite vient ce choc qui est celui de voir en fait, c'est un peu comme une personne qu'on revoit après plusieurs années, là en l'occurrence 17 ans pour Amal, on a un souvenir de cette personne et puis on se dit, ah bah tiens, elle a pris quelques rides, elle a pris quelques cheveux blancs, le temps est passé par là. Et en ce qui concerne Beyrouth, c'est encore plus fort parce que c'est une ville qui, je parle pas du Liban, mais vraiment de Beyrouth en l'occurrence dans ce cas-là. Une ville qui évolue tellement vite, des repères qu'on a peuvent changer en 6 mois, revenir de bout de 6 mois et se dire, ah bah tiens, nos habitudes ont complètement changé parce que le bar où on a nos habitudes a fermé, il y en a un autre qui a ouvert et ainsi de suite. Donc c'est une ville qui est très mutable, je sais pas comment l'exprimer,
1: mais en tout cas, permanente,
0: absolument.
1: C'est pour ça que vous parlez de la douleur de rentrer chez soi et de se retrouver en terre inconnue.
0: Absolument, tout à fait.
1: Alors, lors de sa première nuit à Beyrouth, la narratrice entend une bombe tomber du ciel. Elle se réveille en sursaut, mais la chambre est silencieuse. Elle se rend compte que c'est dans sa tête qu'elle a entendu une bombe. Ça aussi, c'est quelque chose que vous avez vécu personnellement ?
0: Oui, je l'ai vécu, mais plus récemment, c'était en 2024. En 2025. Donc, c'était après la trêve de novembre 2024, la dernière... trêve de 2024, et en fait, c'est également une sensation qui habite d'autres personnes qui vivent aussi sur place, apparemment. J'ai eu un échange avec une personne qui vit au Liban, et qui, en lisant ses propos, m'avait dit, mais c'est fou, parce que c'est... on entend, nous, les bombes dans nos têtes, également, au quotidien. Et oui, c'est quelque chose qui est très fort, c'est une déflagration, en fait, qui se produit dans la tête. Je n'arrive pas à expliquer le pourquoi. En ce qui me concerne, j'ai eu la chance d'avoir été épargnée parce que je n'ai pas vécu les guerres de l'intérieur, sauf en été, quand on y allait enfant. Alors peut-être que ça a été enfoui quelque part dans le subconscient, mais en tout cas, c'est quelque chose qui ressort quand je repars au Liban, oui.
1: Et à Paris, ça ne vous arrive pas ?
0: Non, du tout. Non, du tout. C'est plutôt les tests de pompiers qui me... Les premiers miracles, quand j'ai découvert ça en arrivant en France, et encore aujourd'hui, ça me paralyse.
1: Ah oui, c'est vrai ?
0: Ouais.
1: Alors 17 ans, c'est très long, c'est ce que font remarquer à Amal ses proches restés sur place, mais vous lui faites dire que ces 17 ans ont glissé comme un battement de cils. Est-ce que lorsqu'on est écartelé entre deux pays, même si quitter Beyrouth c'était son choix à Amal, le rapport au temps change ?
0: Oui, je pense en tout cas ce qui ressort dans cette histoire, c'est que les 17 ans ne sont pas passés avec la même temporalité pour Amal que pour sa mère et son père et sa sœur qui sont eux restés au Liban. D'autant que Amal, quand elle est partie avec les étoiles plein les yeux, de l'espoir, elle avait envie de vivre sa liberté avec plein d'illusions également et de chimères. Et 17 ans passent très vite, on s'en rend pas compte. Moi, j'ai eu la chance de ne pas avoir mis autant de temps à retourner au Liban parce que ça m'aurait été insupportable. D'ailleurs, c'est aussi une des raisons pour laquelle j'ai pris un alter ego pour pouvoir pousser encore plus loin cette réflexion de la très longue absence. Mais en tout cas, le temps n'est pas du tout. On a un rapport au temps qui est très différent selon si on est parti ou pas. Et c'est assez contradictoire parce que il y a des moments aussi où on a l'impression que un an en dehors du Liban s'étend et se prolonge. Et tout dépend de la nostalgie qu'on a, je pense, par rapport à son pays, cette envie de retourner. Amal, pendant 17 ans, n'avait pas spécialement envie d'y retourner. Et c'est pour ça que le temps est passé beaucoup plus vite. Elle n'avait pas ressenti ce manque, je pense. Voilà. Enfin, pas je pense, mais complètement. Voilà. Je le confirme.
1: Alors, elle reste très évasive, Amal, sur ses 17 années parisiennes. Lorsqu'on l'interroge sur ce qu'elle a fait, sur son travail, sur sa vie, elle résume ses 17 ans en quelques mots. Et elle dit, par exemple, à son ex-petite amie Tino, qui est venue la chercher à l'aéroport, après 17 ans, j'ai vécu comme dans un lobby d'hôtel à attendre que la réception me donne les clés de ma chambre. Pourquoi se referme-t-elle comme une huître ? Par pudeur ?
0: Je pense plutôt par sentiment d'échec, parce que elle retourne au bercail en disant, bah tiens, j'ai quand même... Elle s'est fait plaquer par son dernier copain, elle a plaqué son travail, elle a pris des décisions, elle a fait des choix dont elle n'est pas très fière et dont elle n'ose pas forcément parler. Je dirais plutôt c'est un sentiment de honte et d'échec, parce qu'elle pense avoir aussi perdu ce qui faisait son identité ou ce qu'elle pensait faire son identité, et de s'être perdue également au passage.

0: Alors après tout le reste, ce qui découle, ça va être un peu un passage initiatique et une compréhension de finalement c'était pas un échec. Mais en tout cas, elle le vit sur le moment comme un sentiment d'échec et de honte.
1: Est-ce qu'elle se méfie aussi de ce que les gens pourraient déduire de sa vie sans la connaître? Parce que ce roman dénonce aussi la tyrannie des apparences au Liban.
0: Absolument, et tout ce qu'elle fuit, c'est ce qu'elle a fui d'ailleurs au premier titre, après ces 3 années passées à Beyrouth, donc en 2004.
1: Ça, c'était le côté étouffant du Liban pour elle.
0: Oui, absolument, absolument. Ce côté de... parce qu'elle y va avec l'illusion d'une liberté qui l'attend au tournant. Et elle se rend compte que c'est une société effectivement qui est basée beaucoup sur les apparences et sur les on-dit. Donc on a le droit de faire beaucoup de choses, mais il faut pas que ça se sache. Et ça, c'est une dualité qui est très propre à la société libanaise.

0: Passe par chez moi, la franco-brésilienne Bianca Costa et le franco-algérien Daniil. Sur le Pont des Arts reçoit aujourd'hui Manal Salamé pour son premier roman Habibi Beyrouth. Amal a un secret qu'elle se résout à confier à sa sœur Selma, mais qu'elle a peur d'avouer à ses parents. Quand elle a entamé le processus de naturalisation, Amal a francisé son prénom en Amélie pour effacer toute marque arabe. Avez-vous vous-même ressenti cette tentation d'effacement de votre identité arabe en arrivant en France ?
1: Alors, je ne cacherai pas que ça m'a traversé l'esprit, mais pas plutôt, ce n'était pas une initiative ou une idée qui venait de moi, c'était plutôt des personnes qui m'ont conseillé de le faire au moment de ma naturalisation, en me disant « ça pourrait te simplifier la vie ». Et je l'ai pris un peu comme une offense à l'époque, alors que j'avais des comptes à régler avec mon prénom. Bon, pour l'anecdote, mon prénom, j'ai eu un petit conflit avec le prénom Manal. Quand j'étais jeune, c'était un prénom qui m'était, enfin en tout cas qui était un peu sujet de moquerie, voilà, dans
0: les cours
1: de récré, tout à fait. Et parce que Namal, en fait, l'acronyme Naml est également l'acronyme de Manal, qui veut dire fourmi. Donc, d'où l'anecdote que je reprends en début de roman. Et quand je suis arrivée en France, les gens avaient du mal à retenir mon prénom. Donc, on m'appelait souvent Amal, qui était plus facile, je pense, d'un point de vue musicalité ou sonore. Et quand, voilà, l'option s'est présentée au moment de ma naturalisation, et à force d'entendre dire à côté, oui, tu verras, ça te simplifiera la vie pour tes recherches de travail, d'appartement, etc. Je me suis dit, c'est là où la réflexion, elle est, je l'ai entamée, et je me suis dit, ben non, je vais garder mon prénom, en fait. Et ça a été pour moi une première affirmation, comme un acte identitaire qui avait été conscientisé à l'époque. Et donc, j'ai décidé de ne pas franciser mon nom ni mon prénom et de les garder tels quels.
0: Alors, la famille d'Amal est une mosaïque, hein, un père chiite, une mère algérienne et sunnite, une arrière-grand-mère chrétienne. Est-ce que grandir dans cette pluralité d'origine, de religion, vous a protégé des assignations communautaires au Liban ou au contraire, vous y a exposé davantage ?
1: Alors, ça m'a protégée jusqu'à ce que je découvre, en arrivant au Liban, la communauté à laquelle j'étais assignée par filiation paternelle, parce que c'était pas un sujet sous notre toit.
0: Oui, vous ignoriez que vous étiez chiite.
1: Absolument, tout à fait. Et donc, on abordait toujours la religion à la maison, mais d'un point de vue très philosophique, sans pratique particulière, ou voilà, avec une très grande liberté de ton. Et comme vous dites très bien, voilà, cette mosaïque, c'est quelque chose qui est ancré en moi et dans laquelle j'ai grandi et passé toute mon enfance. Et on ne s'est jamais posé la question. On ne s'est jamais posé de question par rapport à ça. On savait qu'il y avait trois religions monothéistes et ça s'arrêtait vraiment là. Et donc ça m'a protégée, en effet. Mais par contre, arrivée au Liban, la confrontation, elle a été plus dure. Parce que justement, c'est là où j'ai appris qu'il ne suffisait pas juste de s'appeler un tel, mais que l'appartenance communautaire était très forte et qu'elle allait au-delà de la croyance, parce qu'on ne parle pas de croyance forcément, mais plutôt de communauté, vraiment, proprement dit.
0: Le personnage de votre mère dans Habibi Beyrouth est très complexe. Elle a quitté son pays, l'Algérie, pour suivre son mari libanais en Arabie Saoudite, où il travaillait, puis au Liban, où ils se sont installés une fois retraités. Amal a l'impression que sa mère s'est quelque part sacrifiée, qu'elle a choisi le Liban au détriment de l'Algérie, jusqu'au jour où elle découvre que sa mère n'a pas du tout oublié son Algérie natale. Est-ce que vous pouvez nous lire un second extrait de votre livre ?
1: Je m'assois et, Tupperware étalé sur la table, je contemple le butin volé à ma sœur et ma nièce. 5 ans que je suis végétarienne. Pour une reprise, je dois peut-être commencer par ce que j'aimais le plus, les abats. Je plante les dents de la fourchette dans la chair tendre, lève le bout de foie à hauteur des yeux et le fais tourner autour de lui-même avant de le porter à mes lèvres. Je ferme les paupières, me pince les narines et avale sans mâcher. La mélasse, l'ail et la coriandre se répandent dans ma gorge. De nouveau, je plante la fourchette. Cette fois dans un autre récipient et avec plus d'assurance. Le citron confit altère l'acidité de la mélasse de grenade. C'est sucré, c'est salé. J'attrape un bout de poivron grillé avec les doigts et le pose sur ma langue. Son amertume évince ce qui l'a précédé. Puis je recommence, en piquant dans différents plats, à tour de rôle. Je veux savoir ce que ça fait d'avoir en bouche les pays de Bob et de Mommy en même temps. Sous mon palais, les saveurs entrent en collision. Elles s'écrasent les unes contre les autres et se livrent bataille. Je recommence encore, de plus en plus vite. J'engloutis les plats dans le désordre. Les sauces coulent sur mes doigts, je les lèche et continue ainsi jusqu'à vider les 10 Tupperware. J'ai vécu dans la certitude que ma mère nous tenait à l'écart de son pays. En réalité, il a toujours été là, sous nos yeux. Simplement, nous ne lui posions jamais de questions à son sujet. Nous lui demandions de nous parler du Liban, de la guerre, de sa belle famille, mais de l'Algérie, jamais. Elle l'a disséminé partout où elle pouvait, dans les placards de sa cuisine, dans les gravures accrochées au mur, dans son cendrier en terre cuite et dans ses infusions à la menthe. Repu, je suis prise d'un haut-le-cœur. Tout d'un coup, je sens l'Algérie et le Liban me remonter à la bouche. Ma tête est lourde. J'ai à peine le temps d'atteindre la salle de bain que mon estomac se retourne et expulse mes deux pays hors de mon corps.
0: Manal Salamé, vous avez déclaré que l'écriture était un acte de réparation et de résistance. En quoi est-elle un acte de réparation ?
1: Je pense que ça permet de... On dit toujours, surtout sur les premiers romans, c'est un collègue auteur qui disait ça, et je pense à lui en reprenant ses propos. Il se reconnaîtra. Donc, il disait que les premiers romans, généralement, servent à dézinguer sa famille ou à régler ses comptes avec son passé. Et j'aime beaucoup cette expression parce qu'effectivement, c'est là l'acte de réparation. C'est de pouvoir justement se réconcilier avec une partie de son passé, soit qu'on ignorait, dans le cas de Amal, ou alors qu'on a refoulé, consciemment ou inconsciemment. Et donc, c'est une réparation qui ne permet pas forcément de guérir ou de faire la paix avec quoi que ce soit, mais simplement d'accepter cette partie de son passé, de ses combats, de là en l'occurrence les histoires d'exil, de guerre, de déplacement que ma famille, donc mes parents, mes grands-parents, mes arrière-grands-parents ont vécu, donc ces cycles qui se répètent, et de se dire finalement ce qu'on vit aujourd'hui, alors je dis pas que c'est normal, mais en tout cas ça fait partie d'une lignée, d'un héritage, donc voilà, c'est plutôt cette réparation que j'avais cherchée pour ma part.
0: Et l'acte de résistance ?
1: Et l'acte de résistance en découle, c'est de se dire ne pas se résigner, et c'est pour ça que je sais que ce n'est pas pour ça que c'est normal et de l'accepter en tant que tel, et de se dire aussi que ça permet, en tout cas moi ça me permettait, et c'est quelque chose à laquelle je tiens, c'est de rester en colère. À charge bien sûr que cette colère reste saine, de l'assainir, et l'écriture permet justement de le faire.

0: Don McLean, American Pie, fait partie de la bande-son de ce roman. Votre héroïne, Amal, revient comme en pèlerinage dans le quartier de la rue Monod à Beyrouth, qui lui rappelle sa vie d'étudiante à l'Université Saint-Joseph. Comme Amal, vous êtes nostalgique de cette révolte des jeunes en octobre 2019, révolte apolitique pour réclamer la démission de toutes les familles politiques qui dirigeaient le Liban, qui dirigent encore le Liban depuis des décennies.
1: Tout à fait, tout à fait. Alors c'est assez drôle parce que c'est un morceau justement qui relate aussi, de toute façon, les années 70 avec toutes ces révoltes et cette jeunesse, et c'est un morceau qui me met en joie à chaque fois que je l'écoute parce que c'est toutes les années mono tournées un peu autour de ça. Alors c'est une période qui au Liban était très calme entre 2000 jusqu'à 2005, en tout cas jusqu'à la première vague d'assassinats. Qui avait commencé par celle de Rafiq Hariri, mais en tout cas pour revenir aux révoltes de 2019, oui, parce que c'est le dernier élan que le Liban a connu, qui était, comme vous le disiez très justement, apolitique et qui réclamait quelque chose de très fort, parce que là tout le monde, toutes les personnes qui sont descendues dans la rue pour réclamer la démission du gouvernement dans son intégralité étaient des personnes de tous âges, toute communauté. C'était moi en tout cas une des premières fois, hormis la révolution du Cèdre en 2005, où j'assistais à un élan qui dépassait nos divisions communautaires telles qu'on peut s'imaginer, encore une fois, parce que c'est... voilà. Et j'en suis nostalgique, oui et non. Enfin oui, je trouve juste dommage qu'on en soit resté là et qu'aujourd'hui, on n'aille pas justement... encore une fois, je peux m'exprimer au nom des autres Libanais, ceux qui sont restés sur place. C'est plus facile à dire qu'à faire, vu de l'extérieur. Mais je pense aujourd'hui que c'est de ça que le Liban a besoin. C'est d'une vague, d'une révolte forte, et que les Libanais s'unissent autour d'un même projet.
0: Alors la situation politique au Liban est très particulière en ce moment, et votre livre est sorti en mars alors que le Liban était à nouveau touché par la guerre, 2650 morts et 82 000 blessés depuis le 2 mars dans les frappes israéliennes en représailles aux tirs de roquettes du Hezbollah. Vous êtes plus que jamais en colère aujourd'hui?
1: Ah oui, oui, oui, complètement. C'est pour ça que je disais que je veux que cette colère reste saine pour qu'il en ressorte quelque chose de constructif. Là, en l'occurrence, continuer à prendre la parole et à écrire à ce sujet. Mais en tout cas, pareil, je ne veux pas m'exprimer au nom de tous les Libanais parce que les perspectives sont tellement multiples. Il y a autant de Liban que de Libanais. Mais pour reprendre les propos de mes proches qui sont sur place, et quand j'entends mes amis, ma famille me dire on est pris au piège, on est fatigué, on est en colère, ça me révolte encore plus.
0: Et vous suivez chaque jour les événements?
1: Oui, tout à fait. Vraiment, j'ai du mal à couper de l'actualité. Et quand bien même je veux le faire, elle vient à moi, ne serait-ce que par le fait que je suis en contact avec mes proches sur place de manière vraiment quotidienne.
0: Les manuels scolaires libanais s'arrêtent en 1943. La guerre civile de 75 à 85, toutes les crises en sont absentes. En écrivant ce roman, est-ce que vous aviez la volonté aussi d'alimenter une mémoire collective défaillante, ou est-ce que vous vous en êtes rendu compte après coup?
1: Je m'en suis rendu compte après coup. C'est-à-dire là, effectivement, j'avais envie de raconter une histoire avec une perspective qui était celle de Amal. Mais par contre, c'est au fil de mes recherches que je me suis rendu compte que la plupart des livres et des lectures que j'ai eues autour du Liban étaient soit racontés par des historiens ou des journalistes étrangers, ou alors par des auteurs et des autrices, donc pour de la fiction, autobiographie, etc. Et c'est comme ça que j'ai découvert que les manuels scolaires s'arrêtaient aussi tôt, aussi loin, aussi loin dans l'histoire du Liban. Alors aujourd'hui, il y a et d'ailleurs à ce sujet aussi, ça fait à peine 2-3 ans que le 13 avril 1975 est commémoré pour les personnes qui nous écoutent. Donc c'est la date qui a été, on va dire, sur laquelle on s'est accordé, et celle où l'étincelle qui a provoqué la guerre dite civile par la suite. Et je me rappelle d'un micro-trottoir qui avait été fait à l'époque à Beyrouth par Lorient Le Jour, et il y a des personnes qui ne savaient pas ce qui s'était passé le 13 avril 1975. Moi-même, je ne connaissais pas la date avant d'avoir commencé à m'intéresser à l'histoire de mon pays.
0: Oui, parce qu'il faut aussi dire que il y a une chronologie virevoltante dans votre livre. On passe du passé au présent, on retourne dans le passé encore plus lointain et on revient au présent. Ça aussi, vous vouliez insister là-dessus?
1: Absolument. Sur deux aspects différents. Le premier, c'est ce tourbillon de souvenirs. En fait, on ne l'invoque pas. Finalement, les souvenirs remontent à la surface sans hiérarchie, sans ordre. Donc, c'était pour illustrer aussi ce tourbillon d'émotions et de qui nous prend au retour, mais également parce que j'ai remarqué, en tout cas dans ma famille, il y avait quelque chose de très cyclique et des histoires de schémas qui se répètent d'une génération à l'autre. Les personnes qui ont dû fuir ou être expulsées de leur village à un moment, qui ont dû s'exiler, que ce soit à l'intérieur du Liban ou à l'étranger. Les retours, les changements de nom également, parce qu'il y en a eu quelques-uns dans la famille de Amal. Donc voilà, il y a quelque chose de très cyclique dans l'histoire du Liban aussi, même si les cycles aujourd'hui se resserrent, puisque les guerres, elles se rapprochent et les crises sont de plus en plus rapprochées, mais il y a quand même quelque chose, il y a un pattern, il y a un vrai schéma, et c'est ce que je voulais aussi souligner par ces allers-retours, alors qui paraissent intempestifs, mais qui sont quand même très travaillés.
0: Est-ce que vous avez envie d'écrire un deuxième livre? Et si oui, est-ce qu'il parlera encore du Liban ou est-ce que vous avez envie d'aller chercher ailleurs?
1: Alors, écrire un deuxième livre, oui, c'est quelque chose qui commence à me travailler, à me titiller. Maintenant, pour le thème, je n'ai pas encore le sujet en tête. Est-ce que ce sera sur le Liban? Je ne sais pas, mais en tout cas sur des thématiques qui me touchent et que j'ai commencé à aborder ici, donc l'exil, la résistance, ça c'est des choses que j'ai envie d'explorer encore plus loin, tout à fait.
0: Et alors, chez vous, maintenant, c'est où? Est-ce que c'est en France, au Liban, ou est-ce que vous êtes toujours dans cet entre-deux?
1: Toujours dans cet entre-deux, et maintenant, je le revendique. C'est quelque chose, voilà, qui me va très bien et avec laquelle j'ai pu me réconcilier.

0: Madame Salamé, vous restez avec nous. C'est maintenant l'heure des pionnières de la culture. Marjorie Bertin, vous nous entraînez donc sur la piste de Lotte Reiniger, née en 1899 et morte en 1981.
1: Absolument, Chantal. Elle est morte à 82 ans, en laissant derrière elle une carrière exceptionnelle. Alors, elle est bien moins connue que Walt Disney, et pourtant, on doit énormément à cette pionnière. Dans son livre « 100 grands films de réalisatrices », Véronique Lebris, fondatrice du prix Alice Guy, explique qu'à 14 ans, Lotte Reiniger désirait ardemment faire du cinéma et ne savait rien faire d'autre de bon, disait-elle, que de découper des silhouettes.
0: C'est-à-dire?
1: Mais c'est déjà pas mal, en fait. Elle étudia l'art des ombres chinoises à l'Institut de Recherche Culturelle de Berlin, quand lui vient cette idée formidable, découper des silhouettes noires, pour en faire des films. Michel Oslo, le réalisateur de Kirikou, qui ne nie absolument pas l'influence de son aîné, nous explique comment elle a procédé.
2: Elle m'a influencé énormément en me donnant l'idée de faire de l'image par image, avec du papier découpé noir, posé sur une table lumineuse. Je me suis mis à l'ombre chinoise relativement tard, parce que j'aimais bien Madame Reiniger, qui est une quelqu'un qui commence pionnier. Mais c'est pionnier. Lotte Reiniger est une pionnière. C'est elle qui a eu l'idée d'utiliser le théâtre d'ombre, qui n'était pas de l'animation du tout, qui était un spectacle sur scène, et elle a eu l'idée de le mettre à plat et de le faire bouger image par image, ce qui permet d'autres effets. Et puis, c'est du cinéma, donc ça dure.
1: Mais bien qu'elle soit pleine de désirs, Lotte Reiniger, qui se marie en 1921 avec le cinéaste allemand Karl Koch, se heurte à des difficultés. Pour animer une image, il en faut énormément. Alors elle réalise quelques courts-métrages avant de se plonger dans les aventures du prince Ahmed. C'est 300 000 images, soit 24 images par seconde pour une durée de 65 minutes et 3 années de préparation.
0: C'est beaucoup.
1: En fait, Michel Oslo me disait que c'est peu pour un long-métrage d'animation, d'autant qu'elle n'avait pas pour le coup toute une industrie derrière elle.
2: Elle a eu de l'idée, de l'audace, de l'habileté et énormément d'énergie. Il faut énormément d'énergie pour faire un film d'animation. Elle a du goût, elle a fait de très très jolies choses. Elle a inventé l'animation parce que à l'époque ça n'existait pas. Tout le monde faisait un peu d'animation à droite et à gauche, mais bien sûr il n'y avait pas d'école ou de choses comme ça. Donc elle a tout inventé. Et vu du haut de ma jeunesse, je l'aimais bien, mais elle n'était pas pour moi. Parce que je voulais qu'on anime mieux et que ce soit des histoires plus passionnantes.
0: Des histoires plus passionnantes, mais de quoi parlent les aventures du prince Ahmed?
1: Alors, projeté pour la première fois en Allemagne en 1924, c'est un film muet en 5 actes, inspiré des Mille et Une Nuits, notamment Aladdin et la Lampe Merveilleuse, et le Cheval Volant. Créatures merveilleuses, sorcières et diables cupides et beaucoup d'amour sont au cœur de ce bijou que vous pouvez voir sur YouTube. Il est projeté au musée du Louvre-Lens dans le cadre de son exposition sur les orientalismes. Les images ouvrent des perspectives de compréhension contemporaine de l'Orient, réel et rêvé. Et puis il y a la beauté, un graphisme somptueux. Et Michel Oslo est fasciné par ces effets spéciaux très poétiques.
2: Il y a toutes sortes d'effets spéciaux qui sont intéressants.
0: Il y a quoi par exemple?
2: Il y a des décors qui semblent en volume. On voit plusieurs épaisseurs de décors qui s'effacent dans la brume. Il y a aussi des apparitions magiques en surimpression claire, alors que le reste est en noir. Il y a des effets de vapeur. Ça fait une image très riche.
0: Et ça, c'était novateur aussi.
2: Tout était novateur, on n'avait jamais rien fait. c'est ça qui est bien. Elle a tout de suite pensé à des effets spéciaux. Aujourd'hui, ça s'appelle comme ça. Tout ce qui est eau, vapeur, étoile, pluie. Et elle a utilisé bien les effets spéciaux pour des effets magiques. Je l'admire parce qu'elle a osé tout ça.
1: Alors, après l'arrivée d'Hitler au pouvoir en 1933, Lotte Reiniger et son mari, ne disposant pas d'un visa permanent, mènent une vie nomade entre l'Angleterre, la France, où elle fait un film pour Jean Renoir, et l'Italie. Elle travaille pour la BBC, réalise des courts-métrages, retourne au théâtre d'ombre et à l'illustration. En 1956, elle s'empare de Jack et le haricot magique. En fait, elle va réaliser 40 films malgré une économie parfois très précaire. Et soucieuse de transmettre, Lotte Reiniger enseigne l'animation en Europe et aux États-Unis. Quant à Michel Oslo, bien figurez-vous que c'est au cours d'un atelier qu'il donnait à des enfants que la technique de Lotte s'est révélée son outil de prédilection pour tous ses films.
2: La première partie de ma vie, c'est une partie très dure, traversée du désert. Je n'ai pas de travail, alors je fais des ateliers pour les enfants. Et puis un jour, je me suis dit, tiens, si on faisait du Lotte Reiniger, un papier noir, une paire de ciseaux, un petit peu de fil de fer pour faire les articulations des membres du pupantin, c'est tout. Et tout d'un coup, la silhouette noire est arrivée, magnifique, compréhensible, rentre dedans, racée, et puis de la longueur. Et je me suis dit, j'ai trouvé ce que je cherche, je vais pouvoir faire des films d'animation alors que personne ne me donne d'argent.
1: Alors, vous l'aurez compris, je vous invite à voir tous les films de Lotte Reiniger et tous les films de Michel Oslo, sachant que tous les négatifs et positifs de cette réalisatrice ont été détruits pendant les bombardements de Berlin durant la Seconde Guerre mondiale. Donc, la version qui existe est une copie pour les aventures du prince Ahmed, colorisée grâce aux instructions techniques de coloration que Lotte Reiniger avait rédigées en 1926. Un petit miracle, en somme.
0: Merci beaucoup, Marjorie. Présent pour la Réunion, retrouver Fanny Humbert. Bonjour Fanny.
3: Bonjour Chantal, bonjour à tous.
0: Vous êtes en direct de Saint-Joseph de la Réunion, une ville tout au sud de l'île, où est né le festival Comédie, qui vient de s'achever après 200 représentations, du 21 avril au 2 mai, dans 13 communes de l'île.
3: Oui, et c'est le plus grand festival de spectacles vivants d'outre-mer. Il est animé uniquement par des bénévoles. Et c'est un festival qui rayonne dans tout le département avec des représentations dans les centres urbains, mais aussi, et c'est important, dans les hauteurs de l'île. Comme ici, nous sommes dans le village escarpé de la plaine des Grègues, où j'ai assisté au spectacle La cuisine musicale. Le tout jeune public était accueilli par Priscilla, une bénévole historique.
4: Si, signorina, on a travol.
5: Signorina, una travolta. Quando parto l'onda fuori la consegno. E servitori, servitori, a suo modo da sarà. Quando parto l'onda fuori, signorina, una travolta.
6: J'ai mis le petit tambour où ça, la dame, elle a tapé dedans. Quand ils ont brûlé le four, et voilà.
3: Qu'est-ce que tu as aimé en particulier?
6: Quand il s'est bataillé.
7: Alors moi c'est Priscilla et je suis donc bénévole, mais je gère essentiellement la salle de la plaine des Grègues sur Saint-Joseph. Alors on est dans les hauteurs de Saint-Joseph, forêt, on est un peu village d'antan, on va dire. Village du curcuma. Le théâtre ne faisait pas du tout partie de mon éducation. Je suis arrivé là par hasard, je me suis posé la question, qu'est-ce que tu fais là? Faut oser. Faut oser, il faut pas rester sur le stéréotype à dire que le théâtre ça peut être drôle. Si moi j'ai été convaincu, c'est ma sixième année en tant que bénévole, les autres ils seront convaincus par moi. Si j'ai pris, tout le monde peut prendre.
3: Et c'est un festival créé surtout à destination des scolaires, avec des spectacles pour tous les âges. Ici, nous sommes au lycée Pierre Poivre, toujours à Saint-Joseph, où se déroule la pièce « Sans la foudre sous ma peau ». Une classe de troisième était accompagnée de leur professeur de français.
8: Avoir son bac avec mention et se taire.
9: T'as déjà embrassé quelqu'un ?
10: Oui.
11: On suit l'histoire d'une prof. On suit l'histoire de pas mal de ses élèves, leurs problèmes de couple et tout.
12: J'ai bien aussi aimé le fait qu'elle parle des Réunionnais qui ont peur de sauter la mer, parce que moi, personnellement, c'est mon cas. Quitter la Réunion pour faire ses études. J'ai pas envie de quitter ma famille, et là-bas, je sais que je serai seule, donc ça me fait peur. Mais j'ai bien aimé le fait qu'elle parle de ça.
13: Depuis 18 ans, depuis que le festival existe, c'est vraiment un plus pour Saint-Joseph, dans la mesure où nous pouvons sortir gratuitement un maximum d'élèves dans les spectacles. Là, moi, j'ai choisi, par exemple, de faire la séquence théâtre en même temps que comédie, parce que lire un texte, c'est sympa, mais c'est encore mieux de le vivre, de voir les spectacles. Il faut quand même savoir que nos élèves de Saint-Joseph, entre le primaire et le secondaire, arrivent à voir au minimum une à deux pièces dans leur scolarité. Je ne suis pas certaine que dans toutes les villes de France, on arrive à cette situation. Et c'est vraiment un plus au niveau pédagogique.
3: Festival qui mise beaucoup sur les scolaires pour faire venir un public peut-être peu habitué au théâtre. Par exemple, si les élèves invitent leurs parents ou leur famille à venir voir un spectacle, ils peuvent bénéficier d'un tarif à 2 euros. Le reste des places reste aussi plutôt accessible puisqu'elles vont de 6 à 20 euros.
0: Et c'est une programmation réunionnaise et internationale, Fanny.
3: Oui, et donc ça coûte cher hein, de faire venir des spectacles de l'Hexagone ou d'ailleurs dans le monde. C'est pour ça que les bénévoles ont trouvé une astuce. Ils recréent en amont les décors de chaque spectacle plutôt que de leur faire prendre l'avion. Je retrouve ici François et son équipe sous le chapiteau. Ils sont en plein montage d'un décor.
10: Là, je monte les étoiles hein, qui sont une partie de la scénographie. C'est des petits morceaux de bois, effectivement, qui ont été peints dans un jaune très vif, avec différentes formes pour pas que ça soit trop visible. On les accroche avec du fil de pêche pour qu'on ait l'impression qu'elle lévite un peu dans le fond du plateau et dans le ciel.
14: Une fois que la programmation est faite, les troupes nous envoient des plans plus ou moins détaillés de leur décor, des plans, des photos, des choses les plus précises possibles pour qu'on puisse les refaire. Donc ça se passe au mois de décembre et dès le mois de janvier, nous, on commence la fabrication. Donc sur plusieurs jours par semaine, on se retrouve à notre atelier. Chacun vient selon ses disponibilités. Mais l'atelier est ouvert 2 jours par semaine, donc ça fait une douzaine d'heures par semaine depuis le mois de janvier. Ce qui fait, je n'ai jamais compté, mais beaucoup d'heures. Et on n'est pas des physiciens, on n'est pas, donc c'est beaucoup de calculs, beaucoup de casse-tête pour pas perdre notre nom à faire des erreurs, quoi.
3: Et c'est un festival qui fonctionne uniquement grâce aux bénévoles. Donc à l'origine, c'est une bande de professeurs passionnés de théâtre qui se rassemblent. Philippe et Elisabeth Guirado font partie des fondateurs.
15: Le point de départ, je crois que c'est la fermeture du cinéma de la ville de Saint-Joseph. On se posait la question, quelle ouverture sur le monde, autre que la télé ou les réseaux, nos jeunes allaient avoir.
16: Nous croyons que la culture, c'est un bien commun et on veut effectivement le partager. Partager par l'accessibilité tarifaire, le partager par l'accessibilité géographique. Et si nous avions dû financer toute une série d'emplois, nous n'aurions pas pu faire le festival que nous faisons. Donc nous avons choisi de transpirer beaucoup, de nous donner beaucoup de mal pour qu'on puisse proposer cette offre.
3: Et 18 ans après, le festival est devenu une institution, à tel point que Patrick Le Breton, le maire de la ville, rêve de faire de Saint-Joseph une sorte d'Avignon de l'océan Indien.
17: Notre objectif demain, c'est d'engager, un tourisme par le théâtre, un tourisme culturel. C'est-à-dire qu'on crée des structures et quand on les aménage, on pense à ce qu'il y aura des activités sportives, mais aussi du théâtre. Et quand on construit là la Maison pour tous, c'est un concept qu'on a mis en place en 2004, eh bien dans les hauts, on réfléchit à se dire que il peut y avoir de la boxe pour les enfants, etc. Mais que à la période de mai notamment, avril-mai, ce sera réservé notamment pour la culture et précisément pour Comédie.
3: Et l'enjeu pour l'avenir, c'est de convaincre, hein, bien sûr, d'autres communes de rejoindre l'aventure, de développer la programmation en danse aussi, pour continuer à faire rayonner une culture exigeante et populaire dans l'océan Indien.
0: Merci Fanny Imbert d'avoir été en direct avec nous de Saint-Joseph de la Réunion. Manal Salamé, merci infiniment d'avoir été notre invitée. Je recommande vivement à nos auditrices et auditeurs votre premier roman, Habibi Beyrouth, aux éditions La Tribu. Hugo Moissonnier nous a rejoint dans ce studio. Bonjour Hugo.
18: Bonjour Chantal, bonjour à toutes et à tous.
0: Alors Radio Foot, c'est avec vous dans 10 minutes au programme aujourd'hui.
18: Le championnat d'Italie, il y a un nouveau champion dans la botte, l'Inter Milan. Donc voilà, on aura notre correspondant Matteo Cioffi en direct de la capitale de la mode, on peut l'appeler comme ça.
0: Absolument. Eh bien, à tout à l'heure, Hugo Moissonnier. Mais d'abord, dans une minute, il y aura le journal en français facile sur RFI. On pourrait peut-être se quitter avec Asmahan. Je demande à Arthur.

0: Manal Asmahan Emta Ataraf. Donc
1: c'est bien ça.
2: Emta Ataraf, tout à fait.
0: Donc c'est la musique, la bande son aussi de musicale de ce livre. Votre père écoutait beaucoup la chanteuse syrienne.
2: Oui, tout à fait, toujours le cas. Et qui, pour l'anecdote, son vrai prénom est Amal à la trache.
0: Absolument. Voilà.
2: Non, voilà. On y revient encore et toujours.

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0: Merci d'être à l'écoute de RFI, les 17h à Paris, 15h en temps universel et à Bamako. Le journal vous est présenté par Simon Marseille. Bonjour Simon.
1: Bonjour Caroline et bonjour à tous. À la une de ce journal, un navire sud-coréen en flammes dans le détroit d'Ormuz après une explosion. Annonce de Séoul qui ne déplore aucune victime à ce stade. Dans une poignée de minutes, vous comprendrez pourquoi le Canada multiplie les appels du pied à l'Union européenne. Son premier ministre est invité au sommet des dirigeants européens en Arménie. Les Canaries envisageaient pour débarquer les 150 passagers du bateau de croisière soupçonné d'être un cluster de l'antivirus. Enfin, en France, la quatrième sera-t-elle la bonne? Ou est-ce la candidature de trop pour Jean-Luc Mélenchon, officiellement investi dans la course à la présidentielle? Nous verrons ce qu'en pense la gauche. Un navire sud-coréen en feu après une explosion dans le détroit d'Ormuz. Annonce du gouvernement sud-coréen qui ne signale aucune victime à bord. La marine iranienne a lancé des tirs de missiles en guise d'avertissement ces dernières heures d'après la télévision d'État. Avertissement contre la marine américaine qui assure avoir envoyé des navires pour escorter des bateaux commerciaux vers la sortie de ce point de passage stratégique. Voilà ce qui se passe sur le terrain. Mais vous le savez, ce conflit se joue aussi ailleurs sur Internet et à coup de vidéos de propagande boostées par l'intelligence artificielle. Côté iranien, on met en scène des Lego, ces petits jouets en plastique. Noé Pignette, cette guerre des images, c'est de la slopaganda.
2: C'est la contraction de l'anglais slop et propaganda. Les slops, littéralement de la bouillie, désignent ces vidéos virales sans réel intérêt, au service ici de la propagande d'État de Washington comme Téhéran. L'un des derniers tubes, c'est Hormuz Tax. Le blocus du détroit fait perdre quelques millions par jour à l'Iran, mais le monde perd 10 fois plus, scande cette voix générée par l'intelligence artificielle. L'auteur s'appelle Mahdi Emat. Américano-iranien, il se lance dans la production de ses vidéos après des bombardements américains sur une école au premier jour de la guerre. 120 enfants tués, selon le dernier bilan officiel. Il est interrogé depuis Téhéran par notre correspondant Siavash Ghazi.
3: Après les attaques terroristes sur l'école Minab et la mort de notre leader Khamenei, j'étais vraiment bouleversé et très en colère. Je ne pouvais pas rester là à regarder sans rien faire. En tant que père, je n'arrêtais pas de penser au moment où mes enfants, quand ils seraient grands, me demanderaient « Papa, qu'est-ce que tu as fait quand tout ça est arrivé ?» Je voulais pouvoir les regarder dans les yeux et leur donner une vraie réponse. C'est à ce moment-là que l'idée m'est venue.
2: Des images enfantines qui rendraient la guerre presque amusante, mais derrière ces vidéos parodiques, il y a des milliers de morts qui, eux, n'ont rien de virtuel.
1: Explication signée Noé Pignède. À l'instant, le Hezbollah pro-iranien fait état de combat avec l'armée israélienne dans le sud du Liban. L'armée de l'État hébreu, par ailleurs épinglée par une ONG israélienne, Adala, dénonce des maltraitances psychologiques et des mauvais traitements contre un détenu espagnol et un autre brésilien. Il s'agit de deux activistes qui étaient à bord d'une flottille en direction de Gaza. Où débarquer le navire qui contient potentiellement un foyer d'infection d'antivirus? Les Canaries sont envisagées comme porte d'entrée pour ce bateau de croisière avec à l'intérieur 149 personnes, 23 nationalités. Des mesures d'isolement et une surveillance médicale sont assurées à bord selon l'opérateur, car cette maladie peut provoquer un syndrome respiratoire aigu. L'Organisation mondiale de la santé a fait état dimanche de 3 morts liés à ce possible foyer d'infection. Le pape Léon XIV recevra le secrétaire d'État américain Marco Rubio jeudi prochain, annonce du Vatican quelques semaines après les vives critiques du président Donald Trump contre le souverain pontife. Le premier ministre canadien assure que son pays et l'Europe ne sont pas condamnés à subir un ordre mondial brutal. Marc Carney est invité au 8e sommet de la communauté politique européenne qui se tient à Yerevan en Arménie. C'est la première fois qu'un dirigeant non européen s'y rend. Bien sûr, au sommet de la communauté politique européenne, je précise, Nafi Alibert. C'est le symbole qu'Ottawa prend de plus en plus ses distances avec Washington.
4: Un premier ministre canadien invité à un sommet normalement réservé aux dirigeants européens, la scène pourrait avoir des airs d'anomalie géographique. Elle traduit pourtant un rapprochement si marqué entre Ottawa et Bruxelles que le quart des Canadiens appuie désormais l'idée que leur pays devienne le 28e membre de l'Union européenne. Mais la ministre des Affaires étrangères, Anita Annan, a tempéré ses spéculations.
5: Ça, ce n'est pas l'objectif pour nous.
4: Comme elle l'a rappelé la semaine dernière, il n'est pas question d'adhésion.
5: C'est une question importe, nous, comment est-ce que nous pouvons diversifier notre économie? Comment est-ce que nous pouvons bâtir nos chaînes d'approvisionnement? Comment est-ce que nous pouvons servir l'économie domestique, y compris la protection, la sécurité de notre pays.
4: Des priorités qui seront justement au cœur des discussions en Arménie, à l'heure où Ottawa élargit ses appuis face à Washington. Preuve de ce virage, le Premier ministre canadien Mark Carney a sillonné 11 pays européens en un an. Il y a signé des accords stratégiques sur l'énergie, la défense ou encore les minéraux critiques. Autant de dossiers où l'Europe s'impose désormais comme un contrepoids à l'imprévisibilité américaine. Nafia Liber, Montréal, RFI.
1: Il était le plus célèbre des prisonniers politiques polonais en Biélorussie. Le journaliste binational polonais et biélorusse Andrzej Poczobut a été libéré après 5 ans derrière les barreaux. Il a même été décoré ce dimanche. Certains y voient une timide main tendue de Minsk à l'Occident. Les précisions à Varsovie d'Adrien Sarlat.
6: À peine libéré, le journaliste dissident s'est vu remettre hier la plus haute distinction en Pologne, sorte d'équivalent de la Légion d'honneur.
7: Monsieur Andrzej Poczobut est décoré de l'ordre de l'Aigle blanc.
6: Mardi, le Premier ministre Donald Tusk est lui-même allé l'accueillir à la frontière lors de sa libération. Durant ses 5 ans de captivité, Andrzej Poczobut était devenu le symbole de la Pologne dans les prisons de Loukachenko. Emprisonné pour avoir glorifié les résistants polonais anti-soviétiques, il refuse aujourd'hui le statut de héros.
8: Je ne suis qu'un homme ordinaire, vivant une époque indécente et qui essaie d'avoir un comportement décent. Voilà tout.
6: Exigé par la Pologne depuis des années, sa libération s'inscrit dans une dynamique d'apaisement entre Minsk et l'Occident ces derniers mois. Un rapprochement à l'initiative de la Maison Blanche et que le ministre des Affaires étrangères, Radosław Sikorski, salue.
9: Cette libération n'aurait pas été possible sans le président Donald Trump. Ses décisions, son envoyé spécial et toute l'équipe du département d'État. Je tiens à remercier sincèrement tous ceux qui ont participé à cette opération.
6: Depuis septembre, les discussions américano-biélorusses ont permis la libération de 425 prisonniers politiques. Près d'un millier seraient encore dans les geôles de la dernière dictature d'Europe. Adrien Sarlat, Varsovie. RFI.
1: En France, à moins d'un an de l'élection présidentielle, les concurrents sur la ligne de départ se précisent. Jean-Luc Mélenchon a annoncé hier soir se lancer dans la course au palais présidentiel. 4e fois que le leader du mouvement de gauche, la France Insoumise, se présente. Bon, l'annonce n'est pas une surprise, Victorien Villaume. Pour autant, elle fait beaucoup réagir.
10: Dès l'annonce, les lieutenants insoumis de Jean-Luc Mélenchon sont venus sur les plateaux pour dire tout le bien qu'ils pensent de cette 4e candidature, présentée comme une évidence par le député Thomas Porte.
11: C'est surtout la seule candidature qui aujourd'hui est capable de gagner à gauche. Et c'est pas une candidature d'un homme seul, c'est une candidature avec une équipe. Je suis très heureux de rentrer en campagne aux côtés de Jean-Luc Mélenchon.
10: Regard évidemment beaucoup plus critique au PS où le débat bat son plein, au contraire en interne, pour savoir qui représentera le parti en 2027. C'est la candidature de trop et c'était déjà celle de trop en 2022, dénonce le porte-parole Arthur Delaporte.
12: C'est une candidature profondément irresponsable parce qu'on sait très bien que Jean-Luc Mélenchon est la personne qui est la plus répulsive aux yeux des électeurs qui ne sont pas insoumis.
10: Le suspense autour de Jean-Luc Mélenchon était insoutenable, ironise de son côté l'eurodéputée du camp présidentiel Nathalie Loiseau.
13: Est-ce qu'on a besoin d'un tribun qui parfois flirte avec des relents d'antisémitisme extrêmement nauséabonds, qui pousse au communautarisme?
10: Enfin, la candidature de Jean-Luc Mélenchon regardée avec condescendance par le Rassemblement National. Au lieu de fanfaronner, il ferait mieux de regarder le dernier sondage sorti, se délecte un député du parti à la flamme.
1: Et les précisions de Victorien Villaume. À qui appartiennent ces œuvres? C'est le nom de la nouvelle salle du musée d'Orsay à Paris, un espace d'exposition consacré aux œuvres spoliées par les nazis et retrouvées en Allemagne à l'issue de la Deuxième Guerre mondiale. Sur les murs, des tableaux de célèbres peintres comme Renoir cohabitent avec des artistes méconnus. L'objectif est de transmettre la mémoire de cette période. Le prochain vainqueur du Tour de France pourrait bien être français. Pourquoi pas? Le pays a des raisons d'espérer puisque Paul Sexas, le jeune prodige de 19 ans, vient d'annoncer qu'il sera sur la ligne de départ de la Grande Boucle en juillet prochain. Vous êtes bien sur RFI, merci de nous écouter. La suite des programmes, ce sera avec Chantal Leroux dans un instant pour Le Pont des Arts.
14: Merci beaucoup, c'était le journal de Simon Marseille.
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0: Bonjour, bienvenue sur le Pont des Arts. C'est un premier roman qui vous plonge au cœur de la société libanaise, dans les arcanes d'un pays aux identités multiples, meurtri par les guerres successives, mais où faire la fête est un acte de survie. Un pays ingouvernable, souvent insupportable et en même temps viscéralement attachant. Un an après la double explosion, le 4 août 2020 du port de Beyrouth, Amal, une jeune Libanaise naturalisée française, décide de retourner au Liban après 17 ans d'absence, officiellement pour récupérer une pièce d'identité, mais son voyage va devenir une quête d'identité et une enquête sur son histoire familiale, les blessures et les non-dits. Habibi Beyrouth, qui vient de paraître aux éditions La Tribu, est signé Manal Salamé. La photographe, désormais écrivaine, est avec nous sur le Pont des Arts. Bonjour Manal Salamé.
1: Bonjour Chantal.
0: Ravie de vous recevoir aujourd'hui. Est-ce que votre héroïne, Amal, la narratrice de ce premier roman, est votre double de papier?
1: C'est une question qu'on me pose effectivement assez souvent. Je dirais que c'est mon alter ego, oui. Je l'ai prise un peu comme un personnage qui me permettait de raconter cette histoire en prenant de la distance, en tout cas en mettant de la distance entre son histoire et la mienne. Alors, ce n'est pas mon histoire, encore une fois. Ce n'est pas autobiographique. Même
0: mais
1: si
0: Amal vous ressemble beaucoup.
1: Elle me ressemble beaucoup, paraît-il. C'était quand même plus facile pour moi de puiser de l'inspiration dans ce que j'étais. Voilà, donc...
0: On en reparle dans un instant. Marjorie Bertin, bonjour.
2: Bonjour Chantal. Bonjour.
0: Marjorie, cette semaine, dans les pionnières de la culture, vous nous parlerez de la pionnière du film d'animation en Europe et peut-être bien dans le monde.
2: Eh bien oui, elle s'appelait Lotte Reiniger et son film inspiré des Mille et Une Nuits, Les Aventures du Prince Ahmed, est le premier long métrage d'animation européen et le deuxième au monde. Il a influencé beaucoup d'artistes, à commencer par l'immense Michel Oslo, le créateur mythique de Kirikou, que j'ai rencontré pour m'en parler.
0: Et puis nous partirons à La Réunion, où vient de s'achever le festival Comédie. Fanny Imbert l'a suivi pour nous.
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0: Manal Salamé, quel a été le déclic qui vous a donné envie de prendre la plume et de délaisser provisoirement la photo?
1: Alors, il y en a eu deux de déclic. Celui de l'écriture, je parlerai pas vraiment de déclic parce que j'écris depuis très longtemps, depuis plus loin que je m'en souvienne, depuis 13 ans. Mais pour Habibi Beyrouth plus spécifiquement, ça s'est produit vraiment au lendemain de l'explosion du port que vous évoquiez tout à l'heure, donc du 4 août 2020. J'avais effectué un voyage à l'époque pour une démarche administrative, donc c'est un point de départ qui est celui que je raconte d'ailleurs dans le roman. Et face à la réalisation en fait de la vulnérabilité et la fragilité du Liban, et j'ai été traversée d'une nostalgie et d'une douleur aussi tellement profonde que j'avais besoin de raconter ça d'une manière ou d'une autre. Un peu comme un cri du cœur, du fond du cœur.
0: Parce que ce drame de la double explosion du port de Beyrouth, ça a été un traumatisme pour tous les Libanais. Comment avez-vous vécu ce drame, vous, à distance? Est-ce qu'on ressent de la culpabilité à ne pas être sur place, à partager la douleur commune?
1: Absolument, absolument. On parle d'ailleurs du syndrome du survivant que j'évoque également dans le roman. Donc c'est un syndrome qui veut que on soit saisi de ce sentiment de culpabilité, de ne pas avoir été présent sur le lieu du drame et d'avoir été épargné, ou en tout cas d'avoir été épargné quand c'est quelque chose qui se produit. Et ça, c'est quelque chose qui, en tout cas en ce qui me concerne, me saisit à chaque fois qu'il y a une crise ou une guerre qui éclate. Et en l'occurrence, cette double explosion qui a été un événement traumatisant pour une très très grande partie des Libanais à l'époque. Et évidemment, j'aurais préféré être sur place quand ça s'est produit, alors qu'à l'inverse, nos proches nous disent au contraire, vous avez de la chance d'être loin, nous ça nous rassure également de vous savoir à l'abri, mais c'est quelque chose qui frappe de manière viscérale et qu'il est très difficile de combattre.
0: Il y a beaucoup de vous, vous l'avez dit, dans Habibi Beyrouth. Pourquoi avoir choisi la fiction plutôt que l'autofiction assumée? Qu'est-ce que la distance créée par la fiction vous a permis dans l'écriture, dans le lâcher-prise?
1: En fait, ce n'est pas forcément imposé dès le départ. C'est simplement qu'au fur et à mesure où j'avançais dans les recherches qui m'ont permis d'aboutir sur cette écriture et même des recherches que j'ai poursuivies tout au long de l'écriture, il y avait des choses quand même très douloureuses qui ressortaient dans les histoires de mes proches, que ce soit ma famille, amis restés sur place, de nos morts et mortes également, donc les personnes disparues aussi bien que des personnes toujours en vie. Tous ces témoignages provoquaient une telle colère en moi que j'avais besoin de me distancier par rapport à elles, donc ces histoires. Et la fiction m'a permis justement de le faire. Donc de mettre cette distance qui me permettait aussi bien de le raconter en assainissant la colère qui m'animait, mais également, là c'est plutôt voilà, un peu avoir le dernier mot également.
0: Alors, votre héroïne, Amal, rêve un jour que le Liban a disparu des cartes et qu'elle ne parle plus l'arabe. C'est un rêve que vous avez fait vous-même?
1: Tout à fait, tout à fait. C'était ce fameux déclic dont je vous parlais tout à l'heure suite à l'explosion du port, qui est complètement absurde parce que l'arabe, je le parle toujours. Il n'y a aucune raison que je le perde. Mais c'est la langue que j'appelle langue paternelle en ce qui me concerne, puisque c'est la langue qui m'a été transmise par mon père. Et c'est celle avec laquelle aujourd'hui je continue à tisser, à maintenir ce lien que j'ai avec son pays, donc le Liban. Et en fait, toujours, j'y reviens, cette double explosion qui a été la première, on va dire, crise vraiment majeure de l'intérieur, parce que là, il ne s'agissait pas d'un bombardement, il ne s'agissait pas d'une attaque, mais vraiment d'une explosion qui est venue de l'intérieur et qui a saccagé et détruit une très grande partie de Beyrouth, dont le quartier où vivent justement mes parents. Et en fait, cette langue arabe et ce lien avec le Liban sont complètement liés. Donc, il m'est très difficile de les décorréler, en fait. Donc, la disparition de l'un entraînait dans mon inconscient, je pense, la disparition de l'autre et vice-versa.
0: Alors, Amal débarque à Beyrouth après 17 ans d'absence. Vous pouvez nous lire, Manal Salamé, les premières lignes de votre livre, Habibi Beyrouth?
1: Avec plaisir. Alors, j'aurais reconnu Beyrouth les yeux fermés. À la sortie de l'avion, le pied à peine posé sur le tarmac, une bouffée de kérosène mêlée d'une moiteur iodée s'engouffre en vous. La poitrine se comprime. Le cœur sursaute. Cesse de battre. Implose. Puis la vie reprend là où vous l'avez laissée, hier ou il y a 40 ans. C'est donc ça. La puanteur de la capitale me revient comme une évidence. Je l'avais connue chaque été, jusqu'à l'aube de mes 20 ans. À mesure qu'elle me brûle la trachée, je réalise que j'ai passé ma vie à la traquer, partout où j'ai posé mes bagages.
0: Amal aurait pu reconnaître Beyrouth les yeux fermés, et en même temps, quelques minutes plus tard, elle ne reconnaît plus la route qui part de l'aéroport, et son sang se glace dans ses veines, l'étendard jaune du Hezbollah est partout.
1: C'est un sentiment qui est assez contradictoire en effet, et c'est quelque chose qui me saisit à chaque retour. Hein. J'ai beau, ça fait presque 20 ans maintenant que je vis en France et que je retourne.
0: Et à chaque fois, vous avez le même choc.
1: Tout à fait. Parce qu'en fait, on a tendance à. Alors là, je parle vraiment pour moi. Je me permettrai pas de m'exprimer au nom de d'autres exilés ou expatriés, mais en tout cas en ce qui me concerne. L'absence et l'éloignement fait que je projette un fantasme. En tout cas, un Liban fantasmé. Et au retour, d'ailleurs, c'est ça qui provoque aussi la douleur des premières retrouvailles avec le Liban, c'est que j'y retourne avec vraiment une image que je m'en suis tissée et composée pendant l'absence et qui, en fait, est nourrie par la nostalgie, par la crainte, comme on disait tout à l'heure, de le voir disparaître. Voilà. Par également une certaine forme d'exotisation, d'une manière ou d'une autre, de par la manière dont le pays est raconté depuis un regard occidental dans lequel on vit, en tout cas même nous Libanais, hein, je veux dire moi en ce qui me concerne, au bout d'un moment forcément il y a des biais qui se créent. Et puis en fait on reconnaît quand même Beyrouth aux yeux, les yeux fermés, parce qu'il y a une atmosphère en fait qui est très spécifique à Beyrouth. Ça passe par les odeurs, par les bruits, par voilà, il y a quelque chose qui est parfois innommable, très difficile à exprimer avec des simples mots. Et ensuite, les yeux fermés parce qu'il y a une atmosphère en fait qui est très spécifique à Beyrouth. Ça passe par les odeurs, par les bruits, par voilà, il y a quelque chose qui est parfois innommable, très difficile à exprimer avec des simples mots. Et ensuite vient ce choc qui est celui

0: Et en ce qui concerne Beyrouth, c'est encore plus fort parce que c'est une ville qui, je parle pas du Liban, mais vraiment de Beyrouth en l'occurrence dans ce cas-là. Une ville qui évolue tellement vite, des repères qu'on a peuvent changer en 6 mois, revenir de au bout de 6 mois et se dire ah bah tiens, nos habitudes ont complètement changé parce que le bar où on a nos habitudes a fermé, il y en a un autre qui a ouvert et ainsi de suite. Donc c'est une ville qui est très mutable, je ne sais pas comment l'exprimer, mais en tout cas
1: permanente,
0: absolument.
1: C'est pour ça que vous parlez de la douleur de rentrer chez soi et de se retrouver en terre inconnue.
0: Absolument, tout à fait.
1: Alors, lors de sa première nuit à Beyrouth, la narratrice entend une bombe tomber du ciel. Elle se réveille en sursaut, mais la chambre est silencieuse. Elle se rend compte que c'est dans sa tête qu'elle a entendu une bombe. Ça aussi, c'est quelque chose que vous avez vécu personnellement ?
0: Oui, je l'ai vécu, mais plus récemment, c'était en 2024. En 2025. 2025. Donc, c'était après la trêve de novembre 2024, la dernière trêve de 2024. Et en fait, c'est également une sensation qui habite d'autres personnes qui vivent aussi sur place, apparemment. J'ai eu un échange avec une personne qui vit au Liban et qui, en lisant ses propos, m'avait dit « mais c'est fou parce que on entend, nous, les bombes dans nos têtes également au quotidien ». Et oui, c'est quelque chose qui est très fort, c'est une déflagration en fait qui se produit dans la tête. Je n'arrive pas à expliquer le pourquoi. En ce qui me concerne, j'ai eu la chance d'avoir été épargnée parce que je n'ai pas vécu les guerres de l'intérieur, sauf en été, quand on y allait enfant. Alors peut-être que ça a été enfoui quelque part dans le subconscient, mais en tout cas, c'est quelque chose qui ressort quand je repars au Liban, oui.
1: Et à Paris, ça ne vous arrive pas ?
0: Non, du tout. Non, du tout. C'est plutôt les tests de pompiers qui me... Les premiers miracles, quand j'ai découvert ça en arrivant en France, et encore aujourd'hui, ça me paralyse.
1: Ah oui, c'est vrai ?
0: Ouais.
1: Alors, 17 ans, c'est très long. C'est ce que font remarquer à Amal ses proches restés sur place. Mais vous lui faites dire que ces 17 ans ont glissé comme un battement de cils. Est-ce que lorsqu'on est écartelé entre deux pays, même si quitter Beyrouth, c'était son choix à Amal, le rapport au temps change ?
0: Oui, je pense en tout cas, ce qui ressort dans cette histoire, c'est que les 17 ans ne sont pas passés avec la même temporalité pour Amal que pour sa mère et son père et sa sœur qui sont eux restés au Liban. D'autant que Amal, quand elle est partie avec les étoiles plein les yeux, de l'espoir, elle avait envie de vivre sa liberté avec plein d'illusions également et de chimères. Et 17 ans passent très vite, hein, on s'en rend pas compte. Moi, j'ai eu la chance de ne pas avoir mis autant de temps à retourner au Liban parce que ça m'aurait été insupportable. D'ailleurs, c'est aussi une des raisons pour laquelle j'ai pris un alter ego pour pouvoir pousser encore plus loin cette réflexion de la très longue absence. Mais en tout cas, le temps n'est pas du tout. On a un rapport au temps qui est très différent selon si on est parti ou pas. Et c'est assez contradictoire parce que il y a des moments aussi où on a l'impression que un an en dehors du Liban s'étend et se prolonge. Et tout dépend de la nostalgie qu'on a, je pense, par rapport à son pays, cette envie de retourner. Amal, pendant 17 ans, n'avait pas spécialement envie d'y retourner. Et c'est pour ça que le temps est passé beaucoup plus vite. Elle n'avait pas ressenti ce manque, je pense. Voilà. Enfin, pas je pense, mais complètement. Voilà, je le confirme.
1: Alors, elle reste très évasive, Amal, sur ses 17 années parisiennes. Mmh. Lorsqu'on l'interroge sur ce qu'elle a fait, sur son travail, sur sa vie, elle résume ses 17 ans en quelques mots. Et elle dit, par exemple, à son ex-petite amie Tino, qui est venue la chercher à l'aéroport, après 17 ans, j'ai vécu comme dans un lobby d'hôtel à attendre que la réception me donne les clés de ma chambre. Pourquoi se referme-t-elle comme une huître, par pudeur ?
0: Je pense plutôt par sentiment d'échec, parce que elle retourne au bercail en disant bah tiens, j'ai quand même, elle s'est fait plaquer par son dernier copain, elle a plaqué son travail, elle a pris des décisions, elle a fait des choix dont elle n'est pas très fière et dont elle n'ose pas forcément parler. Je dirais plutôt c'est un sentiment de honte et d'échec parce qu'elle pense avoir aussi perdu ce qui faisait son identité ou ce qu'elle pensait faire son identité, et de s'être perdue également au passage. Alors après tout le reste, ce qui découle, ça va être un peu un passage initiatique et une compréhension de finalement c'était pas un échec, mais en tout cas elle le vit sur le moment comme un sentiment d'échec et de honte.
1: Est-ce qu'elle se méfie aussi de ce que les gens pourraient déduire de sa vie sans la connaître, parce que ce roman dénonce aussi la tyrannie des apparences au Liban?
0: Absolument, et tout ce qu'elle fuit, c'est ce qu'elle a fui d'ailleurs au premier titre, après ces 3 années passées à Beyrouth, donc en 2004.
1: Ça, c'était le côté étouffant du Liban pour elle.

Absolument, absolument. Ce côté de, parce qu'elle y va avec l'illusion d'une liberté qui l'attend au tournant. Et elle se rend compte que c'est une société effectivement qui est basée beaucoup sur les apparences et sur les on-dit. Donc on a le droit de faire beaucoup de choses, mais il faut pas que ça se sache. Et ça, c'est une, on va dire une dualité qui est très propre à la société libanaise.

0: Passe par chez moi, la franco-brésilienne Bianca Costa et le franco-algérien Daniil. Sur le Pont des Arts reçoit aujourd'hui Manal Salamé pour son premier roman, Habibi Beyrouth. Amal a un secret qu'elle se résout à confier à sa sœur Selma, mais qu'elle a peur d'avouer à ses parents. Quand elle a entamé le processus de naturalisation, Amal a francisé son prénom en Amélie, pour effacer toute marque arabe. Avez-vous vous-même ressenti cette tentation d'effacement de votre identité arabe en arrivant en France ?
1: Alors, je ne cacherai pas que ça m'a traversé l'esprit, mais pas plutôt, ce n'était pas une initiative ou une idée qui venait de moi, c'était plutôt des personnes qui m'ont conseillé de le faire au moment de ma naturalisation, en me disant « ça pourrait te simplifier la vie ». Et je l'ai pris un peu comme une offense à l'époque, alors que j'avais des comptes à régler avec mon prénom. Bon, pour l'anecdote, mon prénom, j'ai eu un petit conflit avec le prénom Manal. Quand j'étais jeune, c'était un prénom qui m'était, enfin en tout cas qui était un peu sujet de moquerie, voilà, dans
0: les cours
1: de récré, tout à fait. Parce que Namal, en fait, l'acronyme Naml est également l'acronyme de Manal, qui veut dire fourmi. Donc, d'où l'anecdote que je reprends en début de roman. Et quand je suis arrivée en France, les gens avaient du mal à retenir mon prénom. Donc, on m'appelait souvent Amal, qui était plus facile, je pense, d'un point de vue musicalité ou sonore. Et quand, voilà, l'option s'est présentée au moment de ma naturalisation, et à force d'entendre dire à côté, oui, tu verras, ça te simplifiera la vie pour tes recherches de travail, d'appartement, etc. Je me suis dit, c'est là où la réflexion, elle est, je l'ai entamée, et je me suis dit, ben non, je vais garder mon prénom, en fait. Et ça a été pour moi une première affirmation, comme un acte identitaire qui avait été conscientisé à l'époque. Et donc, j'ai décidé de ne pas franciser mon nom ni mon prénom et de les garder tels quels.
0: Alors, la famille d'Amal est une mosaïque, hein, un père chiite, une mère algérienne et sunnite, une arrière-grand-mère chrétienne. Est-ce que grandir dans cette pluralité d'origine, de religion, vous a protégé des assignations communautaires au Liban ou au contraire, vous y a exposé davantage ?
1: Alors, ça m'a protégée jusqu'à ce que je découvre, en arrivant au Liban, la communauté à laquelle j'étais assignée par filiation paternelle, parce que c'était pas un sujet sous notre toit.
0: Oui, vous ignoriez que vous étiez chiite.
1: Absolument, tout à fait. Et donc, on abordait toujours la religion à la maison, mais d'un point de vue très philosophique, sans pratique particulière, ou voilà, avec une très grande liberté de ton. Et comme vous dites très bien, voilà, cette mosaïque, c'est quelque chose qui est ancré en moi et dans laquelle j'ai grandi et passé toute mon enfance. Et on ne s'est jamais posé la question. On ne s'est jamais posé de question par rapport à ça. On savait qu'il y avait trois religions monothéistes et ça s'arrêtait vraiment là. Et donc ça m'a protégée, en effet. Mais par contre, arrivée au Liban, la confrontation, elle a été plus dure. Parce que justement, c'est là où j'ai appris qu'il ne suffisait pas juste de s'appeler un tel, mais que l'appartenance communautaire était très forte et qu'elle allait au-delà de la croyance, parce qu'on ne parle pas de croyance forcément, mais plutôt de communauté, vraiment, proprement dit.
0: Le personnage de votre mère dans Habibi Beyrouth est très complexe. Elle a quitté son pays, l'Algérie, pour suivre son mari libanais en Arabie Saoudite, où il travaillait, puis au Liban, où ils se sont installés une fois retraités. Amal a l'impression que sa mère s'est quelque part sacrifiée, qu'elle a choisi le Liban au détriment de l'Algérie, jusqu'au jour où elle découvre que sa mère n'a pas du tout oublié son Algérie natale. Est-ce que vous pouvez nous lire un second extrait de votre livre ?
1: Je m'assois et, Tupperware étalé sur la table, je contemple le butin volé à ma sœur et ma nièce. 5 ans que je suis végétarienne. Pour une reprise, je dois peut-être commencer par ce que j'aimais le plus, les abats. Je plante les dents de la fourchette dans la chair tendre, lève le bout de foie à hauteur des yeux et le fais tourner autour de lui-même avant de le porter à mes lèvres. Je ferme les paupières, me pince les narines et avale sans mâcher. La mélasse, l'ail et la coriandre se répandent dans ma gorge. De nouveau, je plante la fourchette. Cette fois dans un autre récipient et avec plus d'assurance. Le citron confit altère l'acidité de la mélasse de grenade. C'est sucré, c'est salé. J'attrape un bout de poivron grillé avec les doigts et le pose sur ma langue. Son amertume évince ce qui l'a précédé. Puis je recommence, en piquant dans différents plats, à tour de rôle. Je veux savoir ce que ça fait d'avoir en bouche les pays de Bob et de Mommy en même temps. Sous mon palais, les saveurs entrent en collision. Elles s'écrasent les unes contre les autres et se livrent bataille. Je recommence encore, de plus en plus vite. J'engloutis les plats dans le désordre. Les sauces coulent sur mes doigts, je les lèche et continue ainsi jusqu'à vider les 10 Tupperware. J'ai vécu dans la certitude que ma mère nous tenait à l'écart de son pays. En réalité, il a toujours été là, sous nos yeux. Simplement, nous ne lui posions jamais de questions à son sujet. Nous lui demandions de nous parler du Liban, de la guerre, de sa belle famille, mais de l'Algérie, jamais. Elle l'a disséminé partout où elle pouvait, dans les placards de sa cuisine, dans les gravures accrochées au mur, dans son cendrier en terre cuite et dans ses infusions à la menthe. Repu, je suis prise d'un haut-le-cœur. Tout d'un coup, je sens l'Algérie et le Liban me remonter à la bouche. Ma tête est lourde. J'ai à peine le temps d'atteindre la salle de bain que mon estomac se retourne et expulse mes deux pays hors de mon corps.
0: Manal Salamé, vous avez déclaré que l'écriture était un acte de réparation et de résistance. En quoi est-elle un acte de réparation ?
1: Je pense que ça permet de... On dit toujours, surtout sur les premiers romans, c'est un collègue auteur qui disait ça, et je pense à lui en reprenant ses propos, il se reconnaîtra. Donc il disait que les premiers romans, généralement, servent à dézinguer sa famille ou à régler ses comptes avec son passé. Et j'aime beaucoup cette expression parce qu'effectivement, c'est là l'acte de réparation, c'est de pouvoir justement se réconcilier avec une partie de son passé, soit qu'on ignorait, dans le cas de Amal, ou alors qu'on a refoulé, consciemment ou inconsciemment. Et donc, c'est une réparation qui ne permet pas forcément de guérir ou de faire la paix avec quoi que ce soit, mais simplement d'accepter cette partie de son passé, de ses combats, de là en l'occurrence les histoires d'exil, de guerre, de déplacement que ma famille, donc mes parents, mes grands-parents, mes arrière-grands-parents ont vécu, donc ces cycles qui se répètent, et de se dire finalement ce qu'on vit aujourd'hui, alors je dis pas que c'est normal, mais en tout cas ça fait partie d'une lignée, d'un héritage, donc voilà, c'est plutôt cette réparation que j'avais cherchée pour ma part.
0: Et l'acte de résistance ?
1: Et l'acte de résistance en découle, c'est de se dire ne pas se résigner, et c'est pour ça que je sais que ce n'est pas pour ça que c'est normal et de l'accepter en tant que tel, et de se dire aussi que ça permet, en tout cas moi ça me permettait, et c'est quelque chose à laquelle je tiens, c'est de rester en colère. À charge bien sûr que cette colère reste saine, de l'assainir, et l'écriture permet justement de le faire.

0: Don McLean, American Pie, fait partie de la bande-son de ce roman. Votre héroïne, Amal, revient comme en pèlerinage dans le quartier de la rue Monod à Beyrouth, qui lui rappelle sa vie d'étudiante à l'université Saint-Joseph. Comme Amal, vous êtes nostalgique de cette révolte des jeunes en octobre 2019, révolte apolitique pour réclamer la démission de toutes les familles politiques qui dirigeaient le Liban, qui dirigent encore le Liban depuis des décennies.
1: Tout à fait. Alors c'est assez drôle parce que c'est un morceau justement qui relate aussi de toute façon les années 70 avec toutes ces révoltes et cette jeunesse et c'est un morceau qui me met en joie à chaque fois que je l'écoute parce que c'est toutes les années mono tournées un peu autour de ça. Alors c'est une période qui au Liban était très calme entre 2000 jusqu'à 2005 en tout cas jusqu'à la première vague d'assassinats qui avait commencé par celle de la fille Hariri. Mais en tout cas pour revenir aux révoltes de 2019, oui parce que c'est le dernier élan que le Liban a connu, qui était, comme vous le disiez très justement, apolitique et qui réclamait quelque chose de très fort, parce que là, tout le monde, toutes les personnes qui sont descendues dans la rue pour réclamer la démission du gouvernement dans son intégralité, étaient des personnes de tous âges, toute communauté. C'était, moi en tout cas, une des premières fois, hormis la révolution du Cèdre, en 2005, où j'assistais à un élan qui dépassait nos divisions communautaires telles qu'on peut s'imaginer, encore une fois, parce que c'est... voilà. Et j'en suis nostalgique, oui et non. Enfin oui, je trouve juste dommage qu'on en soit resté là et qu'aujourd'hui, on n'aille pas justement... encore une fois, je peux m'exprimer au nom des autres Libanais, ceux qui sont restés sur place. C'est plus facile à dire qu'à faire, vu de l'extérieur. Mais je pense aujourd'hui que c'est de ça que le Liban a besoin. C'est d'une vague, d'une révolte forte et que les Libanais s'unissent autour d'un même projet.
0: Alors la situation politique au Liban est très particulière en ce moment et votre livre est sorti en mars alors que le Liban était à nouveau touché par la guerre. 2650 morts et 82 000 blessés depuis le 2 mars dans les frappes israéliennes en représailles aux tirs de roquettes du Hezbollah. Vous êtes plus que jamais en colère aujourd'hui ?
1: Ah oui, complètement. C'est pour ça que je disais que je veux que cette colère reste saine pour qu'il en ressorte quelque chose de constructif. Là, en l'occurrence, continuer à prendre la parole et à écrire à ce sujet. Mais en tout cas, pareil, je ne veux pas m'exprimer au nom de tous les Libanais parce que les perspectives sont tellement multiples. Il y a autant de Libans que de Libanais. Mais pour reprendre les propos de mes proches qui sont sur place, et quand j'entends mes amis, ma famille me dire on est pris au piège, on est fatigué, on est en colère, ça me révolte encore plus.
0: Et vous suivez chaque jour les événements ?
1: Oui, tout à fait. Vraiment, j'ai du mal à couper de l'actualité. Et quand bien même je veux le faire, elle vient à moi, ne serait-ce que par le fait que je suis en contact avec mes proches sur place de manière vraiment quotidienne.
0: Les manuels scolaires libanais s'arrêtent en 1943. La guerre civile de 75 à 85, toutes les crises en sont absentes. En écrivant ce roman, est-ce que vous aviez la volonté aussi d'alimenter une mémoire collective défaillante ou est-ce que vous en êtes rendu compte après coup ?
1: Je m'en suis rendu compte après coup. C'est-à-dire là, effectivement, j'avais envie de raconter une histoire avec une perspective qui était celle de Amal. Mais par contre, c'est au fil de mes recherches que je me suis rendu compte que la plupart des livres et des lectures que j'ai eues autour du Liban étaient soit racontées par des historiens ou des journalistes étrangers, ou alors par des auteurs et des autrices, donc pour de la fiction, de la autobiographie, etc. Et c'est comme ça que j'ai découvert que les manuels scolaires s'arrêtaient aussi tôt, aussi loin, aussi loin dans l'histoire du Liban. Alors aujourd'hui, et d'ailleurs à ce sujet aussi, ça fait à peine 2-3 ans que le 13 avril 1975 est commémoré pour les personnes qui nous écoutent. Donc c'est la date qui a été, on va dire, sur laquelle on s'est accordé, et celle où l'étincelle qui a provoqué la guerre dite civile. Par la suite. Et je me rappelle d'un micro-trottoir qui avait été fait à l'époque à Beyrouth par L'Orient le Jour. Et il y a des personnes qui ne savaient pas ce qui s'était passé le 13 avril. Moi-même, je ne connaissais pas la date avant d'avoir commencé à m'intéresser à l'histoire de mon pays.
0: Oui, parce qu'il faut aussi dire que il y a une chronologie virevoltante dans votre livre. On passe du passé au présent, on retourne dans le passé encore plus lointain et on revient au présent. Ça aussi, vous vouliez insister là-dessus ?
1: Absolument. Sur deux aspects différents. Le premier, c'est ce tourbillon de souvenirs. En fait, on ne l'invoque pas. Finalement, les souvenirs remontent à la surface sans hiérarchie, sans ordre. Donc, c'était pour illustrer aussi ce tourbillon d'émotions et de qui nous prend au retour. Mais également parce que j'ai remarqué, en tout cas dans ma famille, il y avait quelque chose de très cyclique et des sortes de schémas qui se répètent d'une génération à l'autre, les personnes qui ont dû fuir ou être expulsées de leur village à un moment, qui ont dû s'exiler, que ce soit à l'intérieur du Liban ou à l'étranger, les retours, les changements de nom également, parce qu'il y en a eu quelques-uns dans la famille de Amal. Donc voilà, il y a quelque chose de très cyclique dans l'histoire du Liban aussi, même si les cycles aujourd'hui se resserrent, puisque les guerres, elles se rapprochent et les crises sont de plus en plus rapprochées, mais il y a quand même quelque chose, il y a un pattern, il y a un vrai schéma, et c'est ce que je voulais aussi souligner par ces allers-retours, alors qui paraissent intempestifs, mais qui sont quand même très travaillés.
0: Est-ce que vous avez envie d'écrire un deuxième livre? Et si oui, est-ce qu'il parlera encore du Liban ou est-ce que vous avez envie d'aller chercher ailleurs?
1: Alors, écrire un deuxième livre, oui, c'est quelque chose qui commence à me travailler, à me titiller. Maintenant, pour le thème, je n'ai pas encore le sujet en tête. Est-ce que ce sera sur le Liban? Je ne sais pas, mais en tout cas sur des thématiques qui me touchent et que j'ai commencé à aborder ici, donc l'exil, la résistance, ça c'est des choses que j'ai envie d'explorer encore plus loin, tout à fait.
0: Et alors chez vous maintenant, c'est où? Est-ce que c'est en France, au Liban, ou est-ce que vous êtes toujours dans cet entre-deux?
1: Toujours dans cet entre-deux, et maintenant je le revendique. C'est quelque chose, voilà, qui me va très bien et avec laquelle j'ai pu me réconcilier.

0: Manal Salamé, vous restez avec nous. C'est maintenant l'heure des pionnières de la culture. Marjorie Bertin, vous nous entraînez donc sur la piste de Lotte Reiniger, née en 1899 et morte en 1981.
1: Absolument, Chantal. Elle est morte à 82 ans, en laissant derrière elle une carrière exceptionnelle. Alors, elle est bien moins connue que Walt Disney, et pourtant, on doit énormément à cette pionnière. Dans son livre « 100 grands films de réalisatrices », Véronique Lebris, fondatrice du prix Alice Guy, explique qu'à 14 ans, Lotte Reiniger désirait ardemment faire du cinéma et ne savait rien faire d'autre de bon, disait-elle, que de découper des silhouettes.
0: C'est-à-dire ?
1: Mais c'est déjà pas mal, en fait. Elle étudia l'art des ombres chinoises à l'Institut de Recherche Culturelle de Berlin, quand lui vient cette idée formidable, découper des silhouettes noires, pour en faire des films. Michel Oslo, le réalisateur de Kirikou, qui ne nie absolument pas l'influence de son aîné, nous explique comment elle a procédé.
2: Elle m'a influencé énormément en me donnant l'idée de faire de l'image par image, avec du papier découpé noir, posé sur une table lumineuse. Je me suis mis à l'ombre chinoise relativement tard, parce que j'aimais bien Madame Reiniger, qui est une quelqu'un qui commence pionnier. Mais c'est pionnier que je... Lotte Reiniger est une pionnière. C'est elle qui a eu l'idée d'utiliser le théâtre d'ombre, qui n'était pas de l'animation du tout, qui était un spectacle sur scène. Et elle a eu l'idée de le mettre à plat et de le faire bouger image par image, ce qui permet d'autres effets. Et puis, c'est du cinéma, donc ça dure.
1: Mais bien qu'elle soit pleine de désir, Lotte Reiniger, qui se marie en 1921 avec le cinéaste allemand Karl Koch, se heurte à des difficultés. Pour animer une image, il en faut énormément. Alors elle réalise quelques courts-métrages avant de se plonger dans les aventures du prince Ahmed. C'est 300 000 images, soit 24 images par seconde pour une durée de 65 minutes et 3 années de préparation.
0: C'est beaucoup.
1: En fait, Michel Oslo me disait que c'est peu pour un long-métrage d'animation, d'autant qu'elle n'avait pas pour le coup toute une industrie derrière elle.
2: Elle a eu de l'idée, de l'audace, de l'habileté et énormément d'énergie. Il faut énormément d'énergie pour faire un film d'animation. Elle a du goût, elle a fait de très très jolies choses. Elle a inventé l'animation parce que à l'époque ça n'existait pas. Tout le monde faisait un peu d'animation à droite et à gauche, mais bien sûr il n'y avait pas d'école ou de choses comme ça. Donc elle a tout inventé. Et vu du haut de ma jeunesse, je l'aimais bien, mais elle n'était pas pour moi, parce que je voulais qu'on anime mieux et que ce soit des histoires plus passionnantes.
0: Des histoires plus passionnantes, mais de quoi parlent les aventures du prince Ahmed ?
1: Alors, projeté pour la première fois en Allemagne en 1924, c'est un film muet en 5 actes, inspiré des Mille et Une Nuits, notamment Aladdin et la Lampe Merveilleuse, et le Cheval Volant. Créatures merveilleuses, sorcières et diables cupides et beaucoup d'amour sont au cœur de ce bijou que vous pouvez voir sur YouTube. Il est projeté au musée du Louvre-Lens dans le cadre de son exposition sur les orientalismes. Les images ouvrent des perspectives de compréhension contemporaine de l'Orient, réel et rêvé. Et puis il y a la beauté, un graphisme somptueux. Et Michel Oslo est fasciné par ces effets spéciaux très poétiques.
2: Il y a toutes sortes d'effets spéciaux qui sont intéressants.
0: Il y a quoi par exemple ?
2: Il y a des décors qui semblent en volume. On voit plusieurs épaisseurs de décors qui s'effacent dans la brume. Il y a aussi des apparitions magiques en surimpression claire, alors que le reste est en noir. Il y a des effets de vapeur. Ça fait une image très riche.
0: Et ça, c'était novateur aussi.
2: Tout était novateur, on n'avait jamais rien fait. Et c'est ça qui est bien. Elle a tout de suite pensé à des effets spéciaux. Aujourd'hui, ça s'appelle comme ça. Tout ce qui est eau, vapeur, étoile, pluie. Et elle a utilisé bien les effets spéciaux pour des effets magiques. Je l'admire parce qu'elle a osé tout ça.
1: Alors, après l'arrivée d'Hitler au pouvoir en 1933, Lotte Reiniger et son mari, ne disposant pas d'un visa permanent, mènent une vie nomade entre l'Angleterre, la France, où elle fait un film pour Jean Renoir, et l'Italie. Elle travaille pour la BBC, réalise des courts-métrages, retourne au théâtre d'ombre et à l'illustration. En 1956, elle s'empare de Jack et le haricot magique. En fait, elle va réaliser 40 films malgré une économie parfois très précaire. Et soucieuse de transmettre, Lotte Reiniger enseigne l'animation en Europe et aux États-Unis. Quant à Michel Oslo, bien figurez-vous que c'est au cours d'un atelier qu'il donnait à des enfants que la technique de Lotte s'est révélée son outil de prédilection pour tous ses films.
2: La première partie de ma vie, c'est une partie très dure, traversée du désert. Je n'ai pas de travail, alors je fais des ateliers pour les enfants. Et puis un jour, je me suis dit, tiens, si on faisait du Lotte Reiniger, un papier noir, une paire de ciseaux, un petit peu de fil de fer pour faire les articulations des membres du pantin, c'est tout. Et tout d'un coup, la silhouette noire est arrivée, magnifique, compréhensible, rentre dedans, racée, et puis de la longueur. Et je me suis dit, j'ai trouvé ce que je cherche, je vais pouvoir faire des films d'animation alors que personne ne me donne d'argent.
1: Alors, vous l'aurez compris, je vous invite à voir tous les films de Lotte Reiniger et tous les films de Michel Oslo, sachant que tous les négatifs et positifs de cette réalisatrice ont été détruits pendant les bombardements de Berlin durant la Seconde Guerre mondiale. Donc, la version qui existe est une copie pour les aventures du prince Ahmed, colorisée grâce aux instructions techniques de coloration que Lotte Reiniger avait rédigées en 1926. Un petit miracle, en somme.
0: Merci beaucoup, Marjorie. Présent pour la Réunion, retrouver Fanny Humbert. Bonjour Fanny.
3: Bonjour Chantal, bonjour à tous.
0: Vous êtes en direct de Saint-Joseph de la Réunion, une ville tout au sud de l'île, où est né le festival Comédie, qui vient de s'achever après 200 représentations, du 21 avril au 2 mai, dans 13 communes de l'île.
3: Oui, et c'est le plus grand festival de spectacles vivants d'outre-mer. Il est animé uniquement par des bénévoles. Et c'est un festival qui rayonne dans tout le département avec des représentations dans les centres urbains, mais aussi, et c'est important, dans les hauteurs de l'île. Comme ici, nous sommes dans le village escarpé de la plaine des Grègues, où j'ai assisté au spectacle La cuisine musicale. Le tout jeune public était accueilli par Priscilla, une bénévole historique.
4: Si, si.
5: Signorina, una travolta, quando parto l'onda fuori la consegna, e servitori, servitori a su modo da sapà, quando parto l'onda fuori, signorina, una travolta.
6: J'ai aimé le petit tambour où ça, la dame, elle a tapé dedans, quand ils ont brûlé le four, et voilà.
3: Qu'est-ce que tu as aimé en particulier?
6: Quand il s'est bataillé.
7: Alors moi c'est Priscilla et je suis donc bénévole, mais je gère essentiellement la salle de la plaine des Grègues sur Saint-Joseph. Alors on est dans les hauteurs de Saint-Joseph, forêt, on est un peu village d'antan, on va dire. Village du curcuma. Le théâtre ne faisait pas du tout partie de mon éducation. Je suis arrivé là par hasard, je me suis posé la question, qu'est-ce que tu fais là? Faut oser. Il faut pas rester sur le stéréotype et dire que le théâtre, ça peut être drôle. Si moi, j'ai été convaincu, c'est ma sixième année en tant que bénévole, les autres, ils seront convaincus par moi. Si j'ai pris, tout le monde peut prendre.
3: Et c'est un festival créé surtout à destination des scolaires, avec des spectacles pour tous les âges. Ici, nous sommes au lycée Pierre Poivre, toujours à Saint-Joseph, où se déroule la pièce « Sans la foudre sous ma peau ». Une classe de troisième était accompagnée de leur professeur de français.
8: Avoir son bac avec mention et se taire.
9: T'as déjà embrassé quelqu'un?
10: Oui.
11: On suit l'histoire d'une prof. On suit l'histoire de pas mal de ses élèves, leurs problèmes de couple et tout.
12: J'ai bien aussi aimé le fait qu'elle parle des Réunionnais qui ont peur de sauter la mer, parce que moi, personnellement, c'est mon cas. Quitter la Réunion pour faire ses études. J'ai pas envie de quitter ma famille, et là-bas, je sais que je serai seule, donc ça me fait peur. Mais j'ai bien aimé le fait qu'elle parle de ça.
13: Depuis 18 ans, depuis que le festival existe, c'est vraiment un plus pour Saint-Joseph, dans la mesure où nous pouvons sortir gratuitement un maximum d'élèves dans les spectacles. Là, moi, j'ai choisi, par exemple, de faire la séquence théâtre en même temps que comédie, parce que lire un texte, c'est sympa, mais c'est encore mieux de le vivre, de voir les spectacles. Il faut quand même savoir que nos élèves de Saint-Joseph, entre le primaire et le secondaire, arrivent à voir au minimum une à deux pièces dans leur scolarité. Je ne suis pas certaine que dans toutes les villes de France, on arrive à cette situation. Et c'est vraiment un plus au niveau pédagogique.
3: festival qui mise beaucoup sur les scolaires pour faire venir un public peut-être peu habitué au théâtre. Par exemple, si les élèves invitent leurs parents ou leur famille à venir voir un spectacle, ils peuvent bénéficier d'un tarif à 2 euros. Le reste des places reste aussi plutôt accessible puisqu'elles vont de 6 à 20 euros.
0: Et c'est une programmation réunionnaise et internationale, Fanny.
3: Oui, et donc ça coûte cher de faire venir des spectacles de l'Hexagone ou d'ailleurs dans le monde. C'est pour ça que les bénévoles ont trouvé une astuce. Ils recréent en amont les décors de chaque spectacle plutôt que de leur faire prendre l'avion. Je retrouve ici François et son équipe sous le chapiteau. Ils sont en plein montage d'un décor.
10: Là, je monte les étoiles qui sont une partie de la scénographie. C'est des petits morceaux de bois, effectivement, qui ont été peints dans un jaune très vif, avec différentes formes pour pas que ça soit trop visible. On les accroche avec du fil de pêche pour qu'on ait l'impression qu'elles lévitent un peu dans le fond du plateau et dans le ciel.
14: Une fois que la programmation est faite, les troupes nous envoient des plans plus ou moins détaillés de leur décor, des plans, des photos, des choses les plus précises possibles pour qu'on puisse les refaire. Donc ça se passe au mois de décembre et dès le mois de janvier, nous, on commence la fabrication. Donc sur plusieurs jours par semaine, on se retrouve à notre atelier. Chacun vient selon ses disponibilités, mais l'atelier est ouvert 2 jours par semaine, donc ça fait une douzaine d'heures par semaine depuis le mois de janvier. Ce qui fait, je n'ai jamais compté, mais beaucoup d'heures. Et on n'est pas des physiciens, on n'est pas, donc c'est beaucoup de calculs, beaucoup de casse-tête pour pas perdre notre nom à faire des erreurs, quoi.
3: Et c'est un festival qui fonctionne uniquement grâce aux bénévoles. Donc à l'origine, c'est une bande de professeurs passionnés de théâtre qui se rassemblent. Philippe et Elisabeth Guirado font partie des fondateurs.
15: Le point de départ, je crois que c'est la fermeture du cinéma de la ville de Saint-Joseph. On se posait la question, quelle ouverture sur le monde, autre que la télé ou les réseaux, nos jeunes allaient avoir.
16: Nous croyons que la culture, c'est un bien commun et on veut effectivement le partager. Partager par l'accessibilité tarifaire, le partager par l'accessibilité géographique. Et si nous avions dû financer toute une série d'emplois, nous n'aurions pas pu faire le festival que nous faisons. Donc nous avons choisi de transpirer beaucoup, de nous donner beaucoup de mal pour qu'on puisse proposer cette offre.
3: Et 18 ans après, le festival est devenu une institution, à tel point que Patrick Le Breton, le maire de la ville, rêve de faire de Saint-Joseph une sorte d'Avignon de l'océan Indien.
17: Notre objectif demain, c'est d'engager, un tourisme par le théâtre, un tourisme culturel, c'est-à-dire qu'on crée des structures et quand on les aménage, on pense à ce qu'il y aura des activités sportives, mais aussi du théâtre. Et quand on construit là la maison pour tous, c'est un concept qu'on a mis en place en 2004. Eh bien, dans les hauts, on réfléchit à se dire que il peut y avoir de la boxe pour les enfants, etc. Mais que à la période de mai, notamment avril-mai, ce sera réservé notamment pour la culture. Et précisément pour comédie.
3: Et l'enjeu pour l'avenir, c'est de convaincre, bien sûr, d'autres communes de rejoindre l'aventure, de développer la programmation en danse aussi, pour continuer à faire rayonner une culture exigeante et populaire dans l'océan Indien.
0: Merci Fanny Imbert d'avoir été en direct avec nous de Saint-Joseph de la Réunion. Manal Salamé, merci infiniment d'avoir été notre invitée. Je recommande vivement à nos auditrices et auditeurs votre premier roman, Habibi Beyrouth, aux éditions La Tribu. Hugo Moissonnier nous a rejoint dans ce studio. Bonjour Hugo.
18: Bonjour Chantal, bonjour à toutes et à tous.
0: Alors Radio Foot, c'est avec vous dans 10 minutes au programme aujourd'hui.
18: Le championnat d'Italie, il y a un nouveau champion dans la botte, l'Inter Milan. Donc voilà, on aura notre correspondant Matteo Cioffi en direct de la capitale de la mode, on peut l'appeler comme ça.
1: Oui, absolument.
0: Eh bien, à tout à l'heure, Hugo Moissonnier. Mais d'abord, dans une minute, il y aura le journal en français facile sur RFI. On pourrait peut-être se quitter avec Asmahan. Je demande à Arthur.

0: Manal Asmahan Emta Ataraf. Donc,
1: c'est bien ça,
2: Emta Ataraf, tout à fait.
0: Donc, c'est la musique, la bande-son aussi de musicale de ce livre. Votre père écoutait beaucoup la chanteuse syrienne.
2: Oui, tout à fait, toujours le cas. Et qui, pour l'anecdote, son vrai prénom est Amal Alatrache.
0: Absolument, voilà.
2: Non, voilà, on y revient encore et toujours.

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0: Merci d'être à l'écoute de RFI. Il est 17h à Paris, 15h en temps universel et à Bamako. Le journal vous est présenté par Simon Marseille. Bonjour Simon.
1: Bonjour Caroline et bonjour à tous. À la une de ce journal, un navire sud-coréen en flammes dans le détroit d'Ormuz après une explosion. Annonce de Séoul qui ne déplore aucune victime à ce stade. Dans une poignée de minutes, vous comprendrez pourquoi le Canada multiplie les appels du pied à l'Union européenne. Son premier ministre est invité au sommet des dirigeants européens en Arménie. Les Canaries envisageaient pour débarquer les 150 passagers du bateau de croisière soupçonné d'être un cluster de l'antivirus. Enfin, en France, la quatrième sera-t-elle la bonne? Ou est-ce la candidature de trop pour Jean-Luc Mélenchon, officiellement investi dans la course à la présidentielle? Nous verrons ce qu'en pense la gauche. Un navire sud-coréen en feu après une explosion dans le détroit d'Ormuz. Annonce du gouvernement sud-coréen qui ne signale aucune victime à bord. La marine iranienne a lancé des tirs de missiles en guise d'avertissement ces dernières heures d'après la télévision d'État. Avertissement contre la marine américaine qui assure avoir envoyé des navires pour escorter des bateaux commerciaux vers la sortie de ce point de passage stratégique. Voilà ce qui se passe sur le terrain. Mais vous le savez, ce conflit se joue aussi ailleurs, sur Internet et à coup de vidéos de propagande boostées par l'intelligence artificielle. Côté iranien, on met en scène des Lego, ces petits jouets en plastique. Noé Pignette, cette guerre des images, c'est de la slopaganda.
2: C'est la contraction de l'anglais slop et propaganda. Les slops, littéralement de la bouillie, désignent ces vidéos virales sans réel intérêt, au service ici de la propagande d'État de Washington comme Téhéran. L'un des derniers tubes, c'est Hormuz Tax. Le blocus du Détroit fait perdre quelques millions par jour à l'Iran, mais le monde perd 10 fois plus, scande cette voix générée par l'intelligence artificielle. L'auteur s'appelle Mahdi Emat. Américano-iranien, il se lance dans la production de ses vidéos après des bombardements américains sur une école au premier jour de la guerre. 120 enfants tués, selon le dernier bilan officiel. Il est interrogé depuis Téhéran par notre correspondant Siavaj Ghazi.
3: Après les attaques terroristes sur l'école Minab et la mort de notre leader Khamenei, j'étais vraiment bouleversé et très en colère. Je ne pouvais pas rester là à regarder sans rien faire. En tant que père, je n'arrêtais pas de penser au moment où mes enfants, quand ils seraient grands, me demanderaient « Papa, qu'est-ce que tu as fait quand tout ça est arrivé ?» Je voulais pouvoir les regarder dans les yeux et leur donner une vraie réponse. C'est à ce moment-là que l'idée m'est venue.
2: Des images enfantines qui rendraient la guerre presque amusante, mais derrière ces vidéos parodiques, il y a des milliers de morts qui, eux, n'ont rien de virtuel.
1: Explication signée Noé Pignède. À l'instant, le Hezbollah pro-iranien fait état de combat avec l'armée israélienne dans le sud du Liban. L'armée de l'État hébreu, par ailleurs épinglée par une ONG israélienne, Adala, dénonce des maltraitances psychologiques et des mauvais traitements contre un détenu espagnol et un autre brésilien. Il s'agit de deux activistes qui étaient à bord d'une flottille en direction de Gaza. Où débarquer le navire qui contient potentiellement un foyer d'infection d'antivirus? Les Canaries sont envisagées comme porte d'entrée pour ce bateau de croisière avec à l'intérieur 149 personnes, 23 nationalités. Des mesures d'isolement et une surveillance médicale sont assurées à bord selon l'opérateur, car cette maladie peut provoquer un syndrome respiratoire aigu. L'Organisation mondiale de la santé a fait état dimanche de 3 morts liés à ce possible foyer d'infection. Le pape Léon XIV recevra le secrétaire d'État américain Marco Rubio jeudi prochain, annonce du Vatican quelques semaines après les vives critiques du président Donald Trump contre le souverain pontife. Le premier ministre canadien assure que son pays et l'Europe ne sont pas condamnés à subir un ordre mondial brutal. Marc Carney est invité au 8e sommet de la communauté politique européenne qui se tient à Yerevan en Arménie. C'est la première fois qu'un dirigeant non européen s'y rend. Bien sûr, au sommet de la communauté politique européenne, je précise, Nafi Alibert. C'est le symbole qu'Ottawa prend de plus en plus ses distances avec Washington.
4: Un Premier ministre canadien invité à un sommet normalement réservé aux dirigeants européens, la scène pourrait avoir des airs d'anomalie géographique. Elle traduit pourtant un rapprochement si marqué entre Ottawa et Bruxelles que le quart des Canadiens appuie désormais l'idée que leur pays devienne le 28e membre de l'Union européenne. Mais la ministre des Affaires étrangères, Anita Annan, a tempéré ses spéculations.
5: Ça, ce n'est pas l'objectif pour nous.
4: Comme elle l'a rappelé la semaine dernière, il n'est pas question d'adhésion.
5: C'est une question pour nous, comment est-ce que nous pouvons diversifier notre économie. Comment est-ce que nous pouvons bâtir nos chaînes d'approvisionnement? Comment est-ce que nous pouvons servir l'économie domestique, y compris la protection, la sécurité de notre pays.
4: Des priorités qui seront justement au cœur des discussions en Arménie, à l'heure où Ottawa élargit ses appuis face à Washington. Preuve de ce virage, le Premier ministre canadien Mark Carney a sillonné 11 pays européens en un an. Il y a signé des accords stratégiques sur l'énergie, la défense ou encore les minéraux critiques. Autant de dossiers où l'Europe s'impose désormais comme un contrepoids à l'imprévisibilité américaine. Nafia Liber, Montréal, RFI.
1: Il était le plus célèbre des prisonniers politiques polonais en Biélorussie. Le journaliste binational polonais et biélorusse Andrzej Poczobut a été libéré après 5 ans derrière les barreaux. Il a même été décoré ce dimanche. Certains y voient une timide main tendue de Minsk à l'Occident. Les précisions à Varsovie d'Adrien Sarlat.
6: À peine libéré, le journaliste dissident s'est vu remettre hier la plus haute distinction en Pologne, sorte d'équivalent de la Légion d'honneur.
7: Monsieur Andrzej Poczobut est décoré de l'ordre de l'Aigle blanc.
6: Mardi, le Premier ministre Donald Tusk est lui-même allé l'accueillir à la frontière lors de sa libération. Durant ses 5 ans de captivité, Andrzej Poczobut était devenu le symbole de la Pologne dans les prisons de Loukachenko. Emprisonné pour avoir glorifié les résistants polonais anti-soviétiques, il refuse aujourd'hui le statut de héros.
8: Je ne suis qu'un homme ordinaire, vivant une époque indécente et qui essaie d'avoir un comportement décent. Voilà tout.
6: Exigé par la Pologne depuis des années, sa libération s'inscrit dans une dynamique d'apaisement entre Minsk et l'Occident ces derniers mois. Un rapprochement à l'initiative de la Maison-Blanche et que le ministre des Affaires étrangères, Radosław Sikorski, salue.
9: Cette libération n'aurait pas été possible sans le président Donald Trump. Ses décisions, son envoyé spécial et toute l'équipe du département d'État. Je tiens à remercier sincèrement tous ceux qui ont participé à cette opération.
6: Depuis septembre, les discussions américano-biélorusses ont permis la libération de 425 prisonniers politiques. Près d'un millier seraient encore dans les geôles de la dernière dictature d'Europe. Adrien Sarlat, Varsovie. RFI.
1: En France, à moins d'un an de l'élection présidentielle, les concurrents sur la ligne de départ se précisent. Jean-Luc Mélenchon a annoncé hier soir se lancer dans la course au palais présidentiel. 4e fois que le leader du mouvement de gauche, la France Insoumise, se présente. Bon, l'annonce n'est pas une surprise, Victorien Villaume. Pour autant, elle fait beaucoup réagir.
10: Dès l'annonce, les lieutenants insoumis de Jean-Luc Mélenchon sont venus sur les plateaux pour dire tout le bien qu'ils pensent de cette 4e candidature, présentée comme une évidence par le député Thomas Porte.
11: C'est surtout la seule candidature qui aujourd'hui est capable de gagner à gauche. Et c'est pas une candidature d'un homme seul, c'est une candidature avec une équipe. Je suis très heureux de rentrer en campagne aux côtés de Jean-Luc Mélenchon.
10: Regard évidemment beaucoup plus critique au PS où le débat bat son plein, au contraire en interne, pour savoir qui représentera le parti en 2027. C'est la candidature de trop et c'était déjà celle de trop en 2022, dénonce le porte-parole Arthur Delaporte.
12: C'est une candidature profondément irresponsable parce qu'on sait très bien que Jean-Luc Mélenchon est la personne qui est la plus répulsive aux yeux des électeurs qui ne sont pas insoumis.
10: Le suspense autour de Jean-Luc Mélenchon était insoutenable, ironise de son côté l'eurodéputée du camp présidentiel Nathalie Loiseau.
13: Est-ce qu'on a besoin d'un tribun qui parfois flirte avec des relents d'antisémitisme extrêmement nauséabonds, qui pousse au communautarisme?
10: Enfin, la candidature de Jean-Luc Mélenchon regardée avec condescendance par le Rassemblement national. Au lieu de fanfaronner, il ferait mieux de regarder le dernier sondage sorti, se délecte un député du parti à la flamme.
1: Et les précisions de Victorien Villaume. À qui appartiennent ces œuvres? C'est le nom de la nouvelle salle du musée d'Orsay à Paris, un espace d'exposition consacré aux œuvres spoliées par les nazis et retrouvées en Allemagne à l'issue de la Deuxième Guerre mondiale. Sur les murs, des tableaux de célèbres peintres comme Renoir cohabitent avec des artistes méconnus. L'objectif est de transmettre la mémoire de cette période. Le prochain vainqueur du Tour de France pourrait bien être français. Pourquoi pas? Le pays a des raisons d'espérer puisque Paul Sexas, le jeune prodige de 19 ans, vient d'annoncer qu'il sera sur la ligne de départ de la Grande Boucle en juillet prochain. Vous êtes bien sur RFI, merci de nous écouter. La suite des programmes, ce sera avec Chantal Leroux dans un instant pour Le Pont des Arts.
14: Merci beaucoup, c'était le journal de Simon Marseille.
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0: Bonjour, bienvenue sur le Pont des Arts. C'est un premier roman qui vous plonge au cœur de la société libanaise, dans les arcanes d'un pays aux identités multiples, meurtri par les guerres successives, mais où faire la fête est un acte de survie. Un pays ingouvernable, souvent insupportable et en même temps viscéralement attachant. Un an après la double explosion, le 4 août 2020 du port de Beyrouth, Amal, une jeune Libanaise naturalisée française, décide de retourner au Liban après 17 ans d'absence, officiellement pour récupérer une pièce d'identité, mais son voyage va devenir une quête d'identité et une enquête sur son histoire familiale, les blessures et les non-dits. Habibi Beyrouth, qui vient de paraître aux éditions La Tribu, est signé Manal Salamé. La photographe, désormais écrivaine, est avec nous sur le Pont des Arts. Bonjour Manal Salamé.
1: Bonjour Chantal.
0: Ravie de vous recevoir aujourd'hui. Est-ce que votre héroïne, Amal, la narratrice de ce premier roman, est votre double de papier?
1: C'est une question qu'on me pose effectivement assez souvent. Je dirais que c'est mon alter ego, oui. Je l'ai prise un peu comme un personnage qui me permettait de raconter cette histoire en prenant de la distance, en tout cas en mettant de la distance entre son histoire et la mienne. Alors, ce n'est pas mon histoire, encore une fois. Ce n'est pas autobiographique.
0: Même mais si Amal vous ressemble beaucoup.
1: Elle me ressemble beaucoup, paraît-il. C'était quand même plus facile pour moi de puiser de l'inspiration dans ce que j'étais. Voilà, donc...
0: On en reparle dans un instant. Marjorie Bertin, bonjour.
2: Bonjour Chantal. Bonjour.
0: Marjorie, cette semaine, dans les pionnières de la culture, vous nous parlerez de la pionnière du film d'animation en Europe et peut-être bien dans le monde.
2: Eh bien oui, elle s'appelait Lotte Reinegger et son film inspiré des Mille et une Nuits, Les Aventures du Prince Ahmed, est le premier long métrage d'animation européen et le deuxième au monde. Il a influencé beaucoup d'artistes, à commencer par l'immense Michel Oslo, le créateur mythique de Kirikou, que j'ai rencontré pour m'en parler.
0: Et puis nous partirons à La Réunion, où vient de s'achever le festival Comédie. Fanny Imbert l'a suivi pour nous.
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0: Manal Salamé, quel a été le déclic qui vous a donné envie de prendre la plume et de délaisser provisoirement la photo?
1: Alors il y en a eu deux de déclic. Celui de l'écriture, je parlerai pas vraiment de déclic parce que j'écris depuis très longtemps, depuis plus loin que je m'en souvienne, depuis 13 ans. Mais pour Habibi Beyrouth plus spécifiquement, ça s'est produit vraiment au lendemain de l'explosion du port que vous évoquiez tout à l'heure, donc du 4 août 2020. J'avais effectué un voyage à l'époque pour une démarche administrative, donc c'est un point de départ qui est celui que je raconte d'ailleurs dans le roman. Et face à la réalisation en fait de la vulnérabilité et la fragilité du Liban, et j'ai été traversée d'une nostalgie et d'une douleur aussi tellement profonde que j'avais besoin de raconter ça d'une manière ou d'une autre. Un peu comme un cri du cœur, du fond du cœur.
0: Parce que ce drame de la double explosion du port de Beyrouth, ça a été un traumatisme pour tous les Libanais. Comment avez-vous vécu ce drame, vous, à distance? Est-ce qu'on ressent de la culpabilité à ne pas être sur place, à partager la douleur commune?
1: Absolument, absolument. On parle d'ailleurs du syndrome du survivant que j'évoque également dans le roman. Donc c'est un syndrome qui veut que on soit saisi de ce sentiment de culpabilité, de ne pas avoir été présent sur le lieu du drame et d'avoir été épargné, ou en tout cas d'avoir été épargné quand c'est quelque chose qui se produit. Et ça, c'est quelque chose qui, en tout cas en ce qui me concerne, me saisit à chaque fois qu'il y a une crise ou une guerre qui éclate. Et en l'occurrence, cette double explosion qui a été un événement traumatisant pour une très très grande partie des Libanais à l'époque. Et évidemment, j'aurais préféré être sur place quand ça s'est produit. Alors qu'à l'inverse, nos proches nous disent au contraire, vous avez la chance d'être loin, nous ça nous rassure également de vous savoir à l'abri, mais c'est quelque chose qui frappe de manière viscérale et qu'il est très difficile de combattre.
0: Il y a beaucoup de vous, vous l'avez dit, dans Habibi Beyrouth. Pourquoi avoir choisi la fiction plutôt que l'autofiction assumée? Qu'est-ce que la distance créée par la fiction vous a permis dans l'écriture, dans le lâcher-prise?
1: En fait, ce n'est pas forcément imposé dès le départ. C'est simplement qu'au fur et à mesure où j'avançais dans les recherches qui m'ont permis d'aboutir sur cette écriture et même des recherches que j'ai poursuivies tout au long de l'écriture, il y avait des choses quand même très douloureuses qui ressortaient dans les histoires de mes proches, que ce soit ma famille, amis, restés sur place, de nos morts et mortes également, donc les personnes disparues aussi bien que des personnes toujours en vie. Tous ces témoignages provoquaient une telle colère en moi que j'avais besoin de me distancier par rapport à elles, donc ces histoires. Et la fiction m'a permis justement de le faire. Donc de mettre cette distance qui me permettait aussi bien de le raconter en assainissant la colère qui m'animait, mais également, là c'est plutôt voilà, un peu avoir le dernier mot également.
0: Alors, votre héroïne, Amal, rêve un jour que le Liban a disparu des cartes et qu'elle ne parle plus l'arabe. C'est un rêve que vous avez fait vous-même?
1: Tout à fait, tout à fait. C'était ce fameux déclic dont je vous parlais tout à l'heure suite à l'explosion du port, qui est complètement absurde parce que l'arabe, je le parle toujours, il n'y a aucune raison que je le perde. Mais c'est la langue que j'appelle langue paternelle en ce qui me concerne, puisque c'est la langue qui m'a été transmise par mon père. Et c'est celle avec laquelle aujourd'hui je continue à tisser, à maintenir ce lien que j'ai avec son pays, donc le Liban. Et en fait, toujours, j'y reviens, cette double explosion qui a été la première, on va dire, crise vraiment majeure de l'intérieur, parce que là, il ne s'agissait pas d'un bombardement, il ne s'agissait pas d'une attaque, mais vraiment d'une explosion qui est venue de l'intérieur et qui a saccagé et détruit une très grande partie de Beyrouth, dont le quartier où vivent justement mes parents. Et en fait, cette langue arabe et ce lien avec le Liban sont complètement liés. Donc, il m'est très difficile de les décorréler, en fait. Donc, la disparition de l'un entraînait dans mon inconscient, je pense, la disparition de l'autre et vice-versa.
0: Alors, Amal débarque à Beyrouth après 17 ans d'absence. Vous pouvez nous lire, Manal Salamé, les premières lignes de votre livre, Habibi Beyrouth?
1: Avec plaisir. Alors, j'aurais reconnu Beyrouth les yeux fermés. À la sortie de l'avion, le pied à peine posé sur le tarmac, une bouffée de kérosène mêlée d'une moiteur iodée s'engouffre en vous. La poitrine se comprime. Le cœur sursaute. Cesse de battre. Implose. Puis la vie reprend là où vous l'avez laissée, hier ou il y a 40 ans. C'est donc ça. La puanteur de la capitale me revient comme une évidence. Je l'avais connue chaque été, jusqu'à l'aube de mes 20 ans. À mesure qu'elle me brûle la trachée, je réalise que j'ai passé ma vie à la traquer, partout où j'ai posé mes bagages.
0: Amal aurait pu reconnaître Beyrouth les yeux fermés, et en même temps, quelques minutes plus tard, elle ne reconnaît plus la route qui part de l'aéroport, et son sang se glace dans ses veines, l'étendard jaune du Hezbollah est partout.
1: C'est un sentiment qui est assez contradictoire en effet, et c'est quelque chose qui me saisit à chaque retour. Hein. J'ai beau, ça fait presque 20 ans maintenant que je vis en France et que je retourne.
0: Et à chaque fois, vous avez le même choc.
1: Tout à fait. Parce qu'en fait, on a tendance à. Alors là, je parle vraiment pour moi. Je ne m'exprimerai pas. Je ne me permettrai pas de m'exprimer au nom de d'autres exilés ou expatriés. Mais en tout cas, en ce qui me concerne. L'absence et l'éloignement fait que je projette un fantasme. En tout cas, un Liban fantasmé. Et au retour, d'ailleurs, c'est ça qui provoque aussi la douleur des premières retrouvailles avec le Liban, c'est que j'y retourne avec vraiment une image que je m'en suis tissée et composée pendant l'absence et qui, en fait, est nourrie par la nostalgie, par la crainte, comme on disait tout à l'heure, de le voir disparaître. Voilà. Par également une certaine forme d'exotisation, d'une manière ou d'une autre, de par la manière dont le pays est raconté depuis un regard occidental dans lequel on vit, en tout cas, même nous, Libanais, hein, je veux dire, moi, en ce qui me concerne, au bout d'un moment, forcément, il y a des biais qui se créent. Et puis, en fait, on reconnaît quand même Beyrouth les yeux fermés parce qu'il y a une atmosphère, en fait, qui est très spécifique à Beyrouth. Ça passe par les odeurs, par les bruits, par, voilà. Il y a quelque chose qui est parfois innommable, très difficile à exprimer avec des simples mots. Et ensuite, vient ce choc, qui est celui de voir, en fait, c'est un peu comme une personne qu'on revoit après plusieurs années, là en l'occurrence 17 ans pour Amal, on a un souvenir de cette personne et puis on se dit, ah bah tiens, elle a pris quelques rides, elle a pris quelques cheveux blancs, le temps est passé par là.